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1: 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J'ai plein de belles affaires à vous dire. Je vais aller rejoindre les auditeurs par téléphone. Mais écoute ça. Hey, Mike, j'ai reculé ma nouvelle roulotte de 25 pieds d'un coup sec. Je suis vraiment fier de moi.
2: Wow!
1: Mike,
2: ah, ça, c'est hot, pareil.
1: Mike, j'ai perdu 80 livres en 2 ans.
3: Wow!
1: Je me sens tellement bien, ça n'a pas de sens. Salut, Mike, 50 jours sans alcool.
2: Bravo.
1: Juste pour savourer la qualité de mon sommeil et minimiser mes symptômes de prénopause, ça marche.
2: De préménopause,
1: ça marche à côté d'en bas.
2: Ben, absolument.
1: Ça fait 2 semaines que je suis retourné travailler après un congé de maternité et je me disais justement hier, hein, ça va bien mes affaires. C'est beau, hein?
2: C'est très beau, bravo.
1: J'en ai un autre qui dit, tape. Je suis allé voir mon conseiller municipal hier. On a un problème d'égout. Je suis pas sûr que ça va donner de quoi, mais au moins, je l'ai faite.
2: C'est bon,
1: je suis fier de moi.
2: Ah, c'est bon? Oui.
1: Allez, j'en ai plein. Let's go!
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1: L'optique, c'est que si t'attends après les autres, des fois, pour te mettre une main dans le dos, tu vas peut-être attendre longtemps.
2: Mm-hmm.
1: Fait que d'être conscient que Crime t'a fait de quoi de pas pire récemment. J'ai Mathieu sur la troisième ligne. Bonjour, Matt.
4: Hey, salut, Martin.
1: Ça va? Je suis content de te parler. Je t'écoute, Matt.
4: Hey, moi, ce que je suis fier ce matin, c'est qu'on fête notre 4e anniversaire de mariage aujourd'hui.
2: Ah.
4: On est un couple de la COVID, 6 ados, job, sport et compagnie. Puis malgré tout ça, ben après 4 ans, on est encore mariés puis on profite de notre temps en couple pareil.
1: T'es même pas game de dire que tu l'aimes.
4: Hey, j'aime que tu te joues.
1: C'est-tu beau, oui, ça? Game. C'est-tu beau, ça?
2: Je t'aime, Cathy Pajot. C'est la plus belle phrase de l'émission. Bravo, c'est tellement hot. Si t'avais vu nos faces à Joanie puis moi, là, ça fait comme... Oh!
4: Ça fait genre 5 minutes, on vient de passer le Bourgneuf, on s'en va au travail. C'est un matin gris qui va bientôt faire 13. C'est qu'un matin nuageux à 13 degrés, c'est une belle journée pour nous quand même.
1: Là. Yes.
2: Oh, là.
1: Cathy Pajot. ça me fait rire.
2: Cathy Pajot.
1: Hey, salut Matt. Salut, Matt.
4: Salut.
1: Take care. Salut, Matt. Parfait. Sur la 2, j'ai l'excellente Chloé. Salut, Chloé.
5: Salut.
1: Là, elle dit pas que t'aimes Cathy Pajot parce que ça ira pas bien.
2: T'as déjà été pris.
5: Hey, non, mais je veux pas plomber l'ambiance, pour vrai.
1: Non, je t'écoute,
5: Il y a 5 mois, j'ai subi une laparoscopie, OK, c'est une opération au niveau des trompes de l'appareil génitaux féminin.
1: Ouais.
5: OK, il a fallu me retirer une trompe à cause de... Bon, en tout cas, elle marchait plus, fait qu'il a fallu l'enlever. Puis j'ai subi ça il y a 5 mois, quand je me suis réveillée dans la table d'opération. Moi, je suis une fille super sportive, puis j'avais tellement mal, je me suis dit, ça y est, c'est fini, je ferai plus jamais de sport de ma vie. Ben, 6 boulettes, après 5 mois, j'ai monté le mont du lac des Cygnes, puis rendu en haut, je me suis mise à pleurer. J'ai fait « Man, I made it ». Genre, je l'ai fait.
1: C'est beau, c'est beau. On est full fiers de toi. Fais-tu bien de le dire, hein?
5: Ah, ça fait du bien, s'il vous plaît.
1: Salut!
2: Hey!
1: Salut!
2: Mais tellement bravo.
1: Brigitte, bonjour, Brigitte.
6: Salut.
1: Comment ça va? Je suis contente de te parler. Je t'écoute, Brigitte.
6: Ça va bien. Moi, dans la vie, je suis une secrétaire d'école.
1: Okay.
6: OK. Comme là, je t'essaie mon poste, là. Cet été, puis j'ai eu 62 ans entière. Cet été, je me suis construit un cabanon 100% toute seule.
2: Ben non.
3: Boom.
6: Oui.
1: Des tie wraps et du tape?
6: Non, il est beau à part de ça.
2: Wow!
1: Hey, bravo, Brigitte. Bravo, on est fiers de toi.
6: L'été d'avant, j'avais refait ma salle de bain puis changé une fenêtre.
1: C'est beau, ça. Hey, quand tu as du temps libre, appelle-moi, j'ai quelques jobs chez nous. Salut!
2: C'est hot!
1: Ouais,
2: hey,
1: ouais.
2: C'est vraiment de tous les horizons, là, les éléments de fierté, ça me fait capoter.
7: Très, très, très beau.
1: Moi, c'est le gars ou la fille qui a reculé sa roulotte de 25 pieds. Là.
2: Oui.
1: Tant que tu ne l'as pas faite puis tu ne sais pas c'est quoi qui se passe,
2: ouais,
1: c'est le nerf.
2: En effet.
1: Merci. Puis c'est le fun de vous lire aussi.
0: 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Martin fait ses push-ups et arrive en onde dans quelques minutes.
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0: Yes, salut, bonjour et bienvenue dans l'émission Dans l'air le matin. Je vais vous résumer ça en images, qu'est-ce qu'on a fait. Tu sais, là, on ouvre les micros, il est 5h45, là, ça part, mais avant ça, nous autres, là, on vous attendait, là. Les crêpes sont faites. Oh. On fait du beau gros café sale. Ça sent bon en studio.
1: Il y a une belle salade de fruits sur la table.
0: Oui.
1: Tu peux te servir.
0: Tout est prêt, là. On vous attendait, nous autres. Alors, bonjour, lève-toi et marche. Bon début de petite semaine de 4 jours.
1: C'est excitant.
0: C'est le fun,
1: ça
0: pareil. Je réitère. La fin de semaine, c'est une bonne idée, mais ça pourrait être travaillé.
1: Qu'est-ce que tu veux dire?
0: 3 jours, ça serait parfait. 2 jours, c'est passé.
1: Mais moi, je suis sûre qu'on y prendrait goût aux 3 jours, puis là, on voudrait en avoir plus encore.
2: Oui.
0: Ben, moi, je préfère...
2: oui.
1: Non, mais pour vrai, ça deviendrait... C'est que là, l'exception deviendrait une norme, puis là, la norme, elle serait pas encore assez, puis on en voudrait plus.
0: Parce que là, il y a plus de congés avant Noël, là.
1: C'est vrai.
0: C'est quand même assez long, là, pareil.
1: Il y en a qui bénéficient du jour du souvenir en novembre.
0: Oui, le fédéral.
1: C'est ça.
0: Le fédéral.
1: Comme la journée de la réconciliation dernièrement, là.
0: Exactement. C'est Mais c'est pas tout le monde
1: non,
0: qui l'a.
1: Non, c'est ça.
0: Fait que c'est ça, il est ça. Bon début de petite semaine de 4 jours. J'espère que vous avez profité au maximum de ce méga week-end de l'Action de grâce. 3 belles journées. J'espère que vous en avez profité. Comment tu vas?
2: Très bien, toi?
0: Ouais, t'es-tu bonne humeur?
2: Ben oui.
0: Belle fin de semaine.
2: Vraiment.
0: Parfait.
2: Vraiment. Et toi?
0: Excellente, incroyable, belle fin de semaine. C'était vraiment le fun. Toutes des petites affaires. Genre, mettons, hockey, game vendredi. Dimanche, on avait le Dad's Day. On accompagnait nos kids dans l'autobus.
1: Oui. Oh. Il y a les Mom's Day aussi. Hein? Oui. Il semble que tu en avais parlé l'année dernière.
0: Les autres, c'est après Noël. Mais nous autres, on a organisé le Dad's Day. C'était dimanche. Dimanche, on est monté à Trois-Rivières. Ça fait drôle, tu sais, t'es assis dans l'autobus avec les gars. Là. C'est des grands maintenant. Là. Fait que, c'est ça, c'était super le fun. La bonne bouffe. C'était parfait.
2: Toi, en tant que dad, c'est sûr que ça doit être le fun, là. Mais pour vrai, les kids, ils aiment-tu ça?
0: Ah, ils ont vraiment aimé ça.
2: Ouais, OK.
0: Ouais, c'est... Puis on se gâte, là, tu sais, c'était des cafés Baileys le matin, des muffins.
2: OK.
0: Puis non, on est assis, on est obligé d'être assis avec nos gars en revenant. En y allant, ça parle beaucoup de hockey, fait qu'on les laisse tranquilles. Mais en revenant, t'es obligé d'être assis avec ton fils.
1: Cool.
2: C'est cute.
0: Alors, c'est
1: fou. Ça donne bien quand t'as une belle relation avec ton gars.
0: Ouais, ça donne bien, ouais. Puis toi, comment ça va? Es-tu bonne?
1: Oui, c'est une première fin de semaine après élection.
0: Ouais.
1: Que j'ai passé en famille.
0: Il a changé, Christian.
1: Mais pour vrai, j'étais contente parce qu'il a pris sa fin de semaine au complet. Fait qu'on a été vraiment les 3 jours, les 3 ensemble, puis ça a fait...
0: C'est beau!
1: Quand même du bien. Puis j'ai cordé mon bois, puis ça m'a fait rire parce que enfin la semaine dernière, on riait là, sur le fait de prendre un café Baileys puis corder son bois un peu chaudail.
0: Chaudail, ben oui. C'est une base, ça.
1: J'ai pas fait ça. Mais je trouvais ça drôle quand je cordais mes bûches. Là, j'imagine quelqu'un un peu chaudail qui a de la misère à mettre ses bûches alignées. Mais là, j'ai très bien fait ça.
0: C'est une activité, là, quand tu choisis ta journée, pas à pluie, là.
1: Mais non.
0: C'est une activité full de fun, corder le bois.
1: Ah, moi, puis moi, j'ai une espèce de satisfaction mentale. Tu sais, mon chum amenait le bois, puis moi, je le cordais. Là.
0: Ah, ben oui.
1: Ah, mon Dieu.
0: Fais pas ça n'importe comment, là.
1: Eh?
0: Ben non.
1: Que j'étais heureuse de mettre tout ça drette. C'était parfait. Même que des fois, il y en avait des bûches qui dépassaient, je voulais essayer. Mais bon, je l'ai pas fait.
0: Alors, bonjour tout le monde et bienvenue. Bon début de semaine. Toi, auditeur de Dollar le matin, t'es salué. J'espère que t'as passé une maudite belle fin de semaine. Il est temps de vous présenter la thématique de la semaine.
2: Ah, c'est vrai, dans les guerriers.
0: Dans les guerriers. Mais je vais en prendre 3 avant. Appelez-moi 781-95-63 et... Une autre semaine qui va maintenant commencer. Une autre semaine dans laquelle tu devras te lever. Et dis-toi que ton équipe du matin est déjà sur le piton pitouille.
1: Oui.
0: Yes. Je l'ai dit, les crêpes sont faites, le café est bon, tout est fait. Oh, on vous attendait. Ça me prend 3 guerriers, let's go. 7-8-1-95-63, on repart ça cette semaine-là. Faut que ça reparte sur le sens du monde.
1: Voyons, t'as besoin d'un petit coup de main.
2: Ah, oh, Joanie, elle va t'appeler.
0: Oui, allô. Allô, les guerriers du matin, bonjour.
3: Oui, bonjour.
0: Salut, comment vas-tu?
3: Ça va super bien, Martin, et vous autres aussi?
0: Top shape. Belle semaine?
3: Super.
0: Bon.
3: Une semaine de 4 jours, ça va gauler, mais on est prêt.
0: Parfait. Hey, merci de te lever avec nous autres. Bonne semaine, lâche pas, mon chum.
3: Merci, Martin.
0: Salut. Allô, les guerriers du matin, bonjour.
4: Mais bonjour, Martin.
0: Ah, oh, ben, Germain, comment ça va, mon homme?
4: Ça roule, écoute, ça va être malade cette semaine. Ah, on fait des couvertes de rapide, c'est pas grave, on va s'organiser.
0: Yeah.
4: On le voit, on le fait.
0: Sais-tu quoi? Vu que t'es là, je peux pas te laisser partir sans faire un petit pep talk la semaine.
3: Ben non, mais c'est correct, ça.
0: Fait que c'est quand tu le sais, let's do it.
3: Une autre semaine qui va maintenant commencer. Une autre semaine que les toits sont pas coulés. Hey, mais heureusement, 4 saisons à un couvreur pour toi, toi, et toi, Kitter!
1: Ah, Germain, t'es parfait.
0: Germain, t'es parfait.
2: Germain, on t'aime tellement, là. Ah,
0: ça, allô, les guerriers du matin, bonjour.
5: Yes, sir, on se bat de rubber.
0: Oh, j'aime ça. Comment tu vas? T'es-tu bonne humeur?
5: Ben, pas de fin, une semaine de
0: 4
5: jours.
0: Oui, oui, fait du bon, hein?
5: Ben, mais
0: hein? Bon, fait que. On se lève. On est reparti pour une autre belle semaine. Longe pas, mon chum.
5: Yes, sir.
0: Salut, bye. Salut, salut.
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0: Vois-tu, la musique, c'est vaste. La musique, c'est de tout registre. Après une semaine de guerriers acoustiques, c'était pour nous préparer pour la belle fin de semaine acoustique. Oui. Cette semaine, on va changer le registre un peu. On va être dans le New Country. Mais, hein? mais attends, là. Aucune balade. J'ai sélectionné juste des tunes de New Country qui brassent.
2: OK.
0: C'est...
1: Mais qui brassent genre festif?
0: Festif et brasse. Il n'y a pas de balade, là. Tu sais, cette semaine, Chris Stapleton, il joue pas, là.
1: Okay.
0: Fait que j'ai choisi des tunes de New Country qui brassent, parce que le New Country, dans un show, ça revole.
2: Ah oui.
0: Les artistes ont des belles balades, là, mais quand tu fais, mettons, Country Girl dans un show, ça revole. Là. Quand tu fais Chicken Fried, ça va revoler.
1: OK, donc c'est des. Moi, ça, c'est les tunes qui me font lever de New Country. Je suis pas une grande fan de New Country, mais si tu me parles genre des grands classiques de party,
0: ben ça va être ça. Il
2: l'a
0: fait voilà. À Québec, mais je suis pas sûr qu'il l'a fait. Mais moi, c'est ma préférée de toutes. Fait qu'on va commencer de même. Quand tu penses que t'es mort, t'es pas mort. Si tu penses que t'es sur le flatliner, là, c'est pas vrai, ça.
1: Ah, OK.
0: Il te reste encore du gaz, mon Gérard. Flatliner. Ah.

0: Ouais, juste des tunes de New Country, mais qui brassent. J'aurais pu faire la thématique, mettons, belle balade. Là, t'aurais eu du Zach Bryan, t'aurais eu du Chris Stapleton.
1: Du beau Zach Brumbin aussi.
0: Ouais, j'aurais pu mettre Toast, quelque chose genre. Mais là, ça va revoler toute la semaine. Seulement, je vais pas en parler, ça vient de s'éteindre. Alors, bon début de matinée, bon matin. On est le 13 octobre. Mardi le 13, hein, faites attention. Hein. Mardi 13, là. Ouh.
1: Qu'est-ce qu'il y a le
0: mardi 13? Ben, on demanderait de ne pas ouvrir un escabeau dans le derrière d'un chat.
1: OK.
0: Idéalement.
1: OK. Bon. C'est le vendredi 13.
0: Est-ce que la machine à café, c'est Jean-Luc Mourier?
1: C'est sûr.
0: Ouais, hein?
1: Le Québec a perdu un grand journaliste, animateur. Jean-Luc Mongrain est décédé dimanche soir à l'âge de 75 ans à la suite de complications liées à un cancer. L'annonce a été faite par sa famille. Alors, c'est sûr qu'on va prendre le temps de reparler de ça. On travaille d'ailleurs avec des gens ici à l'interne pour pouvoir faire entendre des extraits parce que Jean-Luc Mongrain, c'était un coloré. Et c'est ça. Donc, on va prendre le temps de s'attarder à cette nouvelle-là comme il le faut. Également, dans l'actualité, il est question de la Sûreté du Québec qui enquête sur l'homicide d'un homme dans la quarantaine qui a été retrouvé mort dans son logement de Baie-Saint-Paul dimanche. On va regarder un peu du côté de l'actualité internationale alors que Donald Trump a annoncé dimanche un cessez-le-feu pour les infrastructures énergétiques entre l'Ukraine et la Russie. Mais quelques heures plus tard, le président ukrainien Volodymyr Zelensky confirmait que les installations énergétiques ukrainiennes étaient frappées par la Russie. Et là, il y a toute une histoire de trêve sur le diesel russe pour essayer de faire baisser le prix du pétrole, mais c'est, tu sais, on lâche du lousse, mettons, sur la Russie, mais on serre la vis à l'Ukraine. Au final, ça fait pas vraiment baisser le prix du diesel parce que c'est beaucoup ce qui se passe dans le conflit avec l'Iran qui touche le prix du diesel. Bref, ça aussi, je vais essayer de vous décortiquer ça. Et il y a beaucoup de choses qui s'écrivent aujourd'hui au sujet dans les différents médias là, de l'utilisation des ambulances pour transporter des gens alors que ce n'est pas nécessaire. Ce qu'on appelle du dumping.
0: Oui.
1: Ça fait en sorte qu'à un moment donné, parce que dans un CHSLD ou dans une résidence pour personnes âgées, il y a quelqu'un qui est tombé par terre et les préposés ne la relèvent pas, cette personne-là. On appelle l'ambulance, mais il n'y a rien d'urgent, là. Et ça fait qu'à un moment donné, les ambulances sont occupées à aller relever des gens qui nécessitent pas nécessairement un transport à l'hôpital. Et les ambulances ne sont plus disponibles ensuite pour
2: des urgences.
0: Je comprends.
1: Situation qu'on appelle du dumping. Oui, les paramédics sont actuellement en moyen de pression. Alors, c'est pour ça que c'est le genre de situation qui sort dans les médias aujourd'hui. Mais on va prendre le temps d'en parler aussi.
0: Il est à 5h59. Qu'est-ce que tu as de bon un matin, champion?
2: Il y a eu un séisme du côté du Panama en fin de semaine dernière. 7,7 quand même de magnitude. Et ça a chamboulé les gens du Panama. Et aussi la production d'Occupation Double et d'Occupation Double Tentation au soleil. Occupation Double, comme telle, a toujours 3 semaines d'avance sur les tournages et la diffusion. Ce qu'on dit, c'est que on a rapatrié les équipes de production au Québec, mais semble que pour Occupation Double, ce ne soit pas dangereux pour la suite des choses. Mais Occupation Double, Tentation au soleil, l'équipe avec Marc-Pierre Morin et tous les candidats ont été rapatriés, mais eux n'ont pas d'avance. Et la diffusion de la saison devait commencer en décembre. Pour l'instant, c'est en suspens. On ne sait pas ce qui va devenir de la saison actuelle.
0: C'est bol quand même, hein? Tu sais, comme Marie-Pierre est mère de famille, des enfants, toute la patente, c'est stressant, là.
2: Absolument. Mais là, elle est revenue au Québec, là. Est-ce qu'ils vont y retourner? Est-ce qu'ils vont... on n'a pas de nouvelles quant à la suite des choses. Et l'issue de cette saison-là va-t-elle être diffusée? Parce que sur Crave, Occupation Double, Tentation au soleil, fait partie des émissions les plus populaires sur la plateforme.
0: Ben, ils pourraient faire Tentation au soleil en Ontario. Ils annoncent 30 aujourd'hui. je leur donne une...
2: Écoute, les solutions sont toujours les bienvenues.
0: Ouazaga Beach annonce 30 aujourd'hui, puis ben, il pleut. Hein. En tout cas, si vous avez affaire à nous, appelez-nous. On est au 781-95-63. Ou textez-nous au 717-9919. On se fait une belle semaine. Ça commence par un beau matin, un beau mardi. On est parti. Talk, en français, c'est boomerang. Et Jeff Pose, restez là.
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1: On est mardi, ça va être Martine.
2: C'est pas compliqué. Quand j'appelle le téléphone, je suis certain que j'ai une réaction physique. Quand j'appelle en bas au premier étage pour le Éco-Café.
3: Éco-Café, bonjour.
2: Martine, quand je téléphone, là, quand je fais les chiffres de ton numéro de téléphone, je pense que je ressens quelque chose.
3: Il est fou!
2: Comment ça va, ma belle Martine?
3: Ça va super bien, vous autres?
2: Ça va full. Bon, t'as-tu passé une belle fin de semaine?
3: Toujours.
2: Bon, ben là, on est prêts, nous autres. Il manque une chose importante.
3: Le meilleur café au monde.
2: Eh oui, faite par une femme fantastique.
3: Je vous prépare ça, les amours.
2: Salut!
3: Bonne journée.
2: Salut, elle est fantastique. Moi, je te dis, je fais bien des jokes, là, mais c'est pas une joke. Quand je compose le numéro du Éco-Café à 6h10, je chante quoi?
4: T'es comme envahi d'une petite excitation.
2: Je fais wou wou wou wou. Tu sais, c'est...
1: Je comprends certain.
2: Fait allons-y avec le jeu de base. Si t'es pour prendre la route ou t'es déjà sur la route, je te rappelle que ça se fait en équipe ce soir-là. Peut-être, tu sais, le jeu de base, allume tes lumières, mets ton flasheur pour changer de voie. On sait qu'il y a un endroit comme problématique, c'est l'entrée du pont Nord. Et la raison est simple, ça converge.
1: Oui.
2: Tout arrive en même temps.
1: Fait que goulot d'étranglement.
2: Un goulot, ouais. Fait que ça te tente pas d'être le coyot dans le goulot. Ralentis, mets ton flasheur. La vitesse est souvent un grand problème. Fait que si t'es capable d'éviter ça, ça serait super. Tu sais qu'on vit actuellement un super El Nino.
1: Oui.
2: Je pensais jamais dire ça, mais en ce qui nous concerne, nous, là, on est comme pas mal épargnés. En fait, ça s'en va de notre bord, le super El Nino. Pendant ce temps-là, c'est l'état d'urgence en Californie. Fait que c'est...
4: Puis il fait 30 en Ontario.
2: Oh, puis neige à Fermont.
4: Il y a 15 cm de neige à Fermont en fin de semaine.
2: Ouais. Puis il a fait genre moins 7. Là. C'était pas des grands froids, là, mais ils ont eu 15 cm de neige. L'Ontario, Television Rainbow, you know. L'Ontario, là, c'est à certains endroits, on pète le 30 degrés. C'est un retour en force de l'humidité et ça va être assez stagnant. Il va y avoir des orages au Québec, mais pas tant. Parce que si tu regardes le sud du Québec, t'es à 10, pas plus. Fait que c'est vraiment au-dessus de l'Ontario que ça se passe. Fait qu'eux autres, c'est 30 degrés aujourd'hui, mais de la pluie à bien des places. Puis on parle de plusieurs millimètres de pluie en plus. Là. Ça sera peut-être pas super. Nous autres, pendant ce temps-là, qu'est-ce qui se passe? Il se passe so far, so good, man. Je suis obligé.
1: Tant mieux.
4: Mais c'est automnal, là. Faut le dire que c'est pas.
2: C'est pas parfait, là.
4: Mais non.
1: Mais on est rendu là aussi.
4: Mais c'est ça, c'est les normales saisonnières.
2: Aujourd'hui, c'est des nuages. Ça va arrêter à ce qu'on a, là. C'est 6 degrés le maximum aujourd'hui. C'est 90% d'averse. La pluie est concentrée en après-midi. OK? La nuit prochaine, on est sur le point de congélation. Là. On est à. Secteur au nord, c'est du minus.
1: Minus?
2: Ah, il y a du minus.
4: Okay.
2: Demain, mardi, 10 degrés, mais de la pluie à 80%. Ça va être éparpillé. Ça va. Somme toute, nuages avec quelques averses. La nuit est à 5. Je m'arrête à jeudi, 3 jours ouvrables. Boum, il fait beau. 12 degrés du soleil. Un beau petit 12 degrés, la nuit est à 3.
4: T'es déjà à jeudi, c'est excitant parce que c'est une petite semaine.
2: Ça fly.
4: Je trouve ça
1: c'est le fun, oui.
2: Ça fly. Et les normales saisonnières sont maintenant de 11 degrés le jour.
4: 3
2: la nuit. Yes. Je vous rappelle que la température average au Québec à l'année, on s'en approche. C'est plus 4 de jour, moins 4 la nuit. Ça, c'est la température average de toutes les moyennes saisonnières. Bon, fait que Jean-Luc Mongrain va être en vedette dans Machine à café.
1: Oui, on a perdu un grand hier.
2: Oui, puis sais-tu qu'est-ce qu'on a décidé de faire?
1: En fait, oui.
2: On a décidé de rendre hommage. Puis rendre hommage, c'est la couleur de Jean-Luc Mongrain. On va avoir des extraits à vous présenter un petit peu plus tard ce matin. S'il y a quoi que ce soit, on est au 781-95-63. On est au 717-9919. Texto, pas au volant. OK, on continue. Life goes on. Let's go, guys. Bonne semaine.
0: Stand by. On revient après ceci. 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
1: Yes, le vous est très important. Le vous, là, c'est toi, l'auditeur de Québec, qui nous choisit dans le paysage radiophonique de Québec. Yes, yes, yes, yes. Alors, bon début de journée, bon matin. Merci d'être avec cette équipe. Catherine Bachand, qui va vous présenter une espèce d'hommage à Jean-Luc Mongrain. Mm-hmm. Un grand qui nous a quittés hier, dans le fond. Puis, on va avoir des extraits à vous faire entendre. Plein de belles affaires. Ça va être notre machine à café tantôt. Joanie Fortin autour de la table.
2: Bonjour.
1: As-tu été aux pommes avec ta fille?
2: Non. Hein? Elle, elle y va avec la garderie.
1: Ah, cool.
2: Donc, ça fait une activité de moins à faire, là.
1: Ouais. Mais, on va se le dire.
2: Ouais.
1: Moi, je suis allé plusieurs fois, là, quand les gamins étaient gamins, là. Gamin, gamin. C'était une belle activité, c'est le fun. Mais le trafic, par exemple, c'est un autre game. Là. Tu peux pas prendre une journée pour aller aux pommes.
2: Puis en fin de semaine, non, non.
1: T'sais, c'est les pommes. L'activité, là, mettons là, que tu têtes un peu, là, ça va prendre une heure, peut-être.
2: Oui.
1: Une heure et quart.
2: Oui, t'as raison.
1: Mais ça peut pas partir 8 heures là, pour aller aux pommes. Là.
2: Non, mais c'est le trafic, c'est ça, pour se rendre. Surtout si vous allez à l'île d'Orléans, pareil qu'en fin de semaine, c'était bondé. Parce que moi, c'est ce que j'ai compris de la saison des pommes, ça commence à la fête du travail.
1: OK.
2: Puis le long congé de l'Action de grâce, c'est comme la fin. Fait que c'est comme un mois et demi là, de pommes là, que tu peux aller cueillir, c'est ça, faire l'auto-cueillette. Puis c'est drôle, hein, parce que je viens de recevoir un communiqué de presse comme quoi la pomme Orléans fait maintenant son entrée dans les différentes épiceries. Puis c'est de ça dont il est question. Une nouvelle variété de pommes qui a été cultivée du côté du verger Turcotte à Sainte-Famille. C'est une pomme qui s'appelle la pomme Orléans. Ça fait 25 ans qu'on la travaille, cette pomme-là.
1: Ben,
2: et c'est la première fois qu'on va la commercialiser à grande échelle dans les épiceries de la région de Québec, les Costco, entre autres. Il y a des épiceries aussi dans le coin de Rimouski qui vont recevoir cette variété-là. Fait qu'ouvrez l'œil, peut-être que vous allez voir dans vos épiceries la pomme Orléans. On dit que c'est un heureux mélange entre la Empire et la Honeycrisp.
1: Oh, Honeycrisp, ça, j'aime ça beaucoup, par exemple.
2: Moi, je connais pas autre chose que la Cortland, parce que la Cortland, c'est ma préférée. Fait que je t'avoue que les autres, je les connais pas.
1: Ben, je pense que Honeycrisp,

0: C'est ma préférée.
1: Ouais.
0: Ouais.
1: Fait que c'est un mélange entre la Empire et la Honeycrisp. On n'a pas fait ça de manière artificielle. Ça a vraiment été un processus de pollinisation qui s'est fait de manière naturelle. Début des années 2000, ce qu'on explique du côté du verger Turcotte, c'est qu'on a observé justement ce mélange de pollinisation-là. Et tranquillement, pas vite, ben, ça s'est transformé en une nouvelle variété de pommes qui ne s'oxyde pas. Donc, si vous la coupez, elle devient pas brune.
0: Hein?
1: Elle est encore plus sucrée que la Honeycrisp, c'est ce qu'on explique. Et ben là, elle se retrouve 25 ans plus tard. Hey, mais 25 ans, tu sais, quand t'es un agriculteur, quand t'es quelqu'un qui cultive quelque chose, là, faut-tu être patient rien qu'un peu? Moi, j'aurais pas cette patience-là. 25 ans.
0: Puis là, c'est test. Et erreur.
1: Ben oui.
0: Et oui, on s'approche. Ah, là, on l'a échappé. Ça marche pas.
1: Puis ce qu'on explique, c'est que souvent, là, justement, une volonté de polliniser ou de créer des nouvelles variétés, c'est super difficile. Et là, d'avoir été capable d'observer ça, d'en produire en petite quantité, et là, cette année, être capable de commercialiser ça à grande échelle, 750 000 pommes. Tu sais, je sais pas si c'est beaucoup, là, 750 000 pommes, mais c'est assez pour les distribuer dans les épiceries.
2: Ben, moi, je trouve ça fascinant.
0: Ben, Costco, là, tu vas en vendre, là, d'après moi, Costco.
1: Ben, si tu rentres dans Costco, c'est parce que tu en as assez pour
2: souvenir à la demande.
1: Respecter le standard, justement, effectivement, du Costco.
2: Mais moi, là, je suis pas capable jamais de retenir les noms, là, puis à quoi elles ressemblent, mais qu'est-ce qu'elles sont supposées goûter, là. Tu sais, entre la Cortland, la Honeycrisp, la Granny Smith, la Empire, la... l'autre,
1: moi, je suis tellement habituée. La Cortland, c'est celle qui se cuit le mieux. Celle qui fait les meilleures compotes, mon sens. Mais c'est comme les patates aussi, là. C'est la meilleure frite, la meilleure purée de pommes de terre.
2: Ça non plus. J'ai pas plus aussi. C'est-tu mieux à chair jaune, les patates à pleurs rouges? Je le sais pas, tu sais. Je sais jamais ça. J'ai jamais été capable de retenir ça.
1: Je pense qu'il y a des pommes pour tout le monde aussi. Tu sais, dans le sens que toi, ta préférée, ça peut être.
2: Ben, je sais pas. C'est quoi ma préférée au final? Parce que j'ai jamais retenu le nom. Prends-la en spécial.
0: Ce qu'on nous dit, c'est que depuis quelques années, tu pouvais l'accueillir.
1: Ben c'est ça, mais elle n'était pas distribuée en épicerie.
0: Elle n'était pas distribuée. Et on dit qu'elle est excellente, très bonne pomme. Je l'ai essayée, ça fait quelques années. Fait que ça fait quelques années que tu pouvais l'accueillir.
1: C'est ça.
0: Mais là, elle débarque dans Costco. Elle va changer de vitesse un peu, d'après moi.
1: Ils en ont assez pour distribuer, c'est ça.
0: Bon, fait que, OK, on va revenir rapidement. Il est 6h28 du matin. C'est le numéro 1 sur notre antenne. Ouais, Stella Lefty avec Boston. Ça joue au cours des prochaines minutes. Vous restez avec nous. Les points de chute sont les suivants. Nos numéros personnels, si vous les avez. Le 781-95-63 pour Monsieur, Madame, tout le monde. Et le 717-991-9, texto pour volant. Tu conduis déjà. Bon mardi, guys!
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3: Alors, un peu de travail pour toi, Joanie. Oui. Accident, direction ouest sur la 20.
4: Je pensais que t'allais parler de pommes. J'étais comme... Wow, encore des pommes.
3: Hey, ça, c'était dans le passé. Oui. C'est il y a quelques minutes, les
4: Joanie,
3: pommes.
4: Dans le moment présent. Let's go. OK, 20.
3: Sur la 20 à la hauteur de la sortie Charny.
4: La 20 est ou la 20 ouest?
3: 20 est ou 20 ouest? J'attends, je vais te le dire tantôt.
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4: Ouais, c'est sur la 20 ouest, à la hauteur de Charny, que vous êtes plus au ralenti parce qu'il y a eu un accident. Vous commencez à ralentir là, avant Chemin des Îles. Sinon, sur Robert Clich, ça commence à la rue Beaulieu. Et si vous êtes sur la 20 est, c'est un petit peu avant la route des Rivières que vous êtes au ralenti.
3: Bon matin, on y va.
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4: Semaine de 4 jours, mon chum, ça commence par ce mardi le 13 octobre 2026. C'est le seul de toute ta vie. Tu vas en avoir d'autres, je t'en souhaite plein des 13 octobre. Mais 2026, c'est le seul. Commence donc le journal en disant que ça va être une maudite belle journée aujourd'hui. Ça veut pas dire qu'elle va être parfaite, mais ça peut aider. 6h37. Catherine Machat.
5: Tantôt dans la machine à café, on va parler de Jean-Luc Mongrain, journaliste, animateur qui est décédé dimanche soir à l'âge de 75 ans à la suite de complications liées à un fulgurant cancer de ce qu'on a compris. Alors, on va même avoir des extraits à vous faire entendre à la machine à café tantôt, donc dans le prochain bulletin. Le protecteur du citoyen conclut que Jacques Teasdale aurait subi de la maltraitance par omission dans les jours qui ont précédé son décès à l'hôpital de l'Enfant Jésus en 2024. Je vous rappelle que l'ancien journaliste et ancien conseiller municipal de Québec avait été hospitalisé en raison d'un cancer des poumons du 30 juin au 16 juillet 2024. Cette histoire-là a énormément fait jaser parce que son fils a grandement dénoncé notamment les traitements dont son père a été victime pendant son séjour hospitalier. Et le gouvernement du Québec a tenté de garder secret un rapport qu'il avait lui-même commandé et qui soulève d'importants doutes sur la constitutionnalité du nouveau tribunal unifié de la famille. Selon la presse, ce document rédigé en 2023 par 8 universitaires estime que la création de ce tribunal pourrait empiéter sur les compétences constitutionnelles de la Cour supérieure. C'est dans la presse aujourd'hui. Puis Anne-France Goldwater, la très colorée avocate, Maître Anne-France Goldwater, qui se bat pour que tout ça soit rendu public. L'homme reconnu coupable du meurtre à la déchiqueteuse de Santiago Gaona a été condamné à la prison à vie sans possibilité de libération conditionnelle avant 17 ans. François Bouchard, aujourd'hui âgé de 34 ans, avait tué, démembré puis déchiqueté le corps de la victime à l'aide d'un broyeur à branches industrielles sur une terre agricole de Québec en septembre 2023. Même si l'accusé a développé un important trouble de langage et de mémoire depuis qu'il a lui-même mis le feu à sa cellule en détention, les séquelles n'ont eu aucun impact sur la peine. Dans le Journal de Québec, on peut lire que le juge Louis Dionne a insisté sur le fait que le crime de François Bouchard était odieux, inexcusable, et d'une violence inouïe, et qu'il faudra prioriser la protection de la société plutôt que celle de la réhabilitation. La Sûreté du Québec enquête sur l'homicide d'un homme dans la quarantaine retrouvé mort dans son logement de Baie-Saint-Paul vers 19h15 dimanche. Selon les informations du Soleil, la victime aurait été atteinte par balle. De son côté, la SQ confirme que son corps portait des marques de violence. La résidence est située dans un endroit isolé durant Saint-Placide Sud, au cœur du secteur boisé. Les policiers ont fait du porte-à-porte dans le quartier, ont intercepté des automobilistes sur la 138 pour essayer d'obtenir le plus d'informations possible sur ce crime grave. Aux dernières nouvelles, il n'y a pas de suspect qui a été arrêté. Et le service de police de la Ville de Québec enquête sur deux incendies suspects qui ont été déclenchés dimanche dans deux bâtiments désaffectés du boulevard Wilfrid Hamel dans le secteur de Sainte-Foy. Vers 19h52, les services d'urgence ont été appelés à intervenir pour un premier incendie dans une maison ancestrale inhabitée, puis un deuxième dans l'immeuble voisin aussi inoccupé. Selon le Journal de Québec, le SPVQ doit encore établir les causes et les circonstances de ces incendies suspects. Des traces de vandalisme étaient visibles à l'intérieur et à l'extérieur des bâtiments qui étaient tous les deux barricadés à l'aide de planches. Encore une fois, il n'y a pas d'arrestation d'effectuer pour le moment.
4: J'ai deux textos à te lire, OK? Il y en a un qui me dit, le dernier, tu viens de parler de PCN, on dirait que tu me parlais à moi. Il dit, je me suis réveillé en fin de semaine. J'ai dit, là, c'est assez. Ça fait 4 ans qu'il y, il y avait des bio, tu sais, des vieux bio à couper.
10: De bois?
4: Ouais. Il dit, c'est aujourd'hui que je fais ça. Il s'appelle Vincent. Il dit, j'ai le dos fini. Ben, ouais. Il dit, je suis pas bûcheron, fait que c'est réglé. L'autre affaire, écoute, c'est dans l'actualité, il y a quelqu'un qui vient de m'envoyer un texte sur Sail et Yeti.
10: OK.
4: Un magasin dans un magasin. C'est pour Montréal pour le moment, mais je me dis, si ça va bien à Montréal, ils vont faire ça. Tous les produits Yeti, sans exception, vont être présentés dans le magasin
10: ici. Ben oui.
4: Comme dépositaire.
10: Toi, tu vas y aller quand il va avoir ça à Québec?
4: J'y vais déjà. Je me suis barré, moi.
10: Non, je sais que tu vas déjà chez Serve, mais ouais. Mettons le jour où ce genre de magasin-là, Yeti, à l'intérieur du magasin Serve, débarque, tu vas être le premier à la porte, là.
4: On n'est pas loin. Ils ont beaucoup, beaucoup de stock. Mais moi, je me suis barré. S'il y en a qui se barrent du casino, moi, je me suis barré de chez Sale.
5: C'est drôle.
4: À la porte, je me déguise des fois pour pouvoir rentrer. Fait que, là, on serait rendu à, tu me dis...
10: Paul Arcand.
4: Paul Arcand.
10: Peut-être que vous avez vu cette vidéo-là qui... comment dire? C'est parce que Paul Arcand était au spectacle de Céline Dion en fin de semaine du côté de la Plénitude Arena à Paris. Et on l'a filmé parce que c'est une publication de la Plénitude Arena qui est devenue virale. Donc, on voit, puis c'est ce que l'amphithéâtre a voulu mettre de l'avant, ce spectateur-là qui vivait sa best life. Là. C'est un spectateur qui chante, qui danse, qui est debout. Et là, il vit un meilleur moment, mais... Juste devant lui, t'as Paul Arcand qui est assis et qui regarde le spectacle complètement stoïque, aucune émotion. Il a l'air de se demander qu'est-ce qu'il fait là.
5: Tout le monde est debout.
10: Mais il faut dire que c'est pas tout le monde qui est aussi émotif que le spectateur comme tel qu'on voulait mettre de l'avant. Mais l'affaire, c'est que la Plénitude Arena, là, eux autres savent pas que c'est Paul Arcand. Ah. Ils ont aucune idée que c'est Paul Arcand.
4: Mais là,
10: t'as des personnalités québécoises qui ont commenté la publication en sachant très bien que c'était Paul Arcand. Mais t'en as plein, là, de fans qui sont juste allés commenter le fait que lui, il était pas très émotif comparativement à l'autre. Mais ça fait tour du même en ce moment. Que vous connaissiez ou pas Paul Arcand, il est reconnu pour son côté très peu émotif durant le spectacle de Céline.
4: Bon, fait que, on est capable de faire encore plus. Restez avec nous autres, par exemple.
5: Si vous avez la possibilité de regarder le ciel, actuellement.
4: Ah non, c'est...
5: Un spectacle...
4: C'est une couleur...
5: Exceptionnelle.
10: Hey, c'est tellement beau.
4: C'est une couleur nommée intérieur de ce monde déchiqueté par un ours.
5: C'est encore plus orangé que ça, Marthe.
4: C'est beau,
5: ouais,
4: hein?
5: C'est beau.
4: Bon, fait que si on veut revenir, il faudrait y aller, hein? Numéro 1 de l'antenne, depuis quoi, une semaine et demie environ. Stella Lefty, Boston.
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0: C'était la Lefty à Boston. Très beau, très, très beau. Mate, c'est pas arrivé chez nous encore. Couleur saumon déchiqueté par un ours.
1: Ben, c'est
0: encore
1: déjà
0: noir.
1: Fini. Attends, c'est déjà fini.
0: Oui, il y a bien des places. Parce que quand on dit ça, nous, c'est parce qu'on a le soleil comme le lever de soleil d'en face, la vue vers l'est.
1: Puis on est au cinquième étage.
0: Puis on est au cinquième.
1: D'un édifice commercial.
0: C'est ça l'affaire. Mm-hmm. Merci pour les nombreux beaux commentaires. Très appréciés. Votre présence est très appréciée dans notre émission. OK, circule, let's
2: go. 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
0: Ouais.
1: Moi, j'ai pas eu d'avis là qu'il y avait un incident sur la 20 ouest à la hauteur de Charny, mais je vois que c'est compliqué. Donc, tu sais, c'est pas que je crois pas personne, mais moi, j'ai jamais eu d'avis. Mais je le vois que sur la 20 ouest, là, la congestion commence bien avant chemin des îles. Si vous êtes sur Robert Clich, c'est à la rue Beaulieu que débute le trafic. Et si vous êtes sur la 20 est, là, on est pratiquement à Taniata pour ce qui est du début de la congestion. L'accès au pont de Québec aussi qui est compliqué. Et sur la rive nord, ça va quand même bien. Laurentienne direction sud, c'est tout ralenti entre le Bourgneuf et Capitale, traditionnelle congestion. Puis sur Capitale-Ouest, début du ralentissement à Henri Bourassa jusqu'à Pierre-Bertrand environ.
0: C'est la fête à Émile, il y a 10 ans aujourd'hui. Joueur de hockey, souriant, créatif, drôle et sensible. Fait que là, je dis, je peux-tu lui parler? Fait que là, le père, il dit, je suis désolé, je suis sur le chantier de construction. M'a donné le numéro de sa mère.
1: Oh.
0: Elle va le réveiller. J'ai jugé, avec mon expérience, qu'un enfant de 10 ans, la priorité... c'est de se reposer.
1: Oui.
0: Fait que j'ai décidé de le laisser dormir.
1: Bravo. C'est sage.
0: Ça s'en vient, mon affaire, hein?
1: mais tu développes, Martin.
0: C'est juste, c'est plus long que prévu.
1: Faut être patient.
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0: Ouais, enfin un peu de contenu dans ce show-là.
1: Ben oui.
0: Quand même.
1: Il était temps.
0: Je vous pose la question. J'ai hâte de voir si vous allez répondre. Il y a un joueur qui fait sensation actuellement avec le Canadien de Montréal. Oui, ici.
1: C'est pas le premier ni le deuxième gardien. C'est le troisième.
0: C'est beau, ça! Jacob Fowler, qui, lui, au début de l'année, on a décidé de le renvoyer à Laval. Laval, c'est le club-école du Canadien. On a gardé Daubech, il était identifié comme goaler numéro 1. Puis on a gardé Montembeau. L'affaire, c'est qu'on veut montrer Montembeau parce qu'on veut l'échanger. Fait qu'on va être obligé d'y en donner des matchs. Mais là, le problème, c'est que Montembeau, il est blessé. Fait qu'on a pris Fowler, puis ils l'ont ramené.
1: Mm-hmm.
0: Mais il a gaulé deux games en deux soirs. Parce qu'il gaule bien en temps. En fin de semaine, il a écrit une page d'histoire. Le match du Canadien contre les Red Wings, le Canadien a scoré 4 buts.
1: OK.
0: Ils ont gagné 1-0. Je recommence.
1: Ouais, t'as un petit peu, ouais, c'est ça, là.
0: Le Canadien de Montréal, là, ils ont scoré 4 goals dans le game. 4 goals. Puis ils ont gagné 1-0.
1: Ils en ont refusé 3?
0: Ça,
1: ouais. Comment ça?
0: Des buts refusés.
1: OK.
0: Hors-jeu. Obstruction. Celle-là était tirée par les cheveux. Obstruction, c'est le gardien de but. Bref, ça a pris Bolduc encore en shootout pour gagner la game 1-0. L'affaire, c'est que Jacob Fowler, le jeune gardien de but, a fait un blanc pendant 1-0. La game, ouais. 1-0. Il a fait un blanc pendant l'overtime, donc le 5 minutes à 3 contre 3. Et il a fait un blanc en tir de barrage. Fait qu'il a blanchi les Red Wings en temps réglementaire, en overtime, puis en tir de barrage. C'est la première fois que ça arrive. C'est hot, hein?
1: De l'histoire du Canadien.
0: Ouais.
1: C'est le premier. Ah, oh, ouais.
0: Puis là, la presse
1: m'aurait... Attends un petit peu. Fait que le gars, là, il est même pas dans le line-up officiel de l'équipe, puis il bat des records d'équipe. Ouais, il marque l'histoire.
0: Ça va être plus compliqué pour le Canadien de prendre une décision.
1: Ben il peut prend pas de la repartir. Valeur, le petit. Là.
0: Il peut pas repartir.
1: Eh bien, non.
0: Il peut pas repartir.
1: Puis Montembeau, là, tu dis qu'il montre là, pour l'échanger.
0: Oui.
1: Mais pourquoi il ne l'échange pas? Je veux dire, Tu comprends-tu mon point? Je veux dire, ils l'ont vu, là. Ils savent qu'est-ce qu'il est capable de faire. Pourquoi faudrait qu'il le montre, là? Puis en plus, il est blessé, là. Excuse-moi, là. Je m'y connais pas en tout, là. Mais je le mets. Qu'est-ce qu'ils font? Pourquoi ils ne les changent pas, là?
0: Mais en fait, il a pas gaulé de l'année passée.
1: Ben, je sais.
0: Fait que là, ça prend comme une mise à jour. Il y a des équipes qui vont faire ah, il a bien gaulé, il a fait deux bons matchs. On va aller chercher. C'est ça. C'est juste ça. C'est juste ça. Et je termine avec cet hockey, cette histoire d'hockey mineur qui nous touche. Nous autres, c'est sur la rive sud, c'est à Lévis. C'est une histoire de famille, c'est dans les quotidiens aujourd'hui. Là. C'est Martin Leclerc qui est
5: c'est Martin Leclerc sur le site de Radio-Canada, ouais, que vous allez lire ça. C'est pas vraiment dans les quotidiens, c'est vraiment Martin Leclerc.
0: Bon, Martin Leclerc nous raconte cette histoire-là. Dans le fond, c'est un père de famille qui est dans le parking avec son jeune. Son jeune de 10 ans, il dit « Père, il y a quelqu'un qui nous prend photo. » Fait que le père, lui, pense tout de suite à pédophilie.
5: Genre... Ben, ça a l'air d'être un stalker assis dans son char qui prend photo des enfants dans une cour d'aréna. C'est vraiment weird.
0: Fait que là, il se fâche. Il s'en va vers la voiture. La voiture se sauve. Il prend le numéro de plaque. Prend le numéro de plaque, appelle la police. Puis la police fait comme une petite enquête pour se rendre compte que c'est un enquêteur.
5: C'est un détective privé.
0: C'est un détective privé.
1: Qui faisait quoi?
0: Qui prend des photos pour une histoire. C'est un litige sur la résidence de la famille. La famille... demeurent sur la rive nord, sont inscrits sur la rive sud, puis là, ça fait pas l'affaire du hockey mineur. Fait que là, ils ont engagé, le hockey mineur a engagé un détective privé pour suivre la famille.
1: Parce que t'as pas le droit de jouer dans le secteur dans lequel t'habites pas?
0: Je vais essayer de t'expliquer ça simplement, OK? Si tu joues au hockey mineur,
1: ouais.
0: OK, avec ton association. Je vais donner un exemple. Tu joues à Charlebourg, tu vas jouer pour Charlebourg.
1: Oui.
0: Si Charlebourg...
5: T'habites à Charlebourg, donc tu dois, t'es obligé de jouer pour Charlebourg.
0: Si Charlebourg est associé avec Beauport. Ah, là, tu pourrais jouer avec Beauport parce qu'ils ont associé les deux villes. Mettons, ça, c'est des regroupements. Côte-de-Beaupré avec, mettons, Beauport. Ah, un petit gars de la Côte-de-Beaupré pourrait jouer à Beauport. Ça, c'est au hockey traditionnel. Fait que si t'es sur la Rive-Nord, mettons, tu vis à Sainte-Foy, tu peux pas jouer à Lévis. Tu comprends? Faut que tu joues pour Sainte-Foy. C'est ça ton bassin. La grosse différence, c'est si ton gars va au scolaire. Si ton gars
5: va... ou ta fille,
0: ouais. Ou ta fille va au
1: hockey scolaire.
0: Au hockey scolaire, ben là, tu l'inscris à l'école de ton choix. S'il est accepté ou elle est acceptée, il va jouer... ailleurs, pas dans ton bassin.
1: Va jouer à l'équipe de l'école.
0: C'est ça, le RSEQ.
1: OK.
0: Tu comprends?
1: Très bien.
0: Mais si tu es au hockey traditionnel municipal, faut que tu joues
1: pour ce secteur-là.
0: Oui, c'est ça. Mais là, eux autres, ils ont comme un condo pied à terre. C'est compliqué.
1: Mais là, tout ça pour dire qu'ils ont engagé un détective privé.
0: Pour un enfant de 10 ans.
1: Puis là, c'était pour lui dire, finalement, qu'il pour avoir des preuves pour lui dire qu'il n'y avait pas d'affaires à jouer là.
5: C'est une histoire, bien, il y a un enfant de 10 ans, mais il y a aussi deux filles. Ils ont comme trois enfants, dont une petite gardienne de but de 8 ans. Puis là, c'était pour surveiller où est-ce qu'ils jouaient. Alors que ce règlement-là a été aboli en Ontario, à la Fédération ontarienne de hockey, qui avait décidé de cesser de forcer les familles à devenir membres de l'association de hockey mineur qui est associée à leur domicile. Mais nous, on en fait, ici au Québec, clairement une obsession, jusqu'à engager des détectives privés pour suivre des familles pour des enfants de 8 ans.
0: C'est... Quand
1: mais s'il y avait un pied à terre puis qu'il y avait une adresse dans cette ville-là, il y avait le droit théoriquement de le faire, mettons.
5: Et c'est parce qu'à un moment donné, peut-être qu'il faudrait qu'on laisse les gens jouer où ils veulent jouer.
0: On sur les kids, là.
1: Ben oui.
5: Seigneur Dieu du ciel. Bref, tout ça, vous allez pouvoir le lire dans cet article de Martin Leclerc qui est à la une du site de Radio-Canada ce matin.
0: Au cours des prochaines minutes, on fait une petite pause et on va rendre hommage. L'équipe du matin, là, on va rendre hommage à Jean-Luc Mongrain qui nous a quittés dimanche.
5: Oui.
0: Écoute, j'ai hâte de vous faire entendre ça. Restez là, 6h55. Bon matin, guys. Yes.
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0: Là, on parle de la rive sud, je pense, hein?
5: Oui.
0: Avant la sortie pour le Costco en direction de Québec, il y a effectivement un pick-up sur les, sur le côté avec plusieurs véhicules d'urgence. Ça, c'est réglé.
1: Si lourd en passant sur la rive sud, sur la 20 ouest, là, d'ailleurs, où on parle de cet incident-là, ça commence à Chemin des Îles et en provenance de toutes les approches aussi, que ce soit l'accès au pont La Porte ou encore au pont de Québec. C'est compliqué.
0: La pluie devrait se faire sentir pas mal l'après-midi. À 90% le maximum est à 6, la nuit est à 3. Demain, similaire. Mm-hmm. Similaire. C'est 9 degrés, c'est généralement des nuages avec des averses éparpillées à 80%. Puis jeudi, c'est le retour du soleil, toute chose. On aura sûrement un beau roi lion avec 12 degrés et du soleil sur la ville de Québec. Jean-Luc Mongrain nous a quittés. On lui rend hommage à notre façon. Après la nouveauté de Alex Warren, souhaite un bon matin.

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2: Je veux remercier un collègue qui s'appelle Christian Trudel. Christian est producteur chez nous. Puis, tu sais, quand on a su dimanche le décès de Jean-Luc Mongrain, on s'est reviré de bord. J'ai dit, on fait quoi? Il a répondu, je vais rentrer plus tôt. Fait que ce matin, il est rentré à 6 heures du matin pour nous faire une espèce de montage hommage à Jean-Luc Mongrain.
3: Oui, juste avant, quelques manchettes. Par contre, c'est aujourd'hui qu'a lieu la rencontre de transition entre la première ministre sortante, Christine Fréchette, et le premier ministre désigné, Paul Saint-Pierre Plamondon. Ça va se passer à 11 heures et les députés du Parti québécois seront assermentés ce jeudi à l'Assemblée nationale. On a une nouvelle de dernière minute qui vient du SPVQ. Il y a un véhicule stationné dans une carrière de sable du secteur de Beauport qui a été la cible d'un incendie criminel la nuit dernière. On va prendre le temps d'en parler dans le prochain bulletin. Et oui, Jean-Luc Mongrain, journaliste, animateur, est décédé dimanche soir à l'âge de 75 ans à la suite de complications liées à un cancer. Coloré, je pense qu'on peut le nommer comme ça, Jean-Luc Mongrain a été une figure marquante des médias québécois pendant plus de 50 ans. Il s'est fait connaître grâce à son franc-parler, ses émissions d'affaires publiques à TVA, à TQS, à LCN, notamment L'Heure juste et Mongrain de sel. Originaire de Sherbrooke, il a amorcé sa carrière à la radio en 1974. Il a remporté 18 prix artistes qui étaient autrefois les Métrostars. Mm-hmm. C'est des prix qui sont décernés par le public. 18 prix artistes au cours de sa carrière. C'est l'indignation de Jean-Luc Mongrain qu'il avait pendant ses éditoriaux qui ont marqué le plus les téléspectateurs. Il s'est aussi impliqué en tant qu'ambassadeur de l'organisme du Club des Petits Déjeuners pendant de nombreuses années. Il laisse dans le deuil sa conjointe Linda, ses enfants et ses proches. On a beaucoup entendu parler de son discours sur l'immigration, le racisme, le ministère de l'Éducation, l'école déconnectée des jeunes, les contraventions pour avoir nourri des écureuils. Ce sont des vidéos qui, après de nombreux... Moi, j'étais une grande, grande fan. Puis ça va faire partie des extraits qu'on va entendre. J'étais une grande fan de Jean-Luc Mongrain pendant des années. Et encore cet été, ma fille et moi, on réécoutait des vidéos de ces moments marquants parce que je l'ai toujours trouvé un communicateur exceptionnel.
2: Voici un 3 minutes 30 bien produit. C'est hommage à Jean-Luc Mongrain.
4: Bon, alors un mot pour vous rappeler le décès d'un très grand communicateur au Québec. Jean-Luc Mongrain nous a quittés à l'âge de 75 ans. Il serait décédé ces dernières heures. Il aurait succombé à des complications liées.
5: Il était l'une des figures les plus marquantes et les plus populaires des médias québécois. Jean-Luc Mongrain, animateur, commentateur, s'est éteint à l'âge de 75 ans. Pendant 50 ans, sa personnalité flamboyante et ses indignations ont marqué les esprits. De l'émission Mongrain de sel à partir des années 80, au grand journal de TQS dans les années 2000 jusqu'aux capsules virales pendant la pandémie.
6: Que nous avons créé présentement une société qui a rien là, qu'est-ce que ça donne, je m'en fous, dans mon cul, et ça va continuer comme ça. Pourquoi? Parce que nous avons entretenu la médiocrité. Deuxièmement, vous avez chialé contre les immigrants, on va vous dire de quoi, moi. Dans le temps que j'étais petit gars, c'est à Saint-Hubert, en avant de chez nous, il y avait deux Italiens qui étaient là. Tout le village, on les regardait, on disait, hey, ils restent ensemble dans le restaurant, ça doit être des homosexuels, ça. Trois ans après, ils étaient propriétaires du bloc, pis c'est moi qui étais à logement chez eux. Pis c'est moi qui faisais monter de la pizza d'en bas, pis je payais 8$, pis je le tipais en plus. Jamais j'aurais été me coucher dans la cuisine en arrière. Moi, ce que j'ai pensé, c'est de jouer au gérant de magasin en avant. Bonjour, madame, vous allez bien, asseyez-vous, retirez-vous. J'en prenais un autre pour travailler. Quand le cash rentrait dans la caisse, je le partais, pis je partais sur le party. C'est ça qu'on est. Puis quand on réussit aujourd'hui au Québec, madame, on prend le Cadillac qu'on pourrait se payer, puis on le cache dans le cours parce qu'on doit être des crosseurs si on a fait de l'argent. Mais ce qui va pas, madame, c'est qu'on est des colonisés. Merci et au revoir.
7: Écoutez celle-là, moi, je mange ma chemise puis je commence par le collet. Un gars qui cogne à la porte. Bonjour, j'aimerais parler au père Martin. Oui, c'est moi.
8: Ha ha ha!
7: C'est qui, là?
8: Est-ce que là, ou vers là, vous n'avez pas attrapé une moufette?
9: Pendant ce temps-là, dans le même pays, on fabrique et on négocie l'utilisation des bombes antipersonnelles dans le monde.
7: Oh, Paul Desrivières aimera pas ça, je suis démagogue.
10: En respirant par le nez, tout va mieux. On se calme, La vie va bien, la terre tourne du bon bord, les guerres et les conflits mondiaux se règlent.
11: Et le maire de Westmount, un autre qui va être assis en arrière quand le jugement est passé, il dit, vous savez, c'est très dangereux de nous nourrir les animaux sauvages. On n'est pas au Kenya, c'est pas un lion. Il reviendra pas, l'écureuil. C'est le même, c'est des rats avec des grandes queues.
12: Si vous faites ce métier-là, et en public, si vous avez l'opportunité de subir une chirurgie, l'ablation de l'ego pourrait faire plaisir. J'ai jamais pensé que je ferais ça dans ma vie. Fait que quand c'est pas un objectif de réalisation, tu te pètes pas une bretelle de faire ce que tu fais.
11: Première année, liste d'épicerie et de commandes. L'éducation et l'instruction, c'est gratuit. Trop longtemps. Pour moi, ils ont été trop longtemps à l'école. C'est ça qui arrive. Quand tu vas trop longtemps à l'école, moi, quand j'ai été longtemps à l'école puis j'étais à l'université, j'avais pas des grands yeux, parce que j'avais la tête grosse de même. Fait que c'était proportionnel. Des pétoufles! Des pantoufles! Pour pas salir les planchers, ça vous prend des pantoufles! Quand t'appelles à l'école, mais c'est parce que le parking est en gravier, donc ils peuvent salir les planchers. À 35 ans, le gars, il les enlève même pas ses souliers pour rentrer chez eux. Fait que c'est ça, là, la logique de l'affaire. On joue entre des hogs, des penseurs, puis des sans-dessins qui ont pas de jugement.
13: La ministre de l'Éducation, au retour de la pause.
14: Nous sommes confortés dans une majorité au Québec se disant que nous autres ici, c'est français.
15: Ouais.
14: Mais nous sommes traités comme une minorité. La plus importante minorité canadienne. Comment on traite les minorités? Posons-nous la question pour les minorités que nous avons et que nous côtoyons. Mm-hmm. Je suis pas sûr qu'on leur donne toute la place qu'ils méritent, parce qu'ils participent aussi à ce que nous sommes.
2: Mm. C'est beau, hein?
3: C'est très, très, très, très beau. Si jamais vous pouvez mettre la main sur l'entrevue que Jean-Luc Mongrain a accordée il y a quand même un bon moment au franc-tireur à Patrick Lagacé, si ma mémoire est bonne, parce que c'est très d'actualité actuellement, là, un référendum, lui, il dit on ne s'affranchit pas en tant qu'être humain en disant oui à quelque chose. On s'affranchit en tant qu'être humain en disant non. En disant non, tu sais, par rapport quand tu grandis, là, par rapport à tes parents, c'est en disant non à quelque chose à un moment donné que tu deviens ta propre personne. Et lui, il dit, si la question référendaire avait été formulée de manière à ce que, pour se séparer du Canada, on doive répondre non, voulez-vous rester dans le Canada? Non. Ils n'ont pas un oui. Ils disent, on aurait été indépendants.
4: C'est intéressant.
3: C'est très, très, très intéressant. C'était quelqu'un d'extrêmement scolarisé, un érudit, moi, c'est quelqu'un que j'admirais tellement.
2: Merci, Christian Trudel, de t'être levé. Ça a valu vraiment la peine. C'était un beau moment. Vraiment, c'est notre hommage. Il y a un accident dans la voie du centre sur de la capitale, à la hauteur de Pierre-Bertrand. Ça passe pas dans ce coin-là, c'est tranquille.
4: Oui, mais là, on le voit, c'est compliqué justement depuis Seigneurial à Beauport jusqu'à la hauteur de Pierre-Bertrand. C'est très au ralenti, donc capitale direction ouest. Et je vous rappelle, c'est toujours en vigueur sur la 20 direction ouest à la hauteur du chemin du Sceau. Il y a eu un accident, ce qui fait que vous êtes du ralenti depuis Chemin des Îles jusqu'à l'accès au pont, puis l'accès via les autres avenues aussi est compliqué.
2: Paradise Coldplay, puis j'ai pensé faire un petit pep talk, mais du mardi.
4: Ben oui.
2: Pour bien commencer la semaine.
4: Bonne idée.
2: Avec la toune qui crinque aussi, là. Fait que toi, si mettons, là, tu as une toune qui te traîne dans la tête, là, puis tu te dis, moi, j'aurais besoin de ça, un petit extrait, et tout azimut, là. La semaine passée, on a joué Volbeat. Là. Fait qu'il n'y a pas de problème. Appelle-moi à 781-95-63. Je te garde en ligne, puis je te mets un petit extrait pour bien commencer ta semaine. C'est dans l'heure le matin. Voici Paradise Coldplay.

0: Ça va me prendre une petite circule à jour. Il s'est passé du stock, malheureusement, en peu de temps. On a quelques accrochages à mentionner.
1: Absolument. Capitale direction ouest, à la hauteur de Pierre-Bertrand. On a fermé une voie sur trois. C'est en raison d'un accident. Ça refoule, permettez-moi l'expression, à partir de Seigneurial, donc jusqu'à Pierre-Bertrand. Alors, ancienne direction sud, vous êtes du ralenti à partir de Louis XIV jusqu'à la jonction pour Capitale. Et sur la rive sud, depuis très tôt ce matin, là, il y a eu un accident. C'est sur la 20 direction ouest, à la hauteur du chemin du Sceau. Donc, juste avant d'arriver vers le pont, c'est une voie sur deux qu'on a retranchée. Donc, vous êtes au ralenti à partir de Chemin des Îles. Si vous êtes sur Robert Clich, ça commence à la rue Beaulieu. Si vous êtes sur la 20 Est, on est à mi-chemin là, entre la tête des ponts et la route Lagueux. L'accès au pont de Québec aussi qui est compliqué. Donc, soyez prudents.
0: Bon, ben OK, on poursuit. On est mardi. Et habituellement, la semaine commence par un pep talk, le pep talk du lundi. Mais là, ça va être le pep talk du mardi.
2: Le pep talk du lundi dans Dallaire le matin. Allez, on repart la machine. C'est Dallaire le matin.
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0: Ah! Mardi! Ça a été un beau week-end. J'espère que vous en avez profité au maximum. C'est une petite semaine de 4 jours, tu sais. J'essaie de passer du positif.
4: Ben oui.
0: Semaine
4: sûr.
0: De
4: 4 jours. C'est très positif, ça, non, la petite semaine de 4 jours.
0: Il n'y a pas de neige.
4: Ah, c'est positif.
0: Il n'y a pas de guerre.
4: Piou.
0: Tu sais, j'en ai 2, 3, 4. Dis-toi ceci, si ton mardi est tough, tu peux être plus tough que ton mardi. Lève-toi et marche. Et oublie jamais ceci. T'es loin d'être mort, mon Gérard.

0: T'es pas mort, mon Gérard. Et là, la toune qui craint. J'ai une Julie au téléphone. Salut, Julie.
1: Bon matin.
0: Comment ça va, Julie?
1: Je vais bien. Vous trois?
0: Très bien. Moi, je suis pas capable de faire grand-chose, mais te mettre un extrait d'une toune qui craint, je suis capable.
1: Ouais, c'est pas mal ta tasse de thé, ça.
0: Ouais. Qu'est-ce que ça te prend?
1: On va y aller avec Tiesto de business.
2: Yes. Oh.

0: bonjour.
1: Hey, salut la gang du matin, c'est Joanie la gang du matin. Ça va bien?
0: Hey, partout. J'ai dit, elle quitte le studio, j'ai dit, bon, on va avoir une petite pause.
2: Ben elle allait faire son déjeuner, quelque chose. Non.
0: Bon, fait que je fais quoi, là?
1: Ben moi, en fait, cette semaine, j'ai fait des choses routines. Tu sais, j'ai cordé mon bois, je fais des feux, je mangeais des plats mijotés.
0: Fait que...
1: Puis, ce qui voudrait du bien pour commencer ma petite semaine, moi, du avant-max, là, c'est quand c'est pas que j'adore ça, oui!

0: Ça, c'est fait. Je vous souhaite une bonne semaine de 4 jours. Je sais pas ce que vous faites le 3 novembre prochain. Je sais pas c'est quoi votre plan de match. Mais je vous dirais que peu importe votre plan de match, le 3 novembre prochain, il y en a un qui va être plus dans le jus que vous autres.
1: Qui ça?
0: Il s'appelle Donald Trump.
1: Pourquoi?
0: Ça va être compliqué.
2: Qu'est-ce qui va être compliqué?
0: Le mi-mandat va être compliqué. Il y a une autre brique qui tombe sur la tête à matin, c'est Las Vegas. Puis je t'en parle au cours des prochaines minutes. All right, 7h20 du matin.
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0: Je te joue la toune numéro 1 du Hot 100 aux dernières nouvelles.
1: Patient Zero.
0: Yeah, Taylor Swift.
1: Toujours numéro 1 pour une deuxième semaine.
0: Puis on revient rapidement. Vous écoutez Dollar le matin, c'est une émission de radio disponible sur le WKND.fm, sur notre application très fiable aussi. C'est Taylor Swift.

0: écoutez le 91.9, là, il s'est passé un paquet d'affaires en peu de temps. On va faire un bilan de circule. Mais faut pas oublier une chose très importante, puis je fais confiance à Alexis. C'est un jeune auditeur de Dollar le matin pour passer le mot. Salut Alexis, qu'est-ce que t'as de bon à dire, mon grand?
1: Cette semaine, on a une belle semaine de 4 jours.
2: Oui.
0: Fait qu'on lâche pas. C'est ça qu'il voulait
2: c'est
0: vous dire.
2: Vrai.
0: Alexis, on lâche pas, mon chum, on t'aime. Puis j'ai sur l'autre ligne, j'ai pris son nom en Ben. Ben vient d'être témoin. On est sur Laurentien, juste avant la balance, Ben. C'est ça, hein?
3: Oui, c'est ça.
0: Fait, donne-moi un détail, s'il te plaît.
3: En fait, il y a 3 véhicules qui se sont rentrés dedans dans la voie de gauche, Laurentienne Sud, juste avant d'arriver à Balance, à peu près.
0: OK.
2: Donc, alors, entre Jean Talon et La Fonde, à peu près, là, c'est là qu'on se situe.
0: Merci de ton téléphone. Sois prudent sur la route, lâche pas.
3: Yes, okay, bonne journée.
0: À part de ça, toi?
2: Ben, c'est ça. Si on reste sur Laurentienne, c'est au ralenti à partir de Jean Talon. J'ai même pas encore l'avis d'accident puisque Ben semble dire que ça vient de survenir. Donc, c'est au ralenti. Donc, de Jean Talon jusqu'à la jonction pour Capitale. Si vous êtes sur Capitale, direction ouest, début du ralentissement, c'est à Seigneurial jusqu'à Pierre-Bertrand, parce que là aussi, sur Capitale-Ouest, à la hauteur de Pierre-Bertrand, il y a eu un accident dans les dernières minutes. On a fermé une voie sur trois. Robert Bourassa, direction sud, début du ralentissement, c'est avant de la Morée jusqu'à la hauteur de Le Bourgneuf. Henri IV-Sud, vous êtes au ralenti à la hauteur de Sainte-Geneviève. Henri IV-Nord, à la sortie du pont, on nous a avisé qu'à la hauteur du boulevard Champlain, là, il y aurait un remorquage en cours. Moi, j'ai pas l'avis d'accident, mais par texto, 717-9919, c'est ce qu'on a reçu comme information. Merci beaucoup. Il y a un autre accident, c'est sur la 20 direction ouest à la hauteur du chemin du Sceau. On a fermé une voie sur deux, ce qui fait que vous êtes au ralenti sur la 20 ouest là, depuis chemin des îles. C'est difficile d'avoir accès au pont La Porte en provenance de toutes les approches. Même chose pour le pont de Québec. Et sur la 20 est, vous êtes au ralenti à la hauteur de Taniata.
0: OK, merci beaucoup.
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1: Yes, merci d'être avec l'équipe du matin, Joanie, Catherine et Martin. Le 3 novembre prochain, vous allez peut-être avoir une grosse journée. Pas autant que Donald. Donald, il va avoir une pas pire journée. C'est le mi-mandat des élections. Et ce matin, dans l'actualité, il y a un texte. Les pertes économiques sont devenues un enjeu électoral.
2: Là, on parle de politique américaine.
1: Ouais.
2: Donald Trump, le 3 novembre. Okay.
1: Donald, ouais.
2: Moi, pour vrai, là, tu sembles être très au courant. Moi, je suis très, très peu connaisseur de ce qui se passe en ce moment.
3: Il y a bien des gens qui sont même pas au courant de la politique québécoise. Fait que quand il est question de politique américaine, encore moins. Là,
1: la base, puis tu sais, Luc Laliberté sera avec nous, qui est un expert de la politique américaine, pour suivre ce dossier-là. Mais à retenir, en gros, là, c'est pas compliqué. S'il fait tempête aux États-Unis, il vente au Canada. C'est comme ça que ça marche. Et le texte de ce matin dans les quotidiens, c'est le boycott des Canadiens qui coûte une beurrée à Vegas, même si certaines compagnies ont décidé de faire le change, taux de change, une pièce pour une pièce. Le résultat, c'est des pertes de 17,4. C'est la plus forte diminution de l'histoire du centre-ville de Vegas, dans le Nevada. C'est la plus grosse perte ever. Ce qu'on dit, c'est que c'est une baisse du nombre de visiteurs, diminution des arrivées à l'aéroport, recul des taux d'occupation dans les hôtels, moins d'achalandage. Qu'est-ce qui arrive pour les résidents de Vegas? Tu sais, ceux qui travaillent, c'est leur job de nous recevoir comme touristes. Les heures de travail ont été réduites. Mm. Les quarts de travail sont devenus moins nombreux. Fait qu'au lieu de travailler, mettons, 5 jours, t'en travailles 3. Et le pourboire diminue.
2: Ben oui.
1: Ça, c'est les poches. Ça, c'est l'argent des poches des gens qui travaillent. Le résultat, c'est que c'est directement relié aux agissements de Donald Trump. Fait que là, les démocrates, qui sont contre les républicains, font de ces pertes économiques-là un enjeu électoral. Le pas de Canadiens à Vegas va jouer beaucoup dans l'État du Nevada. Ça, il y a des textes ce matin, mais moi, je vous le résume rapidement. Le 3 novembre prochain, ça va être une grosse journée au bureau.
3: Le Nevada, là où est situé Las Vegas, c'est ce qu'on appelle un swing state, un État pivot. T'sais, il n'est pas toujours démocrate, il n'est pas toujours républicain. Donc, c'est un cœur à prendre, on pourrait dire ça comme ça, mais lors des dernières élections, était allé du côté des républicains. Mais là, puisqu'on est un cœur à prendre, ça se pourrait que ça vire l'autre bord au mi-mandat.
1: Le syndicat des travailleurs de Vegas du domaine hôtelier, là, c'est 60 000 Américains. Eux autres, ils cognent à la porte. On fait quoi avec nos employés? On fait quoi, nous autres? Comment ça marche? Ça cogne à la porte d'aplomb. OK, on s'en va autour de table complète. Tu vas nous parler de quoi?
3: On a eu un communiqué du service de police de la Ville de Québec tantôt au sujet d'un incendie criminel la nuit dernière. Alors, je vais vous donner les détails.
1: Parfait. S'il y a quoi que ce soit, on est dispo pour vous autres. 781-95-63-717-9919. Texto pour volant. Bon mardi, let's go!
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1: Martin, sur la messagerie texte, c'est moi. J'ai une question concernant ton micro, mi-mandat. Est-ce que Donald Trump peut se faire tasser de la présidence?
3: Non.
1: La réponse est non. Mais en jeu, parce que ça, c'est un scrutin législatif, aux 4 ans. Donc, ça arrive au mi-mandat. Ça arrive après 2 ans de gouvernance. Donc là, c'est Donald Trump. C'est de renouveler l'intégralité de la Chambre des représentants et du Sénat. Et ce qu'on lit actuellement, c'est que les deux, ben, il y a de la misère dans les deux. Et s'il en perd une des deux, il va avoir moins de facilité à passer ses idées et la façon de faire les choses. C'est pour ça qu'on surveille beaucoup le 3 novembre prochain. 7h35 du matin, on s'en va aux nouvelles.
0: On lit tous vos commentaires. Merci de participer à l'émission via texto. 717-9919. Au volant, on ne texte pas.
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1: Merci d'être avec nous, l'équipe de Dans l'heure le matin. Aux nouvelles, c'est pas mal elle, là. Je parle de Catherine Bachand, là.
3: Ben, c'est moi, ça.
1: C'est toi, ça.
3: On en a parlé tantôt à la machine à café et on va y revenir dans notre prochain bulletin. Aux alentours de 8 heures, Jean-Luc Mongrain, qui est décédé dimanche soir à l'âge de 75 ans. On a un super beau montage sonore qu'on va vous faire entendre. Je pense que ça vaut vraiment la peine. Le pape Léon XIV, âgé de 71 ans, va subir aujourd'hui une intervention chirurgicale à un poumon. Le Vatican a confirmé que le souverain pontife va se faire retirer un nodule pulmonaire et va ensuite prendre une semaine de convalescence, donc jusqu'au 20 octobre. La nouvelle a été annoncée pendant la fin de semaine. Il y a un véhicule qui était stationné dans une carrière de sable du secteur de Beauport qui a été la cible d'un incendie potentiellement criminel la nuit dernière. Les services d'urgence ont été appelés vers 22h50 pour intervenir sur le boulevard Raymond à l'intersection de la rue Breton. Personne se trouvait à l'intérieur du véhicule au moment de l'intervention. Le commissariat aux incendies s'est aussi rendu sur place. Maintenant, le dossier est transféré aux enquêteurs du SPVM. Pour le moment, on n'a pas arrêté de suspect. Le protecteur du citoyen conclut que Jacques Teasdale aurait subi de la maltraitance par omission dans les jours qui ont précédé son décès à l'hôpital de l'Enfant Jésus en 2024. L'ancien journaliste et aussi ancien conseiller municipal de Québec avait été hospitalisé en raison d'un cancer des poumons du 30 juin au 16 juillet 2024. Dans son rapport de 9 recommandations au CHU de Québec, le protecteur du citoyen relève plusieurs lacunes dans la surveillance clinique, le suivi de l'état de santé et la documentation des soins prodigués à M. Teasdale qui était atteint d'un cancer du poumon. L'enquête reproche au CHU de Québec de ne pas avoir suffisamment adapté les soins à la condition du patient, notamment pour la gestion de sa douleur et la gestion de ses plaies. Le CHU de Québec dit prendre connaissance des conclusions et dispose maintenant de 30 jours pour informer le protecteur du citoyen des mesures qu'il va prendre. Il y a un rapport aussi du bureau du coroner qui est prochainement entendu en lien avec le décès de Jacques Teasdale. Et c'est aujourd'hui qu'aura lieu la rencontre de transition entre la première ministre sortante Christine Fréchette et le premier ministre désigné Paul Saint-Pierre Plamondon. C'est prévu à 11 heures. Les députés du Parti québécois vont être assermentés ce jeudi à l'Assemblée nationale. Le nouveau Conseil des ministres sera ensuite connu le mardi 21 octobre. Comme promis, le premier ministre délégué Paul Saint-Pierre Plamondon va présenter un peu moins de ministres que le précédent gouvernement. Il y a même la possibilité de supprimer des postes de sous-ministre adjoint. Qui sera responsable de la capitale nationale alors qu'il n'y a aucun péquiste qui a été élu ici? Qui sera le ou la leader parlementaire? Que va faire un gouvernement péquiste dans une obligation de prêter serment au roi? Il n'est plus requis pour les députés, mais pour siéger au gouvernement, oui. Alors, tout ça, ce seront des choses qui devront être déterminées ultérieurement. L'agenda de Paul Saint-Pierre Plamondon se remplit alors que le 20e sommet de la francophonie va se dérouler à la mi-novembre au Cambodge et une rencontre à Paris est aussi probable sans toutefois avoir été confirmée selon la presse. Les premiers ministres des provinces vont se réunir à la fin du mois d'octobre avec les représentants des Premières Nations. Il y a un conseil de la Fédération qui est aussi prévu au Québec en décembre. Maintenant, est-ce que M. Paul Saint-Pierre Plamondon va y participer? À suivre.
1: Tu sais, là, à Saint-Valentin, là, le 14 février, là,
2: ouais.
1: C'est le Super Bowl.
2: Oui, c'est vrai.
1: C'est-tu un Saint-Valentin magique?
2: Wow, wow.
1: C'est magnifique, ouais, ça va être magnifique. Quelle belle soirée romantique avec des ailes, de la bière et tout ça. Fait que tout ça pour
2: les
1: dire...
2: pubs, y a-t-il que les pubs pourraient être orientées vers la Saint-Valentin?
1: Peut-être.
2: Peut-être, je sais pas.
1: Mais je veux juste vous dire que hier au Monday Night Football, si jamais ils sont pas sûrs, là, rediffuse au Super Bowl la game d'hier.
2: Ah oui?
1: Les Bills de Buffalo contre les Rams de Los Angeles. Ça finit 37-34 pour les Bills. Ça n'a pas de sens, la game. C'était un Super Bowl.
2: C'était enlevant.
1: Est-ce que
2: ça pourrait être les deux équipes
1: oui.
2: au Super Bowl en plus?
1: En plus. Mais je te dis, là, si t'es pas sûr, là, des équipes, enregistre puis remets cette game-là au Super Bowl. Ça n'avait aucun sens. Fait que victoire des Bills qui sont maintenant 4 victoires, 1 défaite. Tu m'as dit, sors-moi une toune de Nickelback. OK.
2: Chad Kroeger et sa gang débarquent pour une tournée un petit peu partout au Canada. La seule date québécoise, c'est celle de Montréal, Centre Bell, le 12 mars, si jamais ça vous dit. Billets en vente le 16 octobre, donc ce vendredi. Et...
1: Tu m'as dit, sors-moi un extrait des Backstreet Boys.

0: Rogers à Toronto, il y a des dates qui ont été annoncées en février. Et là, vu une demande exceptionnelle, les Backstreet Boys ont annoncé en fin de semaine qu'on ajoutait deux autres dates, donc les 5 et 6 mars prochains. Ils vont s'y produire au total 11 fois.
1: Quand même.
0: Fait que si ça vous dit, les billets sont en vente.
1: I Had Some Help, il s'appelle Post Malone. C'est beau, ça n'a pas de sens. Bon début de semaine, excellent mardi, on lâche pas. Okay?
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1: Bon, prends ton temps.
2: C'est quelque chose ce matin, là. Les accidents sont comme survenus de part et d'autre et je vous fais état de ce qui s'est passé. Leur ancienne direction sud, c'est à la hauteur de la pesée de la SAAQ. Là. C'est ce qu'on répertorie sur le site du MTQ. Donc, on a fermé deux voies sur trois en raison d'un accident. On est à peu près entre Jean Talon et La Fonde là, sur leur ancienne sud. C'est tout ralenti depuis le boulevard du Lac jusqu'à à peu près le lieu de l'accident et un peu plus loin de Le Bourgneuf jusque dans la jonction pour Capitale. Si vous êtes sur Capitale, la direction ouest, ça commence à Seigneurial, ça ne dérougit pas avant Pierre-Bertrand. Pierre-Bertrand, direction sud, là, et là, que c'est tout ralenti depuis, je dirais, de la Morille jusqu'à jusqu'à Capitale. C'est rare que je parle de Pierre-Bertrand,
1: ouais, mais là, c'est vraiment ralenti. Oui, mais c'est le RTC. Il y a un autobus à lumière.
2: Ah oh, oui, Pierre-Bertrand Bouvier.
1: Le windshield en avant,
2: c'est
1: là.
2: C'est ça.
1: Et a pété, la police est sur place.
2: C'est ça. Bon, tu vois, ça, c'est un autre incident qui s'ajoute au lot de ce matin. Capitale-Est, c'est tout ralenti entre boulevard Saint-Jacques et Robert Bourassa. Robert Bourassa, direction sud, c'est entre de la Morée et le Bourgneuf que vous êtes du ralenti. Henri IV Sud, c'est de Sainte-Geneviève à Chauveau. Ça, c'est la traditionnelle congestion. Charest-Est, entre Henri IV et Robert Bourassa. Traversée de la rive sud vers Québec, l'accident là qui s'était produit à l'avenue du chemin du Sceau sur la 20 direction ouest semble être résorbé, mais le mal est toujours fait. Vous êtes au ralenti avant chemin des îles. Si vous êtes sur la 20 direction est, maintenant, c'est à la route Lagueux que vous commencez à ralentir. Pour les gens qui sont sur Robert Clich, c'est à la rue Beaulieu que le ralentissement commence. Et l'accès au pont de Québec aussi qui est compliqué.
1: Bon, ben poursuivons notre émission du matin. Let's do it, baby!
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0: pas quand vous nous écoutez, là, mais on a un plan de match, hein?
1: On a un horaire, là.
2: Ah ouais, ouais, on est organisé. Ouais.
0: Puis là, sur mon horaire, là, c'est écrit « Mets les pattes de mignon ».
3: Tu les belles, hein, comme leur papaye.
1: Ah, c'est pas écrit sur le mien.
0: Il est personnel.
1: Ah, c'est ça. C'est bon, par exemple. Ça détend.
0: Bon, ça, c'était un peu du lait, là, mais ça fait du bien aux enfants.
1: Et aux parents aussi, moi, c'est ça.
0: Non, sur le vrai plan de match, là, celui qui est rédigé, c'est écrit le marché du bien-être.
1: Oui, le wellness.
0: Le wellness.
1: Le wellness.
0: J'ai hâte de t'entendre là-dessus, moi.
1: Si tu trouves ça tellement intéressant, c'est dans la presse en fin de semaine que le marché du bien-être, c'est quoi le marché du bien-être? Dans le fond, faut démystifier ça, là, mais le marché du bien-être a vu dans les 5-6 dernières années, je dirais depuis 2020, une augmentation impressionnante de l'ordre de 50%. Alors que, en 2022, le taux d'inflation global a atteint un sommet inégalé en 40 ans au pays.
0: OK. Mais attends, j'ai une question. Là.
1: Oui.
0: Moi, le bien-être, là, c'est quoi le bien-être?
1: Ça. Le bien-être, c'est quoi? C'est d'investir des sous sur l'industrie du bien-être, la santé mentale, aller au spa. Le bien-être, ça peut être aussi un voyage annuel. Ça peut être une sortie au resto. Ça peut être des retraites style méditation, yoga. Ça peut être des soins de beauté. Ça peut être investir pour une alimentation saine.
0: La SOQ, tu là-dedans?
1: De l'activité physique. Ça peut être aussi de la médecine préventive. Ça peut être aussi de l'immobilier. Tu vas te loger en fonction du bien-être que tu peux recueillir, que ce soit dans ton condo locatif, qui offre, tu sais, des spas, des saunas dans ton building.
2: Ouais,
1: ou encore,
2: vrai.
1: Tu vas améliorer ta maison pour y inclure une piscine, un spa, un sauna. Le bien-être, c'est large, mais ça englobe tout ça. Mais là, on revient à la statistique. En 2022, l'inflation n'a jamais été aussi grande au Canada qu'en 40 ans. Fait que là, tu te dis, ouais, mais la demande est forte, elle a augmenté de 50 %. Là,
0: on fait quoi
1: avec notre argent?
0: Ouais,
1: on est pauvre, on n'a plus d'argent, on trouve ça difficile financièrement, mais la demande dans les spas, du côté des agences de voyage, justement pour le bien-être, n'a jamais été aussi grande. Et l'hypothèse qui ressort de tous les experts qu'on a sondés, il y en a là, de toutes les sphères justement du bien-être, c'est que ce qui était considéré comme une dépense essentielle avant, ben ça a changé. L'hypothèse, c'est que le bien-être fait maintenant partie des dépenses essentielles. Que cette dépense-là, elle est budgétée mensuellement, elle est budgétée annuellement, au détriment d'autres trucs qu'on considérait comme étant essentiels avant. Comme quoi? L'épargne retraite, le remboursement de dettes également.
0: Oh.
1: On est tellement prêt à investir sur le bien-être, là, tout ce que j'ai nommé tout à l'heure, qu'on va emprunter sur la maison. Fait qu'au renouvellement d'hypothèque, tu vas te sortir des sous peut-être pour te payer ton voyage ou te payer des soins de bien-être, peu importe, là, tu sais. Ou encore emprunter sur une carte de crédit qui va faire en sorte que tu vas pouvoir, ben, peut-être, peu importe ce que tu fais avec cet argent-là, mais prioriser les soins de bien-être de manière mensuelle ou encore quotidienne parce que c'est en demande.
0: Y a plein d'affaires dans ce que tu as dit. L'épargne, par exemple,
1: Mais c'est ça, c'est que... Martin, fais attention à ce que tu dis.
0: Ça me fait réfléchir.
1: C'est que pour certains des dépenses essentielles, ça peut être le bien-être.
0: Ça peut
1: être justement de miser sur la santé préventive. Ça peut être le voyage, parce que le voyage, ça fait du bien. T'es le premier à le dire. Le voyage, partir une semaine, ça change les idées. Ça peut te remettre tes esprits en place. Peut-être que toi, tu serais pas prêt à mettre l'argent de côté pour pouvoir partir en voyage, mais il y en a pour qui c'est plus important.
2: Mais veux pas, quand tu vas en voyage, c'est de l'argent que tu mets pas dans tes épargnes.
1: Je trouve ça full intéressant. Non, mais je comprends, sauf qu'il y en a qui vont vouloir mettre leurs sous de côté avant de pouvoir partir en voyage parce que le voyage devient un boni. Fait que si j'ai pas mis mes sous de côté cette année, ben c'est bien de valeur, mais le voyage va prendre le bord cette année. C'est pas grave, je préfère mettre mes sous de côté.
0: Ouh.
1: Mais il y en a pour qui ça va être... Moi, c'est le voyage, la première chose que je veux faire. Si j'ai pas de sous pour le reste, je m'en fous. Moi, je veux partir en voyage. C'est ça, moi, ma thérapie. C'est ça qui va me faire du bien.
0: Okay, ça m'interpelle énormément. Je veux faire juste un petit test, voir.
1: Ben oui.
0: Écrivez-moi. sur le dernier micro.
1: Là, c'est pas juste voyage épargne, là. Ça peut être tout ce que j'ai nommé de bien-être, là. Ça peut être les soins de beauté, l'animation, l'alimentation. Tu sais, moi, je me reconnais beaucoup dans l'alimentation, activité physique, médecine préventive.
2: Ben oui, ben
1: moi,
2: oui,
1: j'axe
2: full.
1: Beaucoup là-dessus. Moi, je te dirais que mon bien-être, mes sous, je les investis là-dessus. Moi, il y a des domaines qui me parlent moins, mais le bien-être est très, très large, là.
0: Good. Écrivez-moi maintenant, 717-9919. On va faire un petit bilan maison, là, rien de sérieux, dans l'heure le matin. Est-ce qu'on va faire rejouer le
2: Absolument.
0: Montage de trois minutes?
2: Ben oui, le montage de trois minutes qui rend hommage à Jean-Luc Mongrain qui est décédé en fin de semaine.
0: Bon, ben, s'il y a quoi que ce soit, nous sommes disponibles 781-95-63, 717-9919, texto pour volant. On est sur weekend.fm, on est sur l'application Apple et Android. Ce qu'on a de plus fiable dans l'émission, c'est l'application. Et dans ton char, toi qui es pogné sur Laurentien, on est là pour toi.
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1: S'il y en a qui ont du temps libre, peut-être venir me donner un coup de main à messagerie texte actuellement. J'ai tellement des beaux messages. J'ai accouché l'année passée, moi. Fait que mon revenu a baissé. Ben c'est normal. J'ai coupé sur un paquet d'affaires, mais pas sur la santé, et mon alimentation et mon entraînement. Puis je me dis que si je reste en forme, m'en vieillir mieux.
12: Ah oui.
1: Beau, ça, hein?
12: Tellement. Moi, c'est ça, je suis complètement de cet avis-là. Moi, ma santé n'a pas de prix. Mental et physique. Fait que j'investis quand même dans ma santé.
1: Et c'est varié. Il y en a d'autres qui vont te dire, le problème avec prioriser son bien-être, c'est qui va te faire vivre à la retraite? Fait qu'il dit, moi, je suis plus de l'équipe, j'en mets de côté, puis ce qui reste, ben, je vais avoir du fun avec. Il y en a un autre qui a dit, c'est bizarre que vous parliez de ça, au cours du dernier mois, je me suis fait des mercredis congés. Je m'en vais au spa. Fais ses patentes, fais ses affaires. Journée à elle de elle ou ben lui oui. de lui, là, je sais pas trop.
12: Il y a quelqu'un qui dit, le discours des conseillers financiers a vraiment changé aussi avec les années. Avant, l'objectif était de rembourser ta maison le plus vite possible. Maintenant, on parle d'équilibre. Oui, placer pour ta maison, ta retraite. Il y a un plan pour ça, mais n'oublie pas de vivre aujourd'hui pendant que tu le peux.
1: Ah, ben oui.
12: Non, mais c'est fou, même les spécialistes des finances, tu sais, changent leur discours. Je trouve ça intéressant aussi. Puis,
1: on va te dire, mettons, j'ai un cash down. Mettons, là, t'as un peu d'argent, là. Tu le mets-tu sur ta maison ou tu le mets de côté?
12: Oui.
1: Ils vont te dire, ben, mets pas ça sur la maison. Mets-le de côté. Il va travailler pour toi plus tard.
12: Hey, je peux-tu t'en lire un autre?
1: C'est intéressant.
12: Mon économie par semaine que je fais, c'est entre autres pour le bien-être, c'est d'avoir un voyage par année. On parlait de voyage tantôt.
17: Oui.
12: Ces sous-là, je les mets de côté parce que pour moi, c'est ma priorité. C'est pour ma santé mentale. Ça me permet de décrocher totalement. Mais je mets moins d'argent sur l'esthéticienne et la coiffeuse.
1: Bon, les cheveux fall ball, ça arrive.
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1: Aujourd'hui et demain, c'est deux journées similaires. Ouais. On va être dans les normales saisonnières, là, aux alentours de 11 degrés. Aujourd'hui, un petit peu plus froid. C'est de la pluie. Aujourd'hui, à 90, puis demain, à 80%. Et soudain, jeudi, le soleil apparaît de nouveau. Ouais, avec une belle journée ensoleillée de 12 degrés. Fait que c'est le plan de match pour les prochains jours. OK, on est reparti. Voici Catherine Bachand.
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1: Alors, je t'écoute.
17: Alors, on en a parlé tantôt. On va prendre le temps de le décortiquer ensemble, le fait que Jean-Luc Mongrain est décédé. Mais juste vous mentionner que c'est aujourd'hui qu'a lieu la rencontre de transition entre la première ministre sortante, Christine Fréchette, et le premier ministre délégué, Paul Saint-Pierre Plamondon. Les députés du Parti québécois seront assermentés ce jeudi à l'Assemblée nationale. Le nouveau Conseil des ministres sera connu le 21 octobre, donc la semaine prochaine. Comme promis, le premier ministre délégué, Paul Saint-Pierre Plamondon, va présenter un peu moins de ministres que le précédent dans le gouvernement. Il y a même possibilité de supprimer des postes de sous-ministre adjoint à suivre. Qui sera responsable de la capitale nationale alors qu'il n'y a aucun péquiste d'élu? Ça aussi, ça va être à suivre. Qui sera là ou la leader parlementaire? Que va faire un gouvernement péquiste devant une obligation de prêter serment au roi? Il n'est plus requis pour les députés, mais pour siéger au gouvernement, oui. Alors, on va voir qu'est-ce que ça va donner tout ça. Mais c'est aujourd'hui à 11h cette rencontre avec entre Christine Fréchette et Paul Saint-Pierre Plamondon. Et sinon, je veux nous laisser du temps pour qu'on puisse réentendre cet extrait. Jean-Luc Mongrain, qui est décédé en fin de semaine, en fait dimanche, à l'âge de 75 ans, à la suite de complications liées à un cancer. très coloré. Jean-Luc Mongrain a été une figure marquante des médias québécois pendant plus de 50 ans. Il s'est fait connaître grâce à son franc-parler, à ses émissions d'affaires publiques, autant du côté de TQS, LCN, TVA, L'Heure Juste, Mongrain de sel. Originaire de Sherbrooke, il a amorcé sa carrière à la radio en 1974. Et c'est pour ça qu'on dit que c'est qu'il a été là pendant plus de 50 ans. Jean-Luc Mongrain a remporté dans sa carrière 18 prix artistes. Ça, ce sont des prix qui sont remis par le public au cours de sa carrière. C'est son indignation qui avait fait en sorte que les gens se sont beaucoup accrochés à lui pendant ses éditoriaux. Il s'est aussi impliqué en tant qu'ambassadeur de l'organisme du Club des Petits Déjeuners pendant de nombreuses années. Il laisse dans le deuil sa conjointe Linda, ses enfants et ses proches. Et vous allez voir son talent de communicateur dans ce montage qui dure quoi? 3-4 minutes.
1: Merci à Christian Trudel, qui est producteur chez nous, qui est rentré à 6 heures ce matin, pour être sûr qu'on ait de quoi d'audible à vous présenter. Voici le montage hommage.
2: Bon, alors un mot pour vous rappeler le décès d'un très grand communicateur au Québec. Jean-Luc Mongrain nous a quittés à l'âge de 75 ans. Il serait décédé ces dernières heures. Il aurait succombé à des complications liées.
3: Il était l'une des figures les plus marquantes et les plus populaires des médias québécois. Jean-Luc Mongrain, animateur, commentateur, s'est éteint à l'âge de 75 ans. Pendant 50 ans, sa personnalité flamboyante et ses indignations ont marqué les esprits. De l'émission Mon grain de sel à partir des années 80, au grand journal de TQS dans les années 2000, jusqu'aux capsules virales pendant la pandémie.
22: Que nous avons créé présentement une société qui a rien là, qu'est-ce que ça donne, je m'en fous, dans mon cul, et ça va continuer comme ça. Pourquoi? Parce que nous avons entretenu la médiocrité. Deuxièmement, vous avez chialé contre les immigrants, moi, vous dire de quoi, moi? Dans le temps que j'étais petit gars, c'est le Saint-Hubert, en avant de chez nous, il y avait deux Italiens qui étaient là. Tout le village, on les regardait, on disait, hey, ils restent ensemble dans le restaurant, ça doit être des homosexuels, ça. Trois ans après, ils étaient propriétaires du bloc, pis c'est moi qui étais à logement chez eux. C'est moi qui faisais monter de la pizza d'en bas, puis je payais 8$, puis je le tipais en plus. Jamais j'aurais été me coucher dans la cuisine en arrière. Moi, ce que j'ai pensé, c'est de jouer au gérant de magasin en avant. Bonjour, madame, vous allez bien, asseyez-vous, retirez-vous. J'en prenais un autre pour travailler. Quand le cash rentrait dans la caisse, je le partais puis je partais sur le party. C'est ça qu'on est. Et quand on réussit aujourd'hui au Québec, madame, on prend le Cadillac qu'on pourrait se payer, puis on le cache dans le cours parce qu'on doit être des crosseurs si on a fait de l'argent. Mais ce qui va pas, madame, c'est qu'on est des colonisés. Merci et au revoir.
23: Écoutez celle-là, moi je mange ma chemise puis je commence par le collet. Un gars qui cogne à la porte. Bonjour, j'aimerais parler au père Martin. Oui, c'est moi. C'est qu'il y a.
24: Est-ce que là, ouvert là, vous n'avez pas attrapé une moufette?
23: Pendant ce temps-là, dans le même pays, on fabrique et on négocie l'utilisation des bombes antipersonnelles dans le monde. Oh, Paul Desrivières aimera pas ça, je suis démagogue.
25: En respirant par le nez, tout va mieux. On se calme, la vie va bien, la terre tourne du bon bord. Les guerres et les conflits mondiaux se règlent.
23: Et le maire de Westmount, un autre qui va être assis en arrière quand le jugement est passé, il dit, vous savez, c'est très dangereux de nous nourrir les animaux sauvages.
24: On n'est pas au Kenya, c'est pas un lion.
23: Il reviendra pas, l'écureuil, c'est le même, c'est des rats avec des grandes queues.
26: Si vous faites ce métier-là, et en public, si vous avez l'opportunité de subir une chirurgie, l'ablation de l'ego pourrait faire plaisir. J'ai jamais pensé que je ferais ça dans ma vie. Fait que quand c'est pas un objectif de réalisation, tu te pètes pas une bretelle de faire ce que tu fais.
23: Première année, liste d'épicerie et de commandes. L'éducation et l'instruction, c'est gratuit. Trop longtemps. Pour moi, ils ont été trop longtemps à l'école. C'est ça qui arrive. Quand tu vas trop longtemps à l'école, moi, quand j'ai été longtemps à l'école puis j'étais à l'université, j'avais pas des grands yeux, parce que j'avais la tête grosse de même. Fait que c'était proportionnel. Des pétoufles! Des pantoufles! Pour pas salir les planchers, ça vous prend des pantoufles! Quand t'appelles à l'école, mais c'est parce que le parking est en gravier. Fait qu'ils peuvent salir les planchers. À 35 ans, le gars, il les enlève même pas ses souliers pour rentrer chez eux. Fait que c'est ça, là, la logique de l'affaire. On joue entre des hogs, des penseurs, puis des sans-dessins qui ont pas de jugement.
27: La ministre de l'Éducation, au retour de la pause.
28: Nous sommes confortés dans une majorité au Québec se disant que nous autres ici, c'est français.
27: Ouais.
28: Mais nous sommes traités comme une minorité, la plus importante minorité canadienne. Comment on traite les minorités? Posons-nous la question pour les minorités que nous avons et que nous côtoyons. Mm-hmm. Je suis pas sûr qu'on leur donne toute la place qu'ils méritent, parce qu'ils participent aussi à ce que nous sommes.
1: Très beau, hein?
17: Ah, oh, c'est bon.
1: C'était bien fait. J'ai des petits frissons, là.
17: Oui, moi aussi.
1: C'est beau, ça.
17: Ça me touche vraiment. C'était quelqu'un que j'admirais énormément, Jean-Luc Mongrain.
1: Par téléphone au 781-95-63, que dirais-tu de jouer avec nous ou contre nous? Ça t'est pas ton attitude. Au iPod Battle, tu choisis les deux personnes avec qui tu veux jouer. Tu choisis ta toune dans le registre de week-end, puis on s'en va faire le iPod Battle. All right! Bon matin, les amis, j'attends votre téléphone. Voici Mexico, l'excellent Jonathan Roy.
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1: OK, on est prêt. Je t'écoute, Joanie.
2: Il y a eu quelques accidents là, ce matin sur le circuit routier. Ça a compliqué la vie pour bien des gens. Ça a l'air d'être tout résorbé, sauf que il reste encore de la congestion. Donc, Laurentienne, direction sud, là, vous êtes au ralenti déjà à Jacques Bédard pratiquement jusqu'à la hauteur de La Faune, un petit peu plus loin, toujours sur Laurentienne sud, de Le Bourgneuf jusqu'à Capitale. Capitale, direction ouest, ça commence à Seigneurial, ça ne dérougit pas avant Robert Bourassa. Vous rappelez qu'il y a eu un incident avec un autobus du RTC, là, le pare-brise qui a complètement éclaté. C'était au coin Pierre-Bertrand et Bouvier. Donc, ça crée une immense congestion sur Pierre-Bertrand, là, jusqu'à de la Morée et même plus. Robert Bourassa, direction sud, vous êtes au ralenti à la hauteur de la Morille, justement. Capitale-Est, c'est au ralenti à la hauteur de Robert Bourassa. Sur Charest, direction est, retard à prévoir, tout petit quand même, entre Duplessis et Henri IV. Rive-Sud, maintenant, c'est la traditionnelle congestion en provenance de toutes les approches. Il y a eu quelques accidents, là, quelques incidents ce matin, ce qui a fait que c'est compliqué pour traverser de la Rive-Sud vers Québec via les deux ponts. Et à la sortie nord du pont La Porte, il y a eu également un accrochage dans les dernières minutes. Ça semble être résorbé, mais sur Henri IV, direction nord, vous êtes au ralenti dès la sortie du pont jusqu'à la hauteur de Quatre-Bourgeois.
1: Bon, ben ça, c'est fait. Poursuivons notre émission du matin.
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1: Ça paraît pas, là, mais tu sais, il y a des petits bonheurs de la vie. Tu sais, comme mettons, le lever du soleil, les affaires de même.
2: Un petit café,
1: oui. Puis moi, je suis omniprésent, témoin souvent d'une bataille de filles.
2: Oui. Ah, ça, c'est un petit bonheur. Ah, OK.
1: Tu sais, ben, trois filles agréables, ça reste de bon goût, là, mais trois filles qui luttent ensemble. Laissez-moi vous présenter la troisième, c'est Roxane. Salut, Roxane.
8: Salut.
1: Je suis contente de te parler. Ça va bien? T'es-tu heureuse? Ça va-tu bien?
8: Oui, je suis contente. Je suis vraiment contente de faire le iPod Battle avec les filles à matin.
1: Yeah. Yes. Alors, tu lances les hostilités de quelle façon?
8: Avec Luke Combs et Beer Never Broke My Heart. Ooh,

0: bouge pas.
1: Parfait.
0: Joanie Fortin, tiens.
2: Moi, c'est la dernière à Miley. On dit plus Miley Cyrus, on dit Miley. Je la trouve tellement bonne. Bass, purse, wave. Oh.

0: Ça m'en prend une bonne.
1: Est-ce que tu connais les Savannah Bananas? C'est une équipe de baseball jaune qui font vraiment des spectacles. C'est l'équivalent des Harlem Globetrotters, mais au baseball.
0: Au baseball, okay.
1: Ils sont vraiment très, très, très colorés. J'adore les suivre sur les réseaux sociaux parce qu'ils ont souvent des artistes invités avec eux. Puis en fin de semaine, c'était Andy Grammer qui était là puis qui chantait live. Honey, I'm good. Ça me faisait longtemps.

0: plan de match au 7-8-1-95-63. T'as le choix entre Luke Combs, Miley et Andy Grammer. J'attends ton appel maintenant. Allons-y. Oui, allô, Weekend Radio, bonjour.
1: Oui, salut. Moi, parce que je m'appelle Roxane aussi, je vais voter pour Roxane.
0: Ah ouais, Roxane Power. Allô, Weekend Radio, bonjour.
2: Hey, c'était pas facile à ma tête, ça va être pour Roxane.
0: Roxane, oh boy, thank you, Roxane. Allô, Weekend Radio, bonjour. Ah! Allô, Weekend Radio, bonjour. Allô? Allô, Weekend Radio, bonjour.
3: Ça va être pour Roxane, merci.
0: Bonsoir.
4: Hey, bonjour. Merci. Tu pourrais peut-être rappeler ta thématique de... Elle vient de gagner, là.
0: Ouais, ouais, je sais.
4: Tu pourrais rappeler ta thématique de guerrier, je trouve que ça fit.
0: Ouais, OK, parfait. Hey, Roxane, tu viens de battre à... C'est beau, c'est beau. Hey, Roxane, je le sais que tu étais déjà heureuse. Passe une belle journée. Bravo, good job.
5: Hey, bonne journée tout le monde. Bye, peace and love.
0: Salut. Ah. C'est le genre de tune qui pourrait commencer votre journée.
4: Ou dans le kick-off aussi.
0: Dans le kick-off. Parce que, dans le fond, là, cette semaine, c'est du New Country pour réveiller la ville de Québec, le segment des guerriers, mais du stock qui brasse. T'sais, c'est pas la semaine à Chris Stapleton, tu comprends?
4: C'est pas du Zac Brown non plus.
0: Non. Zac Brown Band, Toast, ça jouera pas. Mais des tunes comme ça, là, Beer Never Broke My Heart de Luke Combs, ça pourrait arriver. C'est la thématique des guerriers. Voici notre chanson gagnante au iPod Battle. Puis après, vos pneus, votre déneigement, j'ai plein d'affaires à vous dire, puis c'est là que ça se passe, là. Restez à l'écoute.

0: Premier film des années 80, il tombe amoureux d'une androïde. Elle s'appelle Rachel. Oh. Puis elle est attachante au... En tout cas. Fait qu'on verra. Ben, les autres noms aussi, je vous aime pareil. Là, mais tu sais, il y a des noms...
1: C'est pour préférence. C'est bien correct.
0: Poursuivons notre émission du matin.
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0: world. Yes! Alors, bonjour tout le monde. C'est pas très sexy. C'est pas vendeur ce que je dis, là, mais c'est pas très sexy. Les pneus puis le déneigement.
1: Non, mais c'est d'actualité.
0: C'est d'actualité, puis on passe par là un moment donné. Là, pis c'est cool parce que c'est le résumé d'un expert automobile du CAA Québec qui répond à des questions d'un journaliste. On pose quelques questions de base. Fait que c'est cave à dire, mais je me dis, moi, mon fils Will va acheter ses premiers pneus d'hiver de sa vie. Il va y payer de sa poche tout. C'est le genre de questions qu'on a jasé ensemble. Tu sais, parce que tu peux pas acheter de la guenille, là.
1: Mais non.
0: Fait que voici, en gros, là, les questions que vous devriez avoir en tête quand vous allez acheter vos nouveaux pneus ou vos premiers pneus dans le cas de tes filles, ça va être la même affaire, là. Mm-hmm. Ils vont passer par là.
1: Ah, c'est déjà fait, je te dirais.
0: Bon. Selon l'expert automobile CAA Québec, sur quel type d'asphalte tu vas rouler?
1: Ouais.
0: T'es-tu... c'est cave à dire. Mais, tu sais, moi, je demeure au Lac-Beauport. Je suis dans la partie nord de la grande région de Québec. Moi, la semaine avant l'Halloween, faut que mes pneus soient installés.
1: Mm-hmm. Ah oui.
0: C'est sur l'asphalte, mais je suis au nord.
1: La glace noire voilà. N'est jamais bien loin. Surtout que toi, tu as une grande pente à descendre quand même.
0: En plus. Fait que tu sais, moi, mon type de chaussée, maintenant, ça va être quand même l'asphalte. Mais je suis un gars du nord, puis le nord, j'ai de la neige plus tard que les autres. J'ai de la neige plus de bonne heure que les autres. Fait que c'est la première affaire que je me poserais comme question. Moi, c'est ça, ma trail. Toi, c'est où, ta trail? T'es-tu plus dans le coin de la Beauce? Tu vas-tu faire plus de pluie verglaçante, peut-être? Parce que t'es plus au sud. Mm-hmm. Puis ça arrive qu'il y a plus... Bon, première affaire. Deuxième question. C'est toujours selon un expert CAA Québec, là.
1: Jesse Caron, hein? On
0: exactement.
1: On l'a déjà reçu en studio aussi.
0: J'étais pas sûr, c'était lui.
1: Oui.
0: Il est full fun.
1: Pendant le salon de l'auto l'année passée.
0: Bon, c'est lui. Quel type de véhicule est-ce que tu possèdes? Ben là, ça va avec l'autre. Tu sais, mettons que t'es un étudiant, là, puis que t'es, je sais pas moi, tu vas au cégep ou à l'université. De où tu pars? T'es-tu pas loin, puis t'as pas un grand bout à faire? Faut-tu que tu traverses les ponts? C'est quoi ton véhicule? Si t'as le char de tes parents, puis que ton père, il y a un Grand Cherokee avec des pneus à clous, ça se peut que tu sois plus en business. Mais ça se peut que t'as un Yaris... Puis des pneus, t'es comme pas sûr. C'est quoi le véhicule que tu vas conduire? Puis acheter le meilleur pneu pour ça. Ensuite, c'est quoi ton budget? C'est con à dire, mais même si tu vas dans un endroit spécialisé, puis il va te dire c'est ça que ça prend pour ton véhicule, je le sais, mais j'ai pas les moyens.
1: Ouais, mais attends,
4: ça là-dessus, là, c'est ça. Et Colin Delbin.
1: Ouais. Ça, il devrait le dire quand t'achètes ton véhicule puis que les pneus d'hiver sont pas sont pas inclus parce que c'est une méchante dépense. Tu fais le saut en tabarouette.
4: Parce qu'il est aussi question de ta sécurité là-dedans. Oui. Là, t'sais, pour moi, là, c'est pas un endroit où tu peux te permettre d'être cheap.
1: Non.
0: T'as parfaitement raison. Mais chaque personne a sa limite.
4: Je comprends.
0: Le meilleur pneu que tu peux avoir, t'aurais-tu un pneu moins cher un peu, mais que je vais quand même être en sécurité? Parce qu'à un moment donné... Oui, la sécurité, mais si t'es pas capable de le payer, si t'as pas les moyens.
1: Mais l'affaire, c'est ce qu'on lit dans cet article-là, c'est que le pneu, à la base, si tu l'achètes neuf, il va être bon. C'est juste qu'il va durer moins longtemps. Fait que oui, tu vas être autant en sécurité que le pneu que t'as payé vraiment cher, mais c'est sur l'usure que la durabilité va être moins grande. Fait que pour tes deux hivers, mettons que ça dure deux hivers, tu vas être full en sécurité, mais après deux hivers, il va falloir que tu changes.
0: Ouais, puis là, ça va te coûter peut-être plus cher parce qu'il faut que tu changes. Est-ce qu'il vaut mieux choisir des pneus quatre saisons ou des pneus d'hiver et d'été?
1: Ben, c'est hiver et été, le 4 saisons. Moi, je parle pas, moi, je pense même pas à ça. Là.
4: Mais c'est parce que j'ai l'impression que, encore une fois, selon tes besoins à toi, il y a des endroits au Québec qui vivent pas nos hivers.
1: Peut-être.
4: Mais du moment que tu vas sortir de cet endroit-là, tu risques d'avoir besoin de pneus d'hiver.

0: se peut qu'à certaines places, c'est Montréal, là, pas tout le temps, mais je sais pas, là, mais c'est pas tout le temps que t'as besoin de gigapneus d'hiver.
1: Tu sais, de la neige, là. La neige, là. Il a tombé de la neige, il y a de la neige sur la route. Les pneus 4 saisons sont homologués pour faire la job. Mais ça, c'est de la neige parfaite, là.
0: Ben oui.
1: Là, on n'a pas parlé de performance sur la glace, sur. T'as tout compris. Ouais. Fait que c'est là que ça peut se compliquer. Puis, tu sais, il suffit que tu conduises ici une fois l'hiver. Puis, tu sais, c'est compliqué, là. Toujours avec CAA Québec. Est-ce que je peux acheter des pneus usagés? Oui, mais.
0: Mm-hmm.
1: Il faut que tu t'assures de l'état des pneus.
0: Le test du
1: 25 cents, là? Le test du 25 cents. Parce que ça se peut que quelqu'un ait. Je change mon véhicule, puis qu'il y a des pneus à passer, là. Puis ça se peut que tu fasses un deal sur les pneus en question. Mais si toi, tu ne te connais pas, faut absolument que tu fasses un test de fiabilité de ce que tu achètes. Faut que tu sois sûr de ce que tu achètes. Sinon, pas usagé. Fait que ça, c'est à peu près les 4-5 questions à avoir en tête pour magasiner tes pneus. Puis je termine en jumelant un autre texte full intéressant. Ou je le garde pour après, peut-être?
0: Garde-le donc pour après.
1: Okay.
0: Pour qu'on ait plus de temps pour le faire.
1: Oui, parce que c'est le déneigement. J'aime beaucoup ça. Il y a un journaliste qui est allé au bout des choses.
0: L'augmentation que vous allez recevoir sur votre facture cette année, là, jusqu'à quel point... Non, jusqu'à quel point c'est correct ou pas. Là.
1: Il pourrait avoir des risques de fourrage et pas tellement apprécié.
0: Oui,
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0: On revient après ceci.
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3: Merci d'encourager les clients de Week-end. Psst, on vient dans 60 secondes.
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2: Bon, fait que on est rendu à 8h36. Nous sommes en direction du kick-off. Un kick-off New Country qui brasse. Il n'y aura pas trop de balades, là, je te le garantis. Vous allez aimer ça, c'est certain. Restez avec nous autres. Voici les nouvelles et Catherine.
7: Jean-Luc Mongrain, journaliste et animateur, est décédé dimanche soir à l'âge de 75 ans à la suite de complications liées à un cancer. Il a été une figure marquante des médias québécois pendant plus de 50 ans. Le protecteur du citoyen conclut que Jacques Teasdale aurait subi de la maltraitance par omission dans les jours qui ont précédé son décès à l'hôpital de l'Enfant-Jésus en 2024. Rappelons que l'ancien journaliste et ancien conseiller municipal de Québec avait été hospitalisé en raison d'un cancer des poumons du 30 juin au 16 juillet 2024. Le gouvernement du Québec a tenté de garder secret un rapport qu'il avait lui-même commandé et qui soulève d'importants doutes sur la constitutionnalité du nouveau tribunal unifié de la famille. Selon la presse, ce document rédigé en 2023 par 8 universitaires estime que la création de ce tribunal pourrait empiéter sur les compétences constitutionnelles de la Cour supérieure. Le tribunal unifié de la famille, qui a été inauguré à l'été 2025, relève de la Cour du Québec, dont les juges sont nommés par le gouvernement provincial. L'avocate Anne-France Goldwater, qui conteste sa constitutionnalité, avait demandé le rapport. Québec lui a transmis, mais une version dont tout le chapitre constitutionnel avait été caviardé en invoquant le secret professionnel. Or, le 15 septembre, il y a une juge qui a rejeté ses arguments, estimant qu'il s'agissait d'un travail universitaire destiné à être publié. Cité par la presse, Maître Goldwater dit que le cœur de ma cause, comme je la cite, est que l'État a sciemment adopté une loi qu'il savait contraire à la Constitution du Canada. Les documents rédigés avant l'adoption de la loi sont précisément la preuve de ce que l'État savait. Maître Goldwater demande aussi toute une série d'autres documents pour nourrir sa cause. C'est le ministère de la Justice du Québec qui menait la bataille pour ne pas diffuser le rapport des 8 universitaires. La responsable des relations avec les médias au ministère de la Justice a dit que dans le cadre de l'élaboration de politiques publiques, le gouvernement mène différentes consultations. Rappelons toutefois qu'il revient à l'Assemblée nationale de déterminer le contenu des projets de loi et on a refusé de commenter davantage puisque le dossier est maintenant judiciarisé. Consigne Action va finalement de l'avant avec la construction d'une usine de traitement de verre de 60 millions de dollars à Sorel-Tracy, malgré l'opposition du gouvernement et va financer son projet sur le dos des contribuables en augmentant les éco-frais sur les contenants. La presse nous apprend ce matin que Consigne Action assure que de construire sa propre usine est la seule option pour traiter les quelques 175 000 tonnes de contenants de verre qui seront consignés à compter du 1er mars 2027. L'usine doit toutefois entrer en fonction seulement au début de 2028. Toutefois, les trois conditionneurs de verre québécois existants traitent un total de 355 000 tonnes de verre. L'association s'appuie sur une analyse de la firme Deloitte qu'elle refuse de rendre publique. Deloitte n'a que visité l'usine Bellemare qui traite 90 000 tonnes pour son rapport. Les deux autres joueurs, on parle de 2M Ressources et Groupe Vision Environnement, n'ont pas été visités. Il y a plusieurs acteurs de l'industrie qui accusent également Consigne Action de vouloir conserver un quasi-monopole sur la gestion du verre consigné au Québec alors que le gouvernement travaille à favoriser l'utilisation des entreprises existantes. Et je termine avec Donald Trump qui a annoncé dimanche un cessez-le-feu pour les infrastructures énergétiques entre l'Ukraine et la Russie. Mais quelques heures plus tard, le président ukrainien Volodymyr Zelensky confirmait que des installations énergétiques ukrainiennes avaient été frappées par la Russie. Le président américain a déclaré sur son réseau Truth Social qu'une entente était entrée en vigueur pour mettre fin aux attaques contre les infrastructures énergétiques des deux pays. Toutefois, Kiev soutient ne pas avoir été informé officiellement de cet accord. Volodymyr Zelensky a indiqué être prêt à cesser les frappes contre les installations pétrolières russes, mais à condition que Moscou respecte l'entente. Dans la journée, le président ukrainien a accusé la Russie d'avoir visé une centrale électrique à Kiev et des installations énergétiques dans la région de Kharkiv, malgré l'annonce du cessez-le-feu. L'intervention de Trump est perçue comme une tentative de réduire le prix à la pompe pour les consommateurs américains, alors qu'on s'approche de l'élection demi-mandat qui est dans 3 semaines, soit le 3 novembre. Mais il y a plusieurs experts qui disent que c'est pas le conflit entre l'Ukraine et la Russie qui cause les problèmes, c'est le conflit avec l'Iran et la paralysie du détroit d'Ormuz. Alors, voilà.
2: Bon, fallait bien que ça arrive, quoi, Caroline. Ça? Quoi? Quelqu'un qui est parti avec mon CCDI.
8: Comment ça?
2: C'est la touche que je me rappelle jamais. Et comme, c'est comme si elle changeait de place à chaque fois. Parce que moi, je réponds au monde quand je suis capable un peu.
8: Ça dépend tout le temps de ton clavier. C'est-tu Canada français? C'est-tu français de
2: c'est
8: France?
2: Ça, hein?
8: Ça dépend tout le temps. Là.
2: Parce que
8: c'est
2: là,
8: English, donc ça dépend aussi de la langue.
2: Dans le dernier texto, j'ai envoyé pas mal de dessins.
8: En essayant de chercher le CD?
2: Oui, il y a beaucoup de dessins. Il y a un... Attends pas. Il y a un tréma, il y a un accent circonflexe. Puis, il y a un apostrophe.
8: Bon, mais pas de CDI.
2: Mais tu vois l'effort qui a été fait pareil,
8: ben,
2: là.
8: Oui.
2: Tu le comprends. 8h41 du matin, tu me dis, sors Taylor Swift. Patient Zero, man.
8: Patient Zero, qui est une des nouvelles chansons de la ressortie de l'album The Life of a Showgirl, The Encore, qui est sorti il y a de cela quelques semaines. Une chanson qui se retrouve pour une deuxième semaine consécutive au top du Billboard Hot 100. Donc, elle a l'anglais avec Choosing Texas, qui est en bonne deuxième position, puisque la semaine dernière, c'était toutes les chansons de l'album de Taylor Swift qui étaient dans le top 10 du Billboard. Là, c'est revenu à la normale. Donc, Choosing Texas qui est en deuxième position. Vous surpris de savoir que l'album de Taylor Swift au complet est au top du Billboard 2000. Donc, ça, c'est le palmarès des albums les plus populaires. Et il y a des rumeurs comme quoi Taylor Swift, au cours de la prochaine année, pourrait lancer une nouvelle tournée et même un nouvel album.
2: Ah ouais? Je dirais suivre. Plus qu'elle va tomber enceinte, moi.
8: Ah, pas drôle.
2: Mettrais un 2 là-dessus, moi.
8: À suivre. Elle fait déjà 2 ans qu'elle a terminé The Eras Tour.
2: Quand même, hein?
8: Elle a pris 2 ans de pause pour se marier, entre autres, lancer The Life of a Showgirl, qui n'a jamais été présentée, by the way, en spectacle. Donc, ce sont des chansons qui n'ont jamais été faites en show. Donc, elle aurait déjà ce matériel-là et possiblement un autre album pour une éventuelle nouvelle tournée.
2: Attention, attention, la première personne qui retrouve mon CCD, je lui remets le poster d'une calotte. Merci.
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9: Dans l'actualité, il y a un robot qui a couru une course puis il a fait ça plus vite que nous autres. Et on vous a posé la question aujourd'hui, si vous trouviez ça inquiétant ou révolutionnaire. Il y a quelqu'un qui nous dit, inquiétant, mais ça peut être pratique pour la poste, pour les urgences médicales, pour de la livraison de colis. En même temps, là, on vient encore enlever des jobs.
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9: Pas un fan. 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

0: réveillé ce matin.
1: Ça, c'est vrai.
0: T'as l'air le matin.
1: Bon, là, tu dois commencer à te réveiller un peu, là. C'est sûr que si tu te lèves à 8h30, t'es peut-être pas encore réveillé. Chacun son matin, comme on dit souvent. Hein? Mais mettons que tu t'es levé vers 6h, là, il est 9h moins quart, là. Tu devrais commencer à te réveiller, être au courant que Jean-Luc Mongrain nous a quittés, qu'on a fait un super beau montage hommage. Tu sais, tu supposes être au courant, là. Nous, chez nous, le fourrage...
2: le quoi?
1: Le fourrage, c'est oui.
2: Le fourrage, dans quel... c'est quoi ta définition du fourrage actuellement, là, pour les besoins de la cause?
1: Se faire fourrer.
2: OK, par qui?
3: Mais encore là.
1: Se faire fourrer quand tu veux, c'est correct. Mais quand tu veux pas, c'est pas correct. Fait que je parle ici du déneigement. Parce qu'il y en a qui vont être victimes de fourrage, peut-être pas consentant. Tu comprends-tu?
2: Non désiré.
1: Non désiré. Nous, le non désirage, c'est non.
2: Le fourrage non désiré, c'est non.
1: Non, jamais. Jamais, jamais. Fait que nous, si c'est oui, c'est vos affaires. C'est parfait. Ta gueule,
2: fait que
1: là,
2: tu te fais fourrer dans le prix, c'est ça que tu veux dire?
1: Hey,
2: dans le déneigement. Ah oui, hein?
1: C'est full intéressant. C'est Pierre-Olivier Zappa qui a fait une petite recherche. Dans le fond, il se fait écrire par une fille. Puis il dit, ah ben, je vais aller au bout. C'est un journaliste. Je vais aller au bout. La fille, elle y écrit, c'est-tu normal que mon déneigeur m'ait envoyé une augmentation des tarifs de 40 % reliée directement avec le prix du diesel? Parce que le diesel a explosé, là, on le sait. Fait que... parce que l'affaire, c'est que la plupart des offres sont envoyées. Tu sais, dans quelques semaines, on va avoir de la neige. Fait qu'il faut que tu aies ton déneigeur. Puis souvent, si c'est ça fait plus d'un an, 2-3 ans que tu es avec le même déneigeur, ben souvent, tu es sur la liste, puis il va t'envoyer ça.
2: Mm-hmm.
1: Moi, la première fois que mon entente... j'ai un très bon service, je suis pas en train de chialer. Je les aime beaucoup. Mais je paye pas.
2: Qu'est-ce que tu payes pas?
1: Non, non. La première fois que la facture arrive, hey, ça va faire, c'est l'été, là.
2: Ah, toi, t'es dans le déni de la date. Tu payes pas tout de suite.
1: Puis je réponds. Oui. Bonjour, merci beaucoup. Soumission reçue et acceptée. Je payerai en novembre.
2: Passe genre sur 60 septembre, mettons.
1: Ben
2: là.
1: Non, ben là, c'est non.
2: Ah,
1: là.
2: Ça, c'est drôle.
1: Ben non, ben non, ben non. On peut pas payer l'entrée, t'es en... Hey, je me fais griller.
2: Je suis actuellement dans une période de déni.
3: Oui, c'est ça.
2: Je
3: c'est comme
2: plus tard. Mais
3: c'est
2: là,
3: comme quand
2: pas.
3: Les sauts d'hiver arrivent au Costco au mois d'août, là.
1: Ben non.
3: C'est tannant.
1: Les décorations de Noël, ça slack la botte, pompon. L'Halloween n'est pas passé. Ben, faut que tu slack, là, ça n'a pas de sens. Fait que, c'est ça. Tout ça pour dire que moi, je paye pas. Je vais payer en novembre. Puis bon. Fait que 40 % c'est du fourrage. Le Pierre-Olivier Zappa en question, il a parlé avec le grand boss, le président de l'Association des déneigeurs résidentiels. Puis, on s'est accoté sur quelques calculs. Dans le fond, là, la hausse annuelle est de 60 % du prix du diesel. Donc, une augmentation de 60 % OK? Ça pourrait se traduire en une augmentation d'environ 5 à 10 % de la facture du client. Puis ça s'explique de quelle façon? On a pris un déneigeur normal, OK? 115 clients à peu près.
3: Un déneigeur average.
1: Average. Et on a pris les entretiens, Martin. Et on a pris un déneigeur average, puis on a dit, bon, 115 clients, ça y a coûté à peu près 5 000 $ de gaz l'année passée. Avec l'augmentation, ça va coûter à peu près 8 000 $. Donc, un 3 000 à gagner. Si tu splits ça sur ces 115 clients, ça ferait à peu près une hausse de 26 $.
2: Oh boy, on est loin du 40 % là.
1: Ouais. Le 26 $ serait donc une hausse moyenne et it's not affordable. Fait que ça serait correct. Un 26 $ à peu près. Fait que ce qu'on vous conseille de faire, c'est de lire correctement votre contrat avant de le signer. Est-ce que le prix est vraiment bien identifié? Est-ce que les horaires et l'accumulation s'est signé aussi? Est-ce que à partir de combien le déneigeur va passer chez toi, si tu clairs dans le contrat, puis garde-toi une main sur le volant, tu payes pas d'une shot. Tu payes en deux shots.
2: Pourquoi?
1: Si t'es pas content, là, puis il se passe de quoi, t'as toujours bien le levier d'avoir un deuxième paiement.
2: Très bien.
1: Fait que ça, c'est ce qu'on nous conseille dans l'article en question.
3: Puis, ça devient une belle référence pour vous. Là. C'est dans le Journal de Québec aujourd'hui, dans la section argent. Si jamais vous voulez commencer à argumenter, peut-être avec votre déneigeur qui vous refile une facture avec une hausse de 40 %. Moi, là où je vois un problème un peu, c'est que on en a parlé, mais ça n'a pas tout à fait été prouvé encore, cette histoire de collusion entre des entreprises de déneigement pour fixer les prix et tout ça, puis des guerre de territoire. Fait qu'à un moment donné, c'est difficile pour toi en tant que client d'être capable de négocier puis dire ça, ça fait pas mon affaire puis je vais avec un autre déneigeur. Alors qu'il y a eu des histoires où est-ce que des déneigeurs se sont fait péter à gueule. Fait que c'est pas évident non plus pour le consommateur de réussir à pouvoir tirer son épingle du jeu.
1: Le fait important dans ce texte-là, c'est qu'on justifie le 40 % d'augmentation directement sur le diesel. Alors qu'on sait très bien que la machinerie elle coûte plus cher aussi, les employés, la main-d'œuvre coûte plus cher et les assurances coûtent plus cher. Si on avait dit c'est 40 %, ça veut pas dire que c'est ça, mais combinant tout. Mais là, on a juste pointé du doigt le diesel, fait que c'est non négociable, ça se tient pas. Bon, fait que je vous ai fait sauver de l'argent. C'est
2: merci
1: le fun,
2: Martin.
1: Hein?
2: Ça me fait mal, toi.
1: Cher à quelque chose, des fois.
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1: Go, Joe!
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1: Merci.
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0: Gladiateur. Hans Zimmer, man.
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0: Pour vous dire que c'est nuageux et des risques d'averses aujourd'hui et demain, les risques d'averses sont quand même élevés et surtout concentrés en après-midi. Jeudi, ça va aller vite pareil, là. C'est le retour du soleil. Une magnifique journée à 12 degrés, puis du soleil toute la journée. C'est le même de même. Allons-y avec le kick-off et quelques manchettes.
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0: Ouais! Du new country, mais festif et rythmé. C'est ce qu'on vous propose. Quelques manchettes, Catherine Bachan.
5: La pluie d'hommage pour Jean-Luc Mongrain, qui est décédé en fin de semaine, se poursuit. Je vous rappelle que Jean-Luc Mongrain est décédé dimanche soir à l'âge de 75 ans à la suite d'une complications liées à un cancer. Le coloré Jean-Luc Mongrain a été une figure marquante des médias québécois pendant plus de 50 ans. C'est aujourd'hui qu'a lieu la rencontre de transition entre la première ministre sortante Christine Fréchette et le premier ministre désigné Paul Saint-Pierre Plamondon. Ça va avoir lieu à 11h. Les députés du Parti québécois seront assermentés ce jeudi à l'Assemblée nationale et c'est la semaine prochaine qu'on va connaître le nouveau Conseil des ministres. Et le pape Léon XIV, 71 ans, va subir aujourd'hui une intervention chirurgicale au poumon. On a confirmé qu'il va se faire retirer un nodule pulmonaire. C'est lui qui a lui-même révélé la découverte de ce nodule lors de sa prière de midi dimanche. Il a déclaré qu'il suivait les conseils des médecins pour le faire retirer.
0: C'est un new country, mais qui brasse, mon chum. Tu sais, des affaires comme Country Girl, ça va jouer là-dedans. Tu sais, des affaires comme Save a Horse, Ride a Cowboy, ça va jouer là-dedans. Plein de belles affaires. On y va de façon très festive pour commencer ce mardi, petite semaine de 4 jours. Voici le kick-off.

0: Et si on parlait de d'écoute en ligne, ce qu'on appelle le streaming, c'est full intéressant. C'est on s'arrête sur les plateformes et les redevances qu'on va donner à certains artistes. La première chose, je le savais pas, je l'ai appris, c'est pas pareil pour toutes les plateformes. C'est pas les plateformes donnent pas le même montant aux artistes. Première affaire. Deuxième affaire, ça s'appelle Lender.com, L-A-N-D-R, Lender.com. Lender.com, là. C'est un outil très, très, très le fun qui, en un seul clic, tu vas connaître la somme versée pour de nombreuses écoutes de chansons pour un artiste. Fait qu'on s'est accoté sur un chiffre de 100 000 écoutes. Fait qu'une toune, là, qui va être écoutée, choisie, bon, OK, je vais écouter telle toune, 100 000 fois. Combien les plateformes vont donner à chaque artiste? Fait moi, ce que j'ai fait, c'est que je me suis accoté sur les données que j'ai, puis j'ai fait un calcul, mettons, pour la Ville de Québec pour une toune. Faut comprendre que le pays dans lequel tu écoutes la toune en question, la même toune, ça marche pas pareil partout. Au Canada, en France, puis aux États-Unis, c'est pas les mêmes barèmes.
1: Pour la même plateforme?
0: Pour la même plateforme.
1: OK.
0: Ça dépend.
1: Okay.
0: Ça va dépendre aussi... ça va dépendre si t'es abonné payant ou si t'es abonné gratuit avec la pub. Parce que si t'es abonné payant, c'est plus payant. Fait que ça dépend de deux, trois affaires. Fait que j'ai pris une toune à Québec avec le nombre de streams que je connais. C'est Ella Langley, Choosing Texas.
2: Je connais pas cette chanson-là.
1: Jamais entendu parler.
2: Jamais.
0: Veux-tu que je t'en mette un extrait?
2: Ben oui.
0: Très bon. Je comprendrais pas que ça fasse une toune de l'année, ça.
2: Ah, sur le titre que l'air va me revenir...
0: Ella Langley, Choosing Texas. Je l'ai pris parce qu'on a le chiffre récent de l'écoute à Québec. Le dernier stream qu'on avait de cette toune-là, c'est 1 174 214 écoutes. Juste pour la région de Québec. Fait que, c'est vraiment Québec-Québec, ce que je vous présente. Avec les chiffres que nous avons, Spotify, dans le top 4, c'est les moins payants.
2: Ah, c'est vrai, c'est ceux qui rémunèrent le moins bien.
0: Ouais. Okay. Ils vont te donner 361 $ à chaque 100 000 écoutes de ta toune.
2: Et tabarouette, c'est pas beaucoup.
0: Fait que j'ai fait le calcul avec Ella Langley Choosing Texas, avec 1 174 214 écoutes. Ben, elle a eu un chèque de 4 239 $. Cependant, sur Apple Music, je le savais pas. Mais moi, je suis plus Apple Music que Spotify. Mais je le savais pas. Mais c'est quasiment le trip. Pour chaque 100 000, écoute, on monte à 893 $. L'autre est à 361. Fait que la même toune, sur une autre plateforme, lui a rapporté 10 485 $. Puis les deux autres, c'est YouTube puis Amazon, puis ils sont nez à nez. Il y a genre 50 $ de différence entre les deux, là. Fait que je les ai mis égaux. Fait que ça donne, pour 100 000 écoutes, un 5 859 $.
2: Ce qui est quand même plus que Spotify, quand même.
0: Pas pire, oui.
2: Ouais.
0: Fait que si tu combines ça, là, le calcul, là, mettons, tu te dis, tu sais, elle a l'anglais, grosse toune de l'année, jusqu'à maintenant, dans la région de Québec, là, en écoute, elle aurait fait à peu près... 25 000 $. À peu près.
2: C'est pas beaucoup.
0: Elle aurait fait 25 000 $ à peu près avec sa toune, uniquement ici. Fait que, si vous aimez un artiste, vous l'écoutez à la radio, comme Ella Langley le jouait avec nous autres, ou vous allez l'écouter sur votre stream, peu importe. Si vous aimez vraiment l'artiste, si vous voulez que l'artiste fasse de l'argent, c'est des guenilles, de la merch. Ça, c'est payant pour l'artiste. Tu vas voir le show au Centre Vidéotron, t'achètes un gilet, une calotte, t'as le poster d'une calotte, n'importe quoi. Ça, c'est payant pour l'artiste. Puis l'autre, c'est d'aller voir les shows.
2: Le billet plus ta merch, c'est ça qui est payant pour l'artiste, plus que les écoutes que tu vas mettre en ligne.
0: Fait
2: que
0: toi, là, tu vas voir Ella Langley au Centre Vidéotron. C'est quoi la date, donc? Gars, il annonce des choses.
1: OK, j'étais là. Ouais, mais on cherchait, moi, je fais. Voyons donc, il me semble qu'on aurait parlé plus que ça. On aurait fait lancer des billets.
0: Le gars, il annonce Ella Langley. Ouais, c'est quoi, Dad, là? Fait que, mettons, tu vas voir Ella Langley, tu l'écoutes, tu l'aimes beaucoup. T'arrives au Centre Vidéotron, t'as acheté tes billets, ça a coûté 189 $ le billet. T'encourages beaucoup l'artiste. Puis tu dis, tiens, moi,

0: je m'achète la cala de la tournée. Là, tu peux pas faire plus pour un artiste que ça.
1: C'est parce que je pense aux artistes, tu sais, qui sont pas des Ella Langley, là. Je pense à des artistes locaux ici qui peinent à cumuler, mettons, un 100 000 écoutes en tout et partout sur l'ensemble de leur œuvre. C'est vraiment pas payant. Là. Je veux dire, tu peux pas faire ça de ta vie. Tu peux pas vivre de ça.
0: Mais tout
1: juste
0: le monde
1: avec les écoutes des plateformes, tu sais.
0: Les artistes qui vont passer ici, là, ou les artistes qu'on joue aussi à la radio, pas de show, ils ont pas de carrière. Tu peux pas gagner ta vie si tu t'es pas en tournée puis si tu fais pas des spectacles. Ça prend ça absolument. Est-ce que tu vas faire réentendre le montage de Jean-Luc Mongrain?
2: Absolument. Ça va, le prochain bulletin va être dédié à ça.
0: Excellent, c'est dans ma chaîne. Vous restez là, les amis. Vous écoutez Dollar le matin et on revient rapidement.
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16: 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Yes, c'est un matin pluvieux. Demain, c'est pareil. Jeudi, retour du soleil. Je te résume ça comme ça. Parfait. Catherine Machin.
17: Je veux qu'on prenne ce bulletin-là pour continuer de rendre hommage à Jean-Luc Mongrain. On a perdu une figure marquante des médias québécois qui a été dans le paysage radiophonique et télévisuel pendant 50 ans au Québec. Il est décédé dimanche soir à l'âge de 75 ans à la suite de complications liées à un cancer.
18: Bon, alors un mot pour vous rappeler le décès d'un très grand communicateur au Québec. Jean-Luc Mongrain nous a quittés à l'âge de 75 ans. Il serait décédé ces dernières heures. Il aurait succombé à des complications liées à un cancer.
19: Il était l'une des figures les plus marquantes et les plus populaires des médias québécois. Jean-Luc Mongrain, animateur, commentateur, s'est éteint à l'âge de 75 ans. Pendant 50 ans, sa personnalité flamboyante et ses indignations ont marqué les esprits. De l'émission Mongrain de sel à partir des années 80, au grand journal de TQS dans les années 2000, jusqu'aux capsules virales pendant la pandémie.
20: Que nous avons créé présentement une société qui a rien, là, qu'est-ce que ça donne? Je m'en fous, dans mon cul, et ça va continuer comme ça. Pourquoi? Parce que nous avons entretenu la médiocrité. Deuxièmement, vous avez chialé contre les immigrants. Je vais vous dire de quoi, moi. Dans le temps que j'étais petit gars, ça le Saint-Hubert, en avant de chez nous, il y avait 2 Italiens qui étaient là. Tout le village, on les regardait, on disait, hey, ils restent ensemble dans le restaurant, ça doit être des homosexuels, ça. 3 ans après, ils étaient propriétaires du bloc, pis c'est moi qui étais à logement chez eux. Pis c'est moi qui faisais monter de la pizza d'en bas, puis je payais 8$, puis je le tipais en plus. Jamais j'aurais été me coucher dans la cuisine en arrière. Moi, ce que j'ai pensé, c'est de jouer au gérant de magasin en avant,
0: Bonjour, madame, vous allez bien? Asseyez-vous, retirez-vous. J'en prenais un autre pour travailler. Quand le cash rentrait dans la caisse, je le partais puis je partais sur le party. C'est ça qu'on est. Et quand on réussit aujourd'hui au Québec, madame, on prend le Cadillac qu'on pourrait se payer, puis on le cache dans la cour parce qu'on doit être des crosseurs si on a fait de l'argent. Mais ce qui va pas, madame, c'est qu'on est des colonisés. Merci et au revoir.
21: Écoutez celle-là, moi, je mange ma chemise puis je commence par le collet. Un gars qui cogne à la porte. Bonjour, j'aimerais parler au père Martin. Oui, c'est moi.
22: Oh, ha, ha!
21: C'est qui, là?
22: Est-ce que là, ouvert là, vous n'avez pas attrapé une moufette?
21: Pendant ce temps-là, dans le même pays, on fabrique et on négocie l'utilisation des bombes antipersonnelles dans le monde. Oh, Paul Desrivières n'aimera pas ça, je suis démagogue.
23: En respirant par le nez, tout va mieux. On se calme, la vie va bien, la terre tourne du bon bord. Les guerres et les conflits mondiaux se règlent.
24: Et le maire de Westmount, un autre qui devait être assis en arrière quand le jugement est passé, il dit, vous savez, c'est très dangereux de nous guérir les animaux sauvages.
25: On n'est pas au Kenya, c'est pas un lion.
24: Il reviendra pas, l'écureuil. C'est le même, c'est des rats avec des grandes queues.
26: Si vous faites ce métier-là, et en public, si vous avez l'opportunité de subir une chirurgie, l'ablation de l'ego pourrait faire plaisir. J'ai jamais pensé que je ferais ça dans ma vie. Fait que quand c'est pas un objectif de réalisation, tu te pètes pas une bretelle de faire ce que tu fais.
24: Première année, liste d'épicerie et de commandes. L'éducation et l'instruction, c'est gratuit. Trop longtemps. Pour moi, ils ont été trop longtemps à l'école. C'est ça qui arrive. Quand tu vas trop longtemps à l'école, moi, quand j'ai été longtemps à l'école puis j'étais à l'université, j'avais pas des grands yeux, parce que j'avais la tête grosse de même. Fait que c'était proportionnel. Des pétoufles! Des pantoufles! Pour pas salir les planchers, ça vous prend des pantoufles.
27: Quand t'appelles à l'école,
28: mais c'est parce que le parking est en gravier. Fait qu'ils peuvent salir les planchers. À 35 ans, le gars, il les enlève même pas ses souliers pour rentrer chez eux.
24: Fait que c'est ça, là, la logique de l'affaire. On joue entre des hogs, des penseurs, puis des sans-dessins qui ont pas de jugement.
29: La ministre de l'Éducation, au retour de la pause.
30: Nous sommes confortés dans une majorité au Québec se disant que nous autres ici, c'est français.
31: Ouais.
30: Mais nous sommes traités comme une minorité. La plus importante minorité canadienne. Comment on traite les minorités? Posons-nous la question pour les minorités que nous avons et que nous côtoyons. Mmh. Je suis pas sûr qu'on leur donne toute la place qu'ils méritent, parce qu'ils participent aussi à ce que nous sommes.
32: Merci à Christian Trudel qui s'est levé le matin, qui est rentré au travail à 6 heures. Et en une heure, il nous a pondu ce super bel hommage. Oh. Bon, 9h41, poursuivons l'émission de ce matin.

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1: Joanie me demandait, vu que c'est une semaine de 4 jours, y a-tu du Viva la vie pareil?
2: Ben absolument, Martin.
1: Puis vu que c'est une semaine.
2: Mais juste 4 jours, Viva la vie.
1: Ah, OK, parfait.
2: C'est ça.
1: Puis vu qu'il y a 4 jours, ils font tout ça à la même heure?
2: Toujours à 10 heures.
1: On revient.
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5: Yes! C'est de la pluie aujourd'hui, la pluie demain, retour du soleil à temps plein, 12 degrés pour jeudi, etc. Parfait, ça. Catherine, très beau boulot, surtout avec le montage qu'on avait, hommage à Jean-Luc Mongrain.
6: Ah ben oui, mais ça, c'est pas moi, c'est Christian Trudel, le producteur chez Leclerc Communication.
5: À demain!
6: À demain!
5: On reste à l'écoute de Vive en la vie avec Joanie Fortin.
6: Absolument, jusqu'à midi.
5: Et presque à l'heure.
6: Presque.
5: Ben, quand même.
6: OK.
5: C'est pas un gros dépassement.
6: Tu as travaillé fort, bravo.
5: Je dépasse un peu plus que ta fille, mais pas tant.

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1: Sous la pluie, mais avec de la solide, bonne musique. C'est ce qui se présente à vous en ce mardi 13 octobre. Merci de faire confiance à Weekend Radio. Viva la vie, c'est ça. Ce sont des montages musicaux, entre autres, qu'on vous présente pour les 120 prochaines minutes. Vous accompagner au travail, en télétravail, dans la voiture. Bref, merci de nous choisir. Elle est en position numéro 2 du Billboard Hot 100 derrière Taylor Swift qui fracasse tous les records, on va se le dire. Mais elle aussi, quand même, record de longévité sur ce prestigieux palmarès. Elle s'appelle Ella Langley. Voici « Choosing Texas ».

Elle a eu 37 ans le 22 septembre dernier. Une petite photo qu'elle a mise sur Instagram d'elle étant jeune derrière un xylophone. Clairement, la musique fait partie de sa vie depuis très, très, très longtemps. Elle s'appelle Cœur de pirate. Voici Laisse-moi pleurer dans Viva la vie. J'entends.

0: Brad Cardin, la chanson Feel Good en version francophone.
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0: Charlotte qui a lancé vendredi dernier la chanson Souvenir, Memories. Il y a deux versions à cette chanson-là, deux versions du vidéoclip aussi. C'est tellement trippant de regarder ça sur les différents médias sociaux si jamais ça vous dit. Souvenir qui fait partie d'un album à venir pour Charlotte Cardin d'ici la fin de l'année 2026. Donc, c'est décompté quelques semaines, quelques mois à peine avant le dévoilement de cet album-là qui contient déjà la chanson Take Me Back et The Way We Touch aussi qu'on joue amplement sur les ondes de Wii.

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Le mois dernier, elle était en vacances dans l'Ouest canadien avec son amoureux. Elle est assez discrète sur sa vie intime, sa vie personnelle, mais quand même. On a su que Marie-Mé était dorénavant en couple. On l'écoute d'ailleurs en duo avec Savannah Jade. Voici Kiss My Glass, version franco sur Weekend.

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1: J'aime beaucoup le Billboard Hot 100 puisque c'est un palmarès quasi international. Tous les lundis après-midi, la mise à jour est faite pour la semaine à venir et Taylor Swift, pour une deuxième semaine consécutive, y trône avec sa nouvelle chanson Patient Zero. En deuxième place, on a Ella Langley et Choosing Texas. Troisième place maintenant qui est détenue par Stella Lefty qui tient bon, là, faut le dire. Elle lui est depuis un méchant bout maintenant. C'est la chanson Boston qu'on écoute tout de suite après ceci.
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3: C'est froid aujourd'hui. Là, on est nettement en dessous des normales saisonnières, qui est à peu près à 10-11 degrés. Là, c'est 3 au maximum pour aujourd'hui, avec de la pluie. 4, il va faire plus chaud ce soir et cette nuit, avec de la pluie intermittente. 4 la nuit, ça, ce sont les normales saisonnières. 9 pour demain, pluie intermittente, retour du soleil si tout va bien pour la journée de jeudi.
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1: Il y aurait des rumeurs que pour la prochaine année, Taylor Swift travaillerait sur une nouvelle tournée et non seulement ça, un nouvel album. Faut dire que ça fait déjà 2 ans qu'elle est en pause. Excusez-moi, pardon. 2 ans de pause depuis la tournée The Eras Tour. On dit qu'il ne faudrait pas s'attendre pour la prochaine tournée à quelque chose d'aussi gros et d'aussi monstrueux que la tournée Era, mais quand même, nouvel album aussi pour 2027. On va suivre ça pour Taylor Swift qu'on écoute dans quelques instants avec The Fate of Ophelia. Mumford and Sons et Aux yeux, ça donne la chanson Rubber Band Man. Ça s'en vient également. Justin Bieber pour la chanson Sorry, je me suis jamais tannée. On l'écoute dans quelques instants.
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La rumeur voudrait, parce qu'on ne l'a pas entendu encore, cette production-là, qu'il aurait écrit une chanson pour Céline Dion. Il s'appelle Stromae. Ça devrait paraître sur le nouvel album de la Diva, quelque part en 2027. Peut-être avant, on va se croiser les doigts. Moi, j'ai très hâte d'entendre ce que ça pourrait donner. Une écriture signée Stromae pour Céline. Et on l'écoute à l'instant avec Tove Lo, c'est Des Fleurs sur Weekend.

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1: C'est en fin de semaine que ça se passe du côté du Centre de foire de Québec. Le Salon Carrière Formation qui est le rendez-vous incontournable pour découvrir une multitude de possibilités de carrière. Vous êtes jeune, sortez des études, vous voulez vous réorienter. Eh bien, c'est l'occasion parfaite pour découvrir des formations de l'emploi dans un environnement immersif, interactif et expérientiel. Donc, de vendredi à dimanche, il y a 150 exposants. C'est l'occasion pour vous d'échanger avec des professionnels, d'explorer différentes avenues pour construire votre avenir. Ça s'appelle le Salon Carrière Formation. Tous les détails sur saloncarrièreformation.com. Sans oublier, bien sûr, la musique de Shinedown et celle de Jack Johnson également. Upside Down, ça s'en vient. Upside Down, I'll find the things they say just can't be found. Et Pink, Just Like a Pill, pour entamer la vague musicale.

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0: C'est à la fin mai dernier qu'il a lancé son album 7 ans de malheur où il raconte 7 années de lutte contre la consommation, le lâcher prise qu'il a dû faire également. C'est un album qui est très personnel, il s'appelle Corias et on l'écoute maintenant avec un single indépendant. Ça fait pas partie d'un album, mais c'est très très bon. Ça s'appelle Lendemain et ça joue maintenant sur Weekend.
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2: Connaissez-vous la fondation du Club Richelieu Québec Ancienne Lorette qui vient en aide à la maison Jean Lafrance, au patron Rocamadour, à la maison des jeunes de l'Ancienne Lorette et les cadets, de même que plusieurs autres organismes et la façon dont on fonctionne, entre autres, c'est par la soirée annuelle qui va avoir lieu sous la forme d'un vin et fromage le 17 octobre prochain. La soirée va avoir lieu au Patro Laval, donc si ça vous dit, vous allez avoir tous les détails, achat de billets sur richelieuquebec.org. Et l'équipe tient à remercier tout particulièrement les producteurs de lait du Québec pour leur précieux soutien annuel à l'événement. De l'autre côté, la musique de Coldplay, c'est la chanson « We Pray » qui s'en vient.
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2: Ça aurait été un matin pour sortir ses bottes. Parce que là, la pluie, maximum de 3 degrés. Là, on est nettement sous les normales saisonnières. Il va faire plus chaud la nuit prochaine pour vous donner une idée. Là, 4 au minimum, toujours avec de la pluie. Ça continue de tomber pour demain, maximum de 9. Retour du soleil si tout va bien pour la journée de jeudi où le maximum est à 11 degrés.

0: conclut cette édition du mardi 13 octobre. Déjà mardi, ça va vite. On commence la semaine, puis plus vite que vous ne le croyez, on sera rendu à vendredi en cette petite semaine que je vous souhaite des plus agréables. Dans quelques minutes, c'est Matt et Véro qui débarquent pour leur week-end. À demain!
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26: Ça risque d'être une journée difficile pour Véro et moi.
24: Peut-être pas, on est probablement pas les seuls, Mathieu.
26: On a complètement oublié qu'on était mardi.
24: Bon mardi.
26: 13,
24: hein, tu sais comment c'est, les
26: mardis
24: 13.
26: Effectivement, on est mardi, hier, c'était l'Action de grâce. Long week-end du côté du Québec, donc, pour cette fête fériée, la dernière, donc, au niveau provincial, avant Noël.
24: Oui, ça a aussi été l'arrivée d'octobre.
26: Oui.
24: On a reçu un texto un peu plus tôt, pendant que Joanie était en onde, qui mentionnait qu'il neigeait à Saint-Tite-des-Capes.
26: On salue les gens de Saint-Tite-des-Capes.
24: Pour être allé dans le coin de Val-Bélair très tôt aujourd'hui, il tombait quelque chose qui ressemblait à du grésil.
26: Oh!
24: c'est... Aujourd'hui, je manque de vêtements chauds et de temps.
26: Oui, effectivement. Effectivement, le temps est limité. Je vais simplement commencer en parlant aux gens qui étaient là vendredi dernier et qui ont écouté les retours. Il s'est passé une situation assez particulière alors que j'ai dû quitter un peu pour essayer d'aller régler des choses alors que je savais pas où, quand et comment ma blonde et ma fille allaient pouvoir se rendre à destination parce que ma fille part en compétition. Elle compétitionne cette semaine au championnat du monde de skateboard et ça se passe au Paraguay. Mais il devait faire une escale au Panama. Et le Panama a été frappé par un tremblement de terre d'une...
24: bonne magnitude.
26: C'est de magnitude de 7,7 sur l'échelle de Richter et beaucoup, beaucoup de soubresauts à 5, à 4. Un 4, on le sent, là. Et finalement, c'était excessivement compliqué. Mais à travers tout ça, elles sont à bon port. Et tous les détails dans les retours.
24: Je peux pas vous écouter, moi.
26: Ben, écoute,
24: je te donnerai des détails pendant la pause.
26: Un petit briefing à l'extérieur des ondes, mais tout le monde est en sécurité, tout le monde est rendu.
24: Bon, c'est une bonne nouvelle, ça.
26: Ça a pas été facile.
24: C'est rendu stressant, voyager.
26: Et on se sent assez impuissant quand on est à distance comme ça pour essayer de gérer ce genre de truc-là. Aujourd'hui, dans l'émission, on va vous présenter le quiz en quelle année on est aussi. Donc, c'est une grosse émission qui commence avec les nouvelles.
24: Ouais, puis au moment où on se parle, il y a une rencontre qui est en train de se dérouler. C'est la première rencontre officielle entre Paul Saint-Pierre Plamondon, le premier ministre désigné du Québec, et Christine Fréchette, la première ministre sortante, aux environs de 12h10. Il devrait s'adresser aux médias, fait qu'on aura peut-être de quoi à se jaser. Je vous rappelle que les mises en place vont se faire au courant des prochaines semaines. Puis c'est quoi? C'est le 21 octobre, je crois, qu'on va avoir un nouveau conseil des ministres. Il y a aussi le vote par anticipation qui se déroule à partir d'aujourd'hui du côté de l'Alberta. Ils ont 10 questions à répondre, dont leur place au sein du pays. On a finalement un chiffre pour ce qui est de la reconversion de l'église Saint-Jean-Baptiste dans le faubourg, dans le secteur du Vieux-Québec. C'est un projet à plus de environ 58 millions de dollars pour en faire un lieu où on va pouvoir répondre aux besoins de la population, tant sur le plan de l'art, des activités, etc., etc. Et en terminant, il y a eu un communiqué qui a été envoyé par la maison d'édition de Télisson Aurélien. Je vous rappelle que Télisson Aurélien, c'est l'auteur qu'on pointe du doigt pour avoir vraisemblablement utilisé l'IA. Il dit qu'il n'y a aucune phrase de son roman qui est écrite par une intelligence artificielle, mais il reconnaît quand même avoir plagié des textes d'auteur après son arrivée au Canada.
26: Ouais, mais en même temps, c'est ça l'affaire, c'est que je comprends que le lien de confiance peut être brisé, mais ça se peut, là. Ça se peut que quelqu'un qui, dans le passé, a peut-être eu des comportements répréhensibles...
24: Oui, mais une réputation, c'est tellement
26: dur à faire. Oui, non, je comprends exactement, mais tu sais, en fait, c'est juste que la seule personne qui le sait vraiment, c'est lui.
24: Ouais.
26: Tu sais, moi, je comprends là, les outils pour tester, mais on l'a vu la dernière semaine, les outils sont très, très, très faillibles.
24: Oui,
26: donc,
24: tout à fait.
26: C'est pas nécessairement quelque chose de très, très fiable. Kingdom of Fear, Cameron Whitcomb, on part avec ça en musique. Grosse émission pour vous en ce... mardi 13 octobre.

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1: On a appris avec tristesse cette semaine le décès de Jean-Luc Mongrain. Jean-Luc Mongrain, c'est quelqu'un qui a marqué je veux dire une génération, mais plusieurs générations, effectivement.
2: Ça, en fait, ça a marqué l'univers médiatique carrément.
1: Moi, j'étais un peu jeune quand j'ai découvert Jean-Luc Mongrain. J'ai beaucoup découvert Jean-Luc Mongrain à travers les parodies qu'on en faisait.
2: Le samedi de rire, entre autres.
1: Entre autres.
2: Colin Martin qui l'imitait.
1: Mais il a déjà parlé de ça. Puis, tu sais, évidemment, c'est une très, très triste nouvelle. On s'entend, Jean-Luc Mongrain.
2: Décédé jeune, là, à 75 ans. Ça a pris tout le monde par surprise.
1: Exactement. Puis, c'est quelqu'un qui, tu sais, dans les dernières années, avait quand même fait quelques entrevues, puis qui avait l'air, somme toute, très en forme, très allumé aussi, Jean-Luc Mongrain. Exactement. Et la raison pour laquelle il a laissé une image si forte, c'était, sa manière d'animer, évidemment. Dans le temps, c'était la moustache, les gros yeux, puis d'être...
2: Grimper sur le bureau.
1: Oui, c'est ça. Et casser les codes de la télé un peu. Je pense que c'est ça, moi, qui est venu chercher les gens.
2: T'avais l'impression que t'avais quelqu'un qui venait de s'asseoir dans ton salon, avec qui tu jasais d'actualité. Beaucoup plus que quelqu'un qui te présentait l'actualité.
1: Et il a déjà parlé, justement, lui, il a dit, j'étais conscient que... il y avait quelque chose de plus grand, exagéré dans ce qu'il faisait. Mais il dit, moi, je fais ça pour aller capter l'attention, aller chercher l'attention des gens. Quand il a parlé des parodies, il a dit, quand Pauline Martin l'avait fait, la parodie, il dit, ça a comme cassé toutes les autres. Il dit, parce qu'elle était tellement parfaite.
2: Absolument.
1: Il dit que toutes les parodies après étaient une imitation de ce qu'elle faisait.
2: Oui, puis à ce moment-là, il tombait plus dans la caricature qu'autre chose.
1: Exactement. Donc lui était reconnaissant de cette parodie-là. Effectivement, c'est des envolées, Jean-Luc Mongrain. Et il y a une chose, moi, que je n'ai... Tu sais, à travers tout le spectacle puis tout ça, puis il y en a qui aimaient moins, mettons, le côté information-spectacle, mais en même temps, il intéressait des gens aussi. Parce que tu l'écoutais... Oui, tu l'écoutais pour son analyse puis tout ça, mais tu l'écoutais aussi parce que tu savais qu'elle allait te divertir.
2: Je pense qu'il a contribué à une curiosité de tout ce qui était du domaine public, même si, mettons, t'avais pas d'enfant qui allait à l'école. T'avais entendu la vidéo sur les commissions scolaires. Il trouvait le moyen de capter beaucoup plus large que le public cible sans tomber dans l'agenda ou l'exagération. Tu sais, j'ai le feeling qu'il y a des descendants, entre guillemets, ils se disent descendants de Jean-Luc Mongrain qui sont très raw, très colorés, mais que c'est pour se mettre eux en valeur alors que lui faisait ça pour mettre l'information en valeur.
1: Et à travers tout ça, il y a un truc que je pense qu'on n'a jamais douté, c'est que Jean-Luc Mongrain était un animateur qui défendait le citoyen.
2: Absolument.
1: Il défendait monsieur, madame, tout le monde dans toute... Puis c'était souvent envers l'absurdité du système aussi qu'il faisait sortir de ses gonds, dont ce magnifique extrait qui a circulé beaucoup, mais tu sais, sérieusement... ça a marqué tout le monde, c'est devenu viral.
3: Y a-tu quelqu'un qui a pas de jugement à quelque part, là, qui a pas été à l'école? Qu'est-ce qui est arrivé? Trop longtemps. Pour moi, il a été trop longtemps à l'école. C'est ça qui arrive. Quand tu vas trop longtemps à l'école, moi, quand j'ai été longtemps à l'école puis j'étais à l'université, j'avais pas des grands yeux, parce que j'avais la tête grosse de même. Fait que c'était proportionnel. Quand t'as la tête enflée, c'est sûr que t'es loin de la réalité. Des duotangs! 17 duotangs! 17! 17 première année! On a des journalistes de profession depuis 40 ans, ils n'ont pas un maudit cartable. C'est tout poigné sur des feuilles de papier puis mal fait. 17 du Hautang, check l'arbitre, il y a quelqu'un qui me frappe.
1: C'était juste de montrer à quel point on en mettait sur les épaules des parents qui devaient se procurer un paquet d'affaires, puis que tout était tellement standardisé que ça devenait absurde. Le truc sur la contravention pour nourrir un écureuil aussi.
2: Ah oui, mon Dieu.
1: Évidemment, ça, c'est une autre prestation de légende de Jean-Luc Mongrain.
3: D'abord, on n'est pas le 1er avril, on s'entend. Fait que ce que je vais vous dire là, c'est une joke. C'est pas une prise de ça. On est bien le 4 mai. S'ouvre à Montréal. À Westmount, plus particulièrement, un procès ce matin. Le crime remonte à 2006. Ça fait-tu longtemps? Ça fait 3 ans. L'individu fait face à des accusations d'avoir nourri un écureuil. La police se fait limier. A aperçu un homme de 58 ans en 2006 par une journée d'automne à ses frisquettes, lancé des pinottes à un écureuil.
1: Donc c'était ça, c'était de démontrer l'absurdité de certains moments et de défendre aussi. Puis des fois, T'sais, ce genre d'animation-là, on peut tomber justement dans cibler des groupes puis tout ça. Puis lui, au contraire, défendait. Il y a un extrait qui a joué beaucoup aussi d'une femme qui appelait puis qui parlait contre les immigrants. Mm-hmm. Lui va défendre les immigrants en disant, moi, sachez que c'est des gens qui travaillent très, très fort et tout ça et qui, justement, sont prêts à faire peut-être des choses que moi, je suis pas prêt à faire.
2: Des propos qu'on entend peut-être pas suffisamment, je trouve, en 2026, qui sont tellement d'actualité.
1: Jean-Luc Mongrain nous a quittés en fin de semaine.
2: C'est
1: excessivement triste. Non.
2: Une des personnes les plus charismatiques que j'ai vues. J'ai perdu mes moyens devant Jean-Luc Mongrain. Mon collègue Denis, dans le temps, il a tellement ri de moi parce que c'est quelqu'un que quand tu te parlais, il te regardait dans les yeux. Tu voyais qu'il écoutait pour vrai, qu'il n'était pas en train de réfléchir à sa prochaine parole, puis qu'il était foncièrement intéressé par les gens. Puis je pense que c'est ces qualités-là qui ont fait de lui un si grand communicateur, autant à la radio qu'à la télévision.
1: Voilà, donc 75 ans, parti beaucoup trop jeune. Jean-Luc Mongrain qui nous a quittés. On poursuit en musique avec Marshmallow. C'est une collaboration avec Portugal The Man. La chanson s'appelle Phoenix. Vous écoutez leur week-end.

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2: Il est midi 14. Parlons musique. Les artistes d'ici, c'est pas toujours évident de joindre les deux bouts. Il y en a qui se débrouillent très, très bien, qui gagnent très, très bien leur vie. Il y en a pour qui c'est un enjeu un petit peu plus et qui doivent avoir un autre job. C'est
3: très commun.
2: C'est très commun, oui, effectivement. Et il y en a beaucoup, des artistes qui traitent la musique un peu comme... Même si c'est leur passion principale, ça devient un peu un sideline parce que justement, il faut que tu gagnes ta vie et tout ça. Et quand on regarde les chiffres, on se rend compte que effectivement, c'est pas facile faire de l'argent pour un artiste ici au Québec. C'est des chiffres en fait qui analysent combien de spins ça prend pour faire de l'argent. Donc sur Spotify notamment, mais sur les autres services de streaming. Et en gros, sur Spotify, ce qu'on dit, c'est que pour 100 000 streams, c'est environ quoi? 300...
3: Pour 100 000, on avait compté combien?
2: C'est 361 $.
3: Hey, c'est pas beaucoup, là.
2: Pour 100 000 streams.
3: Puis tu sais, 100 000 streams, c'est l'accumulation. Parce que le chiffre qu'on voit, c'est pas voici le nombre de streams par année. T'sais, c'est le principe d'un artiste, depuis que cette chanson-là est rendue disponible, le nombre d'écoutes se rend à tel.
2: Puis le groupe le plus écouté au Québec, ici, c'est les Cowboys Fringants. Et les Cowboys Fringants, c'est un méga, méga, méga hit partout. Puis on le sait que les Cowboys Fringants, eux, ils n'ont pas besoin d'avoir un autre job. Là. Tu comprends? Là?
3: Ils peuvent vivre de ça. Puis on s'entend qu'un artiste ne vit pas juste de la diffusion en ligne. Ils vivent des tournées, des présences, de la marchandise qui est vendue. Mais les Cowboys Fringants sont une classe à part.
2: Oui, c'est une classe à part parce que c'est au-dessus de 500 millions de streams. C'est clairement les artistes qui en ont eu le plus. Et quand on regarde les chiffres, on se dit, OK, 500 millions de streams depuis qu'ils sont sur Spotify, ça équivaut à peu près à 2 millions de dollars. Écoute, on ne plaindra pas les artistes s'ils font 2 millions avec ça, mais tu sais,
3: divise... C'est une accumulation de carrière.
2: Exactement. Et c'est les seuls. Parce que, tu sais, je prends un exemple. Là, tu sais, on a parlé des Cowboys Fringants.

0: après ça, mettons là, qu'ils ont eu 2 millions de redevances. Il y a quand même 4 membres permanents dans ce, ce groupe-là, mettons, à la base. Là. Donc, tu splits ça en 4, tu splits ça en année, ça revient à combien? Tu ne fais pas nécessairement un salaire annuel avec ça.
1: Ça revient des pinottes. Puis c'est dans les raisons pour lesquelles ça coûte de plus en plus cher aller voir un spectacle. Ça, ça entre dans la ligne de compte. Parce que, tu sais, fut un temps où tu pouvais faire de l'argent à vendre des albums.
0: Oui.
1: Les royautés qui allaient venir avec étaient importantes. Les royautés que tu recevais de la radio, ça fonctionnait bien. Puis c'est drôle parce que dans ce temps-là, c'était mal vu vendre ta toune pour une publicité.
0: Oui.
1: Maintenant, compter la quantité de chansons québécoises que vous allez entendre dans des pubs, parce que pour eux autres, c'est comme, hey, ça là, c'est des mois de création que je viens m'acheter, d'avoir un chèque qui va faire la promotion, je sais pas moi, d'une épicerie, d'un restaurant, d'un magasin de sport.
0: Cette chanson-là, c'est une collaboration entre Soulja et Jay Scott. C'est deux artistes qui spinent énormément.

0: Et quand on regarde les spins, par exemple, de Soulja, Soulja, on le sait, là, c'est un des artistes les plus écoutés récemment. Mettons que je fais le calcul rapide des redevances de Soulja, ça revient à combien? On se dit au total, il a peut-être fait un peu au-dessus d'un million avec des spins. Donc ça, ça va bien. Mais les artistes, là, on parle de 308 millions de spins. Jay Scott est plus à 38 millions. Donc là, on parle plus de, mettons, 150 000.
1: Sur 6 ans.
0: Sur 6 ans. Fait que c'est un salaire annuel qui revient, qui est quand même très, très bas si tu te fies juste à ça. Donc, il faut que tu fasses ton argent ailleurs.
1: Puis là, tu parles de l'artiste, mais c'est parce que souvent, quand tu vas produire un album, tu seras pas tout seul. Il y a une compagnie de disques qui va quand même être là. Il va y avoir des gens qui vont être en studio. Il y a des coûts qui viennent avec de la production, à moins de vraiment tout faire toi-même. Puis encore là, il y a de la mise en marché aussi.
0: Et on va vous le dire, là, les artistes vont vous le dire. Si vous pouvez acheter les copies physiques, oui, il y a plus de redevances là-dessus. Puis allez les voir en spectacle. C'est souvent les meilleures manières d'encourager vos artistes préférés.
1: C'est la manière la plus directe d'intervenir. Puis on vous jase de ça aujourd'hui, alors qu'il y a aussi un rapport du commissaire à la langue française qui est sorti. Puis on dit que si on compare avec d'autres nations à travers le monde, les Québécois se distinguent par leur manque d'intérêt envers les artistes nationaux. Les artistes nationaux sont les moins écoutés. Ils ont une partie de 6 à 12 % des écoutes, par exemple, sur la diffusion en ligne qui leur appartiennent. Puis on dit que dans les marchés non anglophones, c'est le Québec qui est la société où la langue nationale représente la plus faible part des cotes d'écoute. Puis on a comparé ça avec, mettons, l'Italie, le Portugal, l'Allemagne. T'sais, les Américains, je comprends, il y a quelque chose de culturel, de nombre, etc., etc.
0: Puis la musique pop mondiale se fait en anglais. Là.
1: Voilà. T'sais, mettons, en Espagne, c'est 18 % d'artistes hispanophones qui sont écoutés là-bas. 25 % pour l'Allemagne. Puis là, j'ai commencé à lire une partie du rapport qui est super là, mais on dit qu'au-delà de la langue, t'sais, il y a certains types musicaux, quand on les adopte bien, qui vont prendre plus de place. Par exemple, le rap ou le rock, où le contenu des paroles vont ressembler plus à la vraie vie parce que c'est un style musical qui a été créé comme ça. Puis on va voir que ça a une incidence sur les écoutes par pays.
0: C'est pas pour rien que les artistes les plus streamés, parmi les artistes plus streamé, t'as Fred, t'as Soulja, t'as Jay Scott, t'as Fouki, parce que ce sont justement des artistes hip-hop qui vont rejoindre les jeunes, et c'est un médium qui reste, même s'il est adapté par tout le monde, qui reste assez jeune quand même, le streaming.
1: Fait que j'ai trouvé ça quand même intéressant. Puis là, dans les recommandations, il y a bien sûr, on parle souvent d'une loi sur la découvrabilité des contenus culturels, de les mettre un petit peu plus en valeur, qu'on ait moins besoin d'aller chercher loin. T'sais, d'un autre côté, si tu vas sur Spotify, tu veux pas les artistes québécois, tu veux les artistes, mais par leur style, parce que...
0: Ouais, c'est ça, c'est, tu cherches pas nécessairement une playlist keb.
1: Ouais.
0: Les playlists keb sont pas toujours super. Là.
1: Non.
0: Tu sais, ça se peut que ça te fasse passer de... c'est parce que québécois...
1: Isabelle Boulay à...
0: Groovy Hard Mark, ça peut être mettons.
1: Oh oui, voilà. J'aime le lien.
0: Non, mais c'est vrai. C'est que... Québécois, c'est pas un style musical. Fait que, tu sais, je comprends, là, mettons, t'as le goût d'écouter du harmonium, t'as pas nécessairement le goût d'écouter du Roxane Bruno. Tu sais, ça dépend. Puis des fois, c'est des trucs qu'on va te proposer qui sont un peu étranges. Ça va ça va s'améliorer. Mais, la meilleure façon, c'est toujours d'aller les écouter, directement. Et, c'est un rapport qui est quand même intéressant, de ce côté-là, avec les écoutes qui se font en ligne de nos artistes d'ici. Nous, on va faire une petite pause de l'autre côté. Entre autres, Joe Samen avec End of Beginning. Et aussi, on aura le quiz en quelle année on est.
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19: Il est midi 28 minutes. Vous écoutez l'heure week-end. On fait le tour des principales nouvelles avec Véro.
9: On surveille du coin de l'œil le moment où Paul Saint-Pierre Plamondon, premier ministre désigné, et Christine Fréchette, première ministre sortante, s'adresseront aux médias. Ils se rencontraient pour amorcer la transition un peu plus tôt aujourd'hui. C'était à 11h30 que la rencontre débutait. Pendant ce temps-là, le PQ qui demande un autre recomptage, cette fois-ci dans la circonscription de Champlain. Semble-t-il qu'il y a des inaptitudes qui auraient été relevées au moment du dépouillement. C'est une candidate du Parti conservateur qui l'avait emporté par 191 voix sur le PQ. Il y en a un autre qui avait été demandé aussi dans le secteur de Vachon, c'est 10 voix différentes.

0: entre le Parti libéral qui a été élu dans cette circonscription-là et le PQ. Vous avez peut-être vu la nouvelle passée en fin de semaine sur un manège Goliath du côté de la Georgie aux États-Unis où il y a eu un décès et qu'il y a eu plusieurs personnes qui ont été blessées. Très peu de détails sur ce qui s'est passé. Mais le Goliath, là, pour vous dire, c'est une montagne russe qui, oui, vire de bord, mais au lieu d'avoir...
1: Elle vire pas à l'envers, par exemple.
0: À vire, non, c'est vrai.
1: Moi,
0: à
1: je
0: drop,
1: la connais bien.
0: Ouais.
1: Moi, je suis un fan.
0: Elle tient pas des épaules.
1: Non, pas
0: elle tient par les cuisses, dans le fond. Oui. Là, c'est une espèce de harnais par le
1: c'est
0: bas.
1: C'est vraiment stressant.
0: C'est quand même stressant. Je l'ai déjà fait, mais tu sais, moi, j'avais pas peur dans les montagnes russes. Ouais. Semble-t-il que pour ce qui est de l'individu qui est décédé, le moment où il tombe, où il se défait, si on veut, là, aurait été capté par la fameuse petite caméra qui prend des souvenirs.
1: Ah oh non.
0: Ouais, semble-t-il, selon certaines sources. Mais là, vous comprendrez qu'à cause de ça, il y a plusieurs parcs d'attractions qui avaient des modèles de montagnes russes similaires dont on a choisi d'arrêter l'utilisation. C'est le cas de la Ronde du côté de Montréal qui ferme temporairement le Goliath suite à ce décès-là. Du côté de Montréal, le Goliath, lui, avait été inauguré en 2006.
1: Mais oui, oh, et puis, tu sais, c'est... J'aime beaucoup les montagnes russes.
0: J'adore. Mais je réfléchis pas quand j'embarque là-dedans.
1: Non, exact.
0: Je devrais.
1: Et en vieillissant, en fait, c'est plus tough. Là. J'ai plus de misère. Là. Mon oreille interne, je pense, me permet pas de les enchaîner comme avant.
0: Ah, tu vois, moi, les montagnes russes, il n'y a pas de problème. Par contre, les petits chevaux aux galeries de la capitale, ça me donne mal au cœur.
1: Ah, ben tu vois.
0: Ce qui est nouveau, c'est donc ça, vieillir. Hey, il y a un bateau qui s'est échoué au port de Québec au courant de la soirée d'hier et qui a dû être remorqué ce matin. C'est hyper rare que ça arrive parce que tu peux pas être seul à naviguer ton bateau commercial
1: exact.
0: Sur le fleuve Saint-Laurent. Il y a comme trois zones où tu vas avoir des pilotes experts qui vont embarquer à bord. C'est pour ça que dans ce cas-ci, pour le Steam Wetland, on pense que ce serait un problème avec le navire comme tel, avec le gouvernail ou les propulsions qui auraient amené ça. Et te souviens-tu de l'histoire de déroule le rebord pour gagner alors que des gens avaient reçu un message disant qu'ils avaient gagné un bateau?
1: Oui.
0: C'était pour l'édition de 2024. C'était 500 000 personnes au Canada, où on leur annonçait à tort qu'ils avaient gagné le bateau Tracker Targa 18WT, fouille-moi quoi. Puis, il y en avait un seul qui avait été mis en jeu dans le concours, fait que les gagnants-ish avaient tenté d'aller de l'avant avec un recours collectif et la cour d'appel a comme fait nananana, on a donné raison à Tim Hortons. Ces gens-là n'auront pas un bateau non. ou la valeur d'un bateau.
1: C'est dommage pour ces gens qui pensaient avoir gagné un bateau. Ils se sont fait monter un grand bateau.
0: Oh.
1: Vous avez peut-être remarqué, en fin de semaine, l'Ukraine a dit avoir ciblé des centres de données russes. Et ça aurait mis hors ligne un paquet de bots russes, donc des faux comptes russes qui sont des usines à clics puis tout ça. Et c'est un truc qui est beaucoup mentionné sur les réseaux sociaux. Si vous prenez pas mal là, dans les endroits où il y a de la controverse et tout ça, des fois quand il y a quelqu'un qui brasse de la merde, disons-le en bon français, il y a des gens qui vont l'accuser. OK, bot. C'est comme...
0: Okay, en voulant dire que t'es un robot, t'existes pas
1: oui,
0: pour
1: exactement.
0: Vrai.
1: Oui, exactement. Il y a plusieurs personnes qui se font accuser de ça parce que c'est des... c'est justement des robots qui vont aller chercher de l'engagement avec ça. Mais on pense, on soupçonne les Russes d'avoir fait ça pour miner les démocraties occidentales.
0: On crée des agitateurs de toutes pièces. On va parler d'ingérence, par exemple.
1: Et... En fin de semaine, il y a eu une tendance qui était juste un bot test. Alors, des gens qui tentaient de faire réagir et qui se rendaient compte qu'il y avait moins de réactions sur des trucs un peu inflammatoires. Tu sais, mettons en disant un truc, par exemple, sur OK, je vais faire un test de bots québécois. Là. Puis là, c'est je crois que Québec solidaire a tout à fait raison et n'est pas radical. Et là, il y avait moins... On estime qu'il y avait moins de réactions.
0: Moins d'interactions que d'habitude.
1: Que d'habitude. Et là, c'est à se demander... Qui interagit avec qui sur Internet et est-ce qu'une majorité de l'Internet est maintenant rendue des robots? On le sait pas, mais c'est ce qui a été dit par l'Ukraine en fin de semaine. Ça m'a beaucoup fait rire de voir que des gens faisaient des bot tests
0: et
1: en fin de semaine.
0: J'aimerais ça pouvoir le valider.
1: Mais
0: là.
1: C'est ça, c'est que c'est difficile à valider parce que c'est des opérations qui, si elles sont vraies, tu sais, ça tient un peu des conspirations là. Mais c'est quand même particulier de voir qu'il y a peut-être des agents agitateurs qui se trouvent partout sur Internet et qui vont peut-être mousser certaines opinions qui ne l'étaient pas dans les... qui ne le sont pas naturellement, mettons, organiquement. C'est assez particulier comme dossier. Joe, End of Beginning. Et de l'autre côté, on joue à En quelle année on est? Ça vous tente de jouer avec nous? 781-95-63-781. Week-end.

0: participer au quiz en quelle année on est, vous nous appelez au 781-95-63, 781-WEEKEND. Ce qu'il y a en jeu aujourd'hui, c'est un beau certificat cadeau d'une valeur de 25$ chez Chaloux. 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
0: Voilà. On prend un appel au téléphone 781-95-63.
1: Vous mentionnez juste avant, on a un problème de circulation sur Duplessis. C'est en direction sud. C'est l'accès vers la 40S qui est partiellement entravé. Il y a une sortie de route. Pas mal d'eau sur les routes. Ça peut être problématique.
0: Et trois indices pour commencer. Et ensuite de ça, ben la personne, si elle n'a pas la bonne réponse, on passe à une prochaine. Et pour chaque personne, on ajoute un indice jusqu'à temps qu'on le trouve. Ça fait deux semaines qu'on le trouve directement après trois indices, donc ça va bien. Allons-y avec le premier indice. Véro, en quelle année on est?
1: Trois jeunes associés lancent une entreprise pour vendre un petit ordinateur conçu dans un garage. Le nom de la compagnie évoque quelque chose qui pousse dans un arbre.
0: Ah, j'aime ça. Toronto! Une tour de communication de 553 mètres ouvre au public et devient la plus haute structure autoportante au monde.
1: Le troisième indice, cette chanson est au sommet du palmarès. Les lignes sont
0: alors,
1: j'aime ça.
0: On vous pose la question, en quelle année on est?
2: En quelle année on est?
0: Weekend Radio, bonjour, en quelle année on est?
3: Oui,
0: on est en 2026, effectivement.
1: Mais c'est pas la réponse à notre question.
0: C'est pas l'esprit du jeu. C'est pas l'esprit du quiz, malheureusement. On va devoir en prendre un autre.
1: Oh, c'est drôle, j'aime ça.
0: Oui, effectivement, 2026. Ajoutons un indice. Alors, une sonde américaine se pose sur Mars et transmet la toute première photo prise à la surface de cette planète. Allô, Weekend Radio.
1: Oh!
0: Weekend Radio, allô.
3: 2020.
0: Non, ce n'est pas 2020. Weekend Radio, on rajoute un indice.
1: Au Québec, un parti souverainiste gagne l'élection et forme son premier gouvernement majoritaire.
0: Weekend Radio, en quelle année on est?
3: Oui, 1976.
0: C'est une bonne réponse. Lequel des indices t'a mis la puce à l'oreille?
3: Ben déjà, avec la pause, j'avais une idée. Puis là, ben, c'est ça, j'ai fouillé un peu. Puis après, c'est avec le PQ... Ça se concrétise.
1: Comment tu t'appelles?
3: Martin,
1: félicitations.
0: Bravo, bravo. Alors, effectivement, Apple, fondé le 1er avril 1976 par Steve Jobs, Steve Wozniak et Ronald Wayne. J'avais jamais entendu parler de Ronald Wayne.
1: Moi mais, non plus. C'est, son compte de banque, peut-être.
0: Peut-être, mais Steve Wozniak et Steve Jobs particulièrement, on en a entendu beaucoup parler.
1: La fameuse tour de télécommunication, c'est la tour du CN qui ouvrait finalement ses portes donc en juin 1976.
0: Paul McCartney et Wings avec Silly Love Songs étaient au sommet du Billboard Hot 100 pendant 5 semaines.
1: La sonde qui nous avait envoyé des photos de Mars, c'était la sonde Viking 1 qui s'est posée sur Mars en juillet 1976.
0: Le Parti québécois de René Lévesque, ça s'est passé le 15 novembre 1976. 71 sièges sur 110. C'est la première fois que le PQ forme le gouvernement et ça allait mener justement à un gouvernement où il y a eu beaucoup, beaucoup de réformes et au référendum de 1980 qui avait été perdu par le PQ.
1: C'est aussi en 76 que Rocky est sorti au cinéma, le film qui avait été écrit par Sylvester Stallone, qui incarnait aussi le personnage principal. Et 10 nominations aux Oscars, ils en ont gagné 3, dont meilleur film.
0: Et finalement, parce que en quelle année on aime revenir dans le passé et se rappeler des souvenirs. En 1976, il y a donc 50 ans, c'était les Jeux olympiques de Montréal, avec évidemment des infrastructures qui ont été mises en place, certaines qui ont été récupérées pour faire des trucs fort intéressants. Et Nadia Comăneci, qui avait été la grande vedette de ces Jeux, alors qu'elle avait fait une note parfaite à l'âge de seulement 14 ans.
1: Fait que bravo, Martin. En 5 indices, il aurait été capable de trouver en quelle année on était. Oui. Peut-être que c'était 1976. Fait qu'on fait ça tous les mardis.
0: Et fun fact, pas si fun que ça pour les contribuables québécois et pour notre image à l'international. Sachez que la tour du Stade olympique n'a pas été complétée à temps pour les Olympiques de 76. Elle a été complétée et ouverte en 1987. Donc... c'est ça. Ça n'a pas été. C'est pas été un projet qui déclenche la fierté, malheureusement, alors que ça devait l'être.
1: En fait, c'est peut-être même un projet qui indiquait certains retards en général au Québec.
0: Exactement. Mais Martin, good job. Tu gagnes le prix. Et bravo à ceux et celles qui l'ont eu par texto. 7179919. Somber, my body isn't ready. C'est ce qu'on a pour vous dans leur week-end.
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0: Mathieu Marcotte et Véronique Bergeron dans leur week-end.
1: C'est l'heure! Merci d'être là en ce mardi 13 octobre dans leur week-end. On se tient au courant de ce qui se passe dans l'actualité et on vous parle de sujets d'intérêt comme des commerçants, des détaillants qui innovent et pour qui c'est payant. Parce que effectivement, aujourd'hui, le nerf de la guerre, c'est de convaincre les gens de se déplacer, de venir en boutique.
2: Oui, parce que les chances que tu dépenses pour autre chose quand tu es sur place sont pas mal plus élevées que quand tu as un besoin X puis que tu as accès juste à ça en ligne. Puis depuis la pandémie, c'est un défi de tous les instants de ramener les gens à consommer. Puis sais-tu quoi? Ça commence à fonctionner. Puis c'était dans un texte de la presse ce matin.
1: Et je veux saluer tous ces commerces qui misent sur mes dépenses émotives, c'est-à-dire Canadian Tire, Winners, Walmart, qui sont maintenant...
2: Tu profites de toi?
1: Ben, c'est l'espèce de petit labyrinthe de sortie.
2: Oh, c'est incroyable,
1: pour
2: ça!
1: Pour te proposer...
2: T'as ça d'informatique aussi?
1: Oui, toutes les affaires dont t'as vraiment pas besoin.
2: J'ai tous mes produits personnels en format voyage, je les ai à cause de ces petits labyrinthes-là dans les pharmacies ou dans les Sephora de ce monde.
1: Mais
2: parce
1: tu vois,
2: que
1: quand
2: j'ai créé des besoins que j'avais pas.
1: Quand ils sortent des nouveaux jujubes, j'ai tout souvent la chance d'y goûter grâce à ces
2: Ils t'interpellent.
1: Ben oui,
2: ils t'interpellent. Mais ce qu'on est allé recenser, c'est des innovations qu'ont mis en place certains commerçants et que ça paraît sur leur chiffre d'affaires. Puis on donne entre autres en exemple un Sport Expert qui est au Carrefour Laval où on a fait de gigantesques rénovations. Mais entre autres, on se vend comme étant la place pour acheter vos chaussures. Ils ont 1500 modèles de chaussures à un endroit. Puis là, tu as une espèce de machine pour prendre l'espèce de topographie de tes pieds, si tu veux, qui va t'aider à mieux choisir la chaussure, la pointure pour l'usage que tu veux en faire. Et d'avoir ça sur place, tu comprendras que pour quelqu'un qui est en train de se magasiner une paire de choses, c'est bien plus intéressant parce que tu dis, ben l'achat que je vais faire, il va me convenir parfaitement.
1: Oui, non, c'est ça.
2: Il y aura pas l'espèce de risque de le recevoir, de dire, ah, ça va être correct, puis soit tu l'endures, soit tu la renvoies pour en commander une autre pointure. On donnait aussi dans les exemples, ça, on n'en a pas dans la région de Québec, tu sais, les produits man-made sont partout, là. Mm-hmm. Ils ont fait un espèce de compromis entre le Apple et le distribution consommateur. Fait que t'as une minuscule boutique avec une grosse arrière-boutique. T'arrives là, t'as quelqu'un qui va prendre tes... tu vas dire, ben quelle grandeur tu penses prendre, voici nos produits, voici les tissus. Puis plutôt que de fouiller dans un bac qui devient en désordre au fur et à mesure que la journée avance, ben ils vont te fournir les produits. On mentionne aussi les boutiques à l'intérieur des boutiques. Tu sais, il y a des marques comme ça qui vont faire qu'on se déplace. Ceux qui aiment le plein air et qui ont les moyens vont triper sur Yeti, par exemple.
1: Oui.
2: C'est là une boutique Yeti à l'intérieur de leur boutique. Fait que tu sais, tu veux pas le commander en ligne, tu veux voir plus large parce que souvent, il va y avoir des produits. Ça, c'est l'autre tendance, les produits dérivés quand tu tripes sur des marques en particulier. Fait que tu veux la casquette puis le T-shirt. Bien, eux autres fonctionnent de cette manière-là.
1: Pis ça marche pas toujours, hein, parce que, tu sais, des fois, mettons, t'as l'abbé qui essaie de faire un Zellers dedans, puis finalement, il n'y a plus de l'abbé.
2: Puis là, tu parlais de ton Canadian Tire. Ils ont fait ça aussi avec l'abbé, puisqu'ils ont racheté la marque de prestige. Puis t'as tout le temps une espèce de petit coin où, puis d'ailleurs, j'ai passé à côté de la couverte de pique-nique cet été, puis je le regrette encore, qui était comme aux couleurs du labé. Tu vas voir dans les centres commerciaux aussi où on va installer carrément des boutiques pop-up. Ça, j'en ai vu une de Tupperware dans le secteur de Laurier il n'y a pas si longtemps. Puis tu sais, avant Tupperware, c'était la démonstration. Là, les gens, ils veulent quand même le voir, veulent pas nécessairement commander en ligne, puis veulent pas la présentation en gang. Mais, fait que ça devient une destination pour certaines personnes qui ont des achats à faire.
1: Mais ce concept de vente-là, à l'époque, c'était innovant là, de faire des soirées, puis d'avoir un représentant. Puis, tu sais, on était quand même ailleurs. Là, c'est un modèle qui fonctionne moins bien. Là, mais je comprends que de toute époque, il a fallu trouver des manières de se démarquer aussi.
2: Mais oui, puis ça changera jamais. Tu vas voir des commerces qui sont tendance. Je pense au Miniso, il y en a un au Galerie de la Capitale. Essaye pas d'acheter en ligne. C'est pas ça. Tu veux vivre l'expérience, tu veux pouvoir t'acheter les belles petites affaires cute de chez Miniso si t'es enfant ou adolescent, t'as pas le choix de te déplacer. Fait que c'est comme si, dans certains modèles d'affaires, on se disait, c'est bien beau là en ligne, on a une présence, on va se faire voir. Mais les gens vont se déplacer. Puis dans tous les témoignages qu'ils ont eus, puis c'était des témoignages de propriétaires de centres commerciaux plus dans la grande région de Montréal, on dit que l'achalandage a commencé à augmenter. Dans le cas du Carrefour Laval puis du Sport Expert dont je te parlais, les chiffres ont dépassé les chiffres de 2019, qui sont les chiffres pré-pandémiques.
1: Mais est-ce que ça va durer? créatif, c'est ça l'affaire. C'est que ça, le problème de toujours devoir innover, c'est
2: que des
1: fois...
2: pour acquis, non?
1: Exactement. T'sais, ce qui est nouveau, dans deux ans, c'est rendu la norme. Puis là, t'es rendu à essayer d'innover pour d'autres choses. Mais si vous avez un commerce et que vous avez trouvé une manière créative d'amener des gens dans le commerce, vous pouvez toujours nous texter au 717-9919. Fouki, ciel, c'est ce qu'on écoute dans leur week-end. Merci de nous faire confiance.

0: Merci beaucoup d'avoir été là pour l'heure week-end. On se reparle demain, mercredi.
1: Si vous allez faire un tour sur Facebook au courant de votre journée, il y a un post qui a été mis en ligne. On veut connaître vos plus récentes découvertes musicales. On trouve tout que c'est slow dans les nouveautés. Fait qu'on a l'intention de se faire un petit micro un petit peu plus tard cette semaine. Fait que si parfois vous voulez nous partager votre coup de cœur, allez l'indiquer. Je sais que Gab Marino l'a fait.
0: Oui.
1: Il pousse ses propres agendas.
0: Ben, c'est correct. Tu sais, tout le monde peut aller partager justement sa découverte musicale. Et nous, ben, on se reparle demain, donc, à midi. Dans quelques instants, c'est Hello qui s'amène pour Viva la vie. Et à partir de 14h, les retours seront là. Merci de faire confiance à Weekend. Salut.
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1: Sommaire de la période, les fraudeurs qui n'ont pas réussi à marquer de points. Une des meilleures occasions de marquer, ça a été par le capitaine des fraudeurs, Charles Latan. On va à la reprise, Marc.
2: Et oui, Pierre, encore Charles Latan qui envoie un hyper trucage conçu avec l'intelligence artificielle. Il y aura pénalité pour tentative de fraude et ça n'ira pas plus loin. Chapeau à la défense qui a vérifié l'info via une source officielle, Pierre.
1: Absolument, Marc, et les fraudeurs vont continuer de patiner et déguiser leur tactique. Donc, restez vigilants. On va à la pause.
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4: Et mes très chers, j'espère que vous êtes en bonne forme après ce week-end de peut-être 3, peut-être 4 jours pour plusieurs. Pour ma part, ça a été l'occasion de décrocher. Il y a deux choses que j'ai vécues en fin de semaine. Premièrement, je suis allée faire un tour au Défi des couleurs, qui est une course dans le Mont-Sainte-Anne avec les magnifiques couleurs. Selon vous, qu'est-ce qui est le plus fatigant? Est-ce que c'est de courir le Mont-Sainte-Anne d'en bas en haut et de revenir, ou c'est d'aller à une fête d'enfants? Où est-ce qu'on avait prévu un jeu gonflable, mais finalement, il y a de la pluie? Et où est-ce que tout le monde est pogné à l'intérieur? Savez-vous quoi? Moi, je pense que ma fête d'enfant était plus fatigante que le Mont-Sainte-Anne. Qu'est-ce que vous avez fait en fin de semaine? Je vous lis au 717-9919. Bienvenue dans Vive à la vie avec Hello. On est ensemble pour la prochaine heure et on commence avec la musique de quelqu'un qui était à Montréal la semaine dernière, Teddy Swims.

Je vous ai lu au 717-991-9, que ce soit un petit passage aux pommes en famille ou encore écoutez Histoire de Jouet 5, vous avez eu de très, très beaux week-ends. Curieuse de savoir, vous, là, quand vous tombez dans une semaine de 4 jours après, est-ce que c'est le rush ou est-ce que vous arrivez à reprendre le beat tranquillement? Ici, j'avoue que je trouve que ça va vite aujourd'hui. Je vous en souhaite une bonne, accompagnée par la musique de Patrice Michaud. C'est une nouveauté qui s'appelle Super Bien. Et même si le titre est très positif, on se rend compte que ça va pas si bien que ça. Vous l'entendez dans la station différente à Québec.

0: 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Hein, ces temps-ci, on parle des spectacles qui pourraient s'en venir dans l'année 2027. Vous aimez la zone No Country? Elle est aussi sur les médias sociaux. On a un compte Instagram, un compte TikTok et des nouveautés à chaque semaine. Parlant de No Country, voici une collaboration de Shaboozy et de Jelly Roll. On entend Amen dans Viva la vie.
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0: Je sais pas si vous avez suivi ça la semaine dernière, pendant l'émission Les Retours, Mathieu Marcotte qui a dû quitter le micro pour aller gérer des trucs. Sa blonde et sa fille étant au Panama pour une compétition de skateboard. Finalement, il y a eu un tremblement de terre dans le coin où est-ce qu'ils étaient supposés être. Alors, les filles qui ont été déplacées en Colombie. Je crois que c'est une histoire qui se termine très, très bien, mais il y a eu pas mal de complications en fin de semaine. Si vous avez suivi le début de l'histoire, ben, je pense qu'on va avoir des petites nouvelles dans l'émission des retours aujourd'hui. Mathieu Marcotte et l'équipe qui s'installe derrière le micro dès 14h. D'ici là, voici la musique de Loud, quelque chose.
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Que vous soyez un Simon ou une Stéphanie, les trois accords ont probablement changé votre vie alors qu'ils ont nommé l'une de leurs chansons comme votre prénom. Hein? On se l'a fait-tu chanter dans ce temps-là? Voici Stéphanie, c'est là-dessus que je vous souhaite une belle journée. Je m'appelle Hello, j'ai pas de chanson à mon nom et on se revoit demain pour Vive à la vie dès 13h.

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7: Mardi 13 octobre et salutations à la journée d'aujourd'hui qui n'est pas une menteuse. C'est-à-dire que on est vraiment en octobre. Tu sais, hey, quand tu regardes à l'extérieur... Là,
5: c'est 3 degrés le maximum pour la journée.
7: OK, c'est peut-être un peu de menteuse, c'est plus novembre. Ouais, ce qu'on
9: c'est,
7: a
9: hey,
7: en
9: c'est même ça. Dit.
5: Mais c'est vraiment... Ben, je dis ça, puis c'est pas tant normal, là, parce qu'il y a aussi samedi qu'on aurait un 3 degrés.
7: Bon.
5: Hey, puis samedi, on tomberait dans le moins 4 la nuit.
9: Aïe, aïe, aïe, la neige avec
7: un
9: ça.
7: Un enthousiasme qui me dépasse.
5: Non, mais c'est frette, là.
9: Avez-vous sorti tous vos manteaux, vos mitaines, vos affaires, vous autres?
10: Non.
9: Et boy, vous allez vous faire prendre dans le détour?
10: Pas en tout.
9: Un bon matin, là, avec du givre sur le pare-brise, là, vous allez arriver,
5: ben,
9: vous n'avez pas,
5: pas
9: ça dans le char.
5: Le petit
7: manteau d'automne peut encore faire la job.
5: Ben oui.
10: Vous allez être ça ressemblait au début d'une toune de deux frères, les deux dernières phrases. Un beau matin, du givre.
9: Sur le pare-brise.
10: Je suis désolé, ouais. J'ai décroché à ce moment-là. Non, pas, ben, les enfants, oui, mais là, les enfants, c'est le bout de tof.
7: Oui.
10: D'entre deux, là, pas avec des gants, des mitaines.
5: Ben, ça, puis c'est comme le printemps, j'imagine, le même combat.
9: Ouais.
5: C'est à l'envers.
9: Oui,
10: ouais, c'est ça, c'est à l'envers. Le printemps, c'est moins mouillé. Là, c'est en si l'année, c'est mouillé. Là, c'est de la bruine, de la pluie. Okay, de la, ouais. Là, les bottes de pluie, ils veulent pas mettre les bottes de pluie.
7: Au printemps, c'est la fonte.
10: Ouais, mais au printemps, c'est comme la fonte. En fait, je sais pas toi, Gab, chez vous, mais moi, je garde le kit de neige le plus longtemps possible.
9: Mm-hmm. Ouais,
10: tu vas garder tes bottes de neige. Tu vas... Là, c'est qu'on s'ostine entre... Tu peux-tu y aller en running ou faut que tu mettes des bottes de pluie? On est-tu rendu au bas d'automne? Là, il y a comme tellement d'options que je me fais plus suer ce bout-là. Que...
9: Oui.
10: Puis le printemps, tu sais que le beau temps s'en vient, tu sais. Dans... Là, moi, tant qu'à ça, des moins 4, let's go, neige tout de suite, ça va être fait.
9: Les tiroirs sont pleins, ouais, mais... c'est ça qui gosse.
10: Il y a trop d'argent.
9: Rien manger.
5: Ça non, va-tu, ça? Les gars, en ce lundi, voulez-vous comme craquer le monde?
7: Ben, non,
10: on est mardi.
5: En ce mardi.
7: On est mardi, la
5: voulez-vous craquer le monde ou mettre le monde à terre?
9: Moi, c'est juste que novembre.
10: Non, non. C'est une blague de deux frères.
7: Non, moi, ce que je trouve génial là-dedans, c'est que justement, juste 4 jours à cette semaine de misère.
10: Alléluia!
5: Non, jeudi, elle lance beau.
10: Ah, bon, on va avoir une pause en plus.
7: Yes!
10: C'est incroyable.
7: Ben, écoute, c'est
5: mais
7: les retours.
5: Faire avec,
7: ben oui, effectivement.
10: Ouais, mais c'est pis, ça chaque année. Là,
7: c'est ce qui est le fun, c'est que...
5: Ça dort bien.
7: Ça fait des bonnes tounes.
5: Non, ça
9: oui,
5: dort
9: c'est
5: bien.
9: Ça. Ça dort bien.
7: Oui, ça dort bien.
5: Hey, hier, là, c'est comme une journée qui se terminait jamais. Je sais pas pour vous autres, là. Parce que, tu sais, il n'y a pas de changement dans la météo. C'est gris du matin au
9: soir.
5: Tu fais, ah, il était 10 heures, c'était de même. Il est rendu 4 heures, c'est de même.
7: Oui,
5: tu sais, c'est le genre de journée qui ne bouge pas beaucoup.
7: C'était stand-by.
5: Puis, tu es en dedans, puis tu écoutes des films, tu fais de la popote. C'est pas mal. C'est boring, là.
10: Il y avait...
5: pas beaucoup d'action, là.
10: Mais non, il y avait du monde au cinéma, les
5: ça
10: amis.
5: Ça doit.
10: On est allé au clap hier après-midi.
5: Ben, oui.
10: Il y avait du monde. C'était, tu sais, on n'était évidemment pas les seuls à avoir pensé à cette activité pour... les enfants, puis on a eu la bonne idée d'aller magasiner les costumes d'Halloween dans la
7: vallée.
10: On était à des places où il y avait plein de gens.
5: T'es allé partout où il fallait pas, mais en même temps, c'est parfait pour les commerces.
10: Mais c'est ça, c'était parfait pour les commerces, puis là, ben c'est ça, c'est fait, c'est réglé, mais c'est parce que c'est le fun, parce que t'as pas l'impression, des journées comme aujourd'hui, que tu perds
7: ton
10: temps ou une opportunité d'être dehors, d'être à l'extérieur, parce qu'il faut que tu fasses des commissions et tout ça. Fait qu'il y a cet avantage-là. Regarde, j'ai
7: un bon côté. On sera pas un feu aujourd'hui, mettons, là, à l'extérieur. Ça sera peut-être pas la journée pour ça. On a pour vous de la musique ultra positive. Bon, c'est sûr que Noah Kahan, Stick Season, c'est une saison qui haït. Fait que, OK, celle-là, c'est pas super positif. Mais le reste, là, Dua Lipa, Dance the Night. Tu sais, c'était cœur, hein? Après ça, ben Taylor Swift, Is It Over Now? Là, tu vois, on est encore... T'sais, écoute, c'est bipolaire comme vague musicale, ça. Mais là-dedans, il y a Jonathan Roy avec Taken on the Rest of the World. Vous écoutez Les Retours à Week-end.

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4: Gab, non seulement il est là et il nous dit des affaires, mais il a à cœur notre portefeuille. Tu sais, c'est souvent Gab dans vos poches, mais des fois, c'est des suivis de dossiers, Gab.
5: Oui.
4: Sur des dossiers importants pour le portefeuille des gens.
5: Oui. Bon, je sais pas combien de gens dans l'auditoire s'attendaient à peut-être recevoir un réel bateau de la part de Tim Hortons, mais vous pouvez baisser vos attentes. Aujourd'hui, on a rejeté le recours collectif en la question.
4: Ah.
5: L'idée est quand même...
6: Puis, j'avais acheté un chalet pour ça.
5: Oui,
6: pour mettre le bateau.
4: J'avais acheté la corde puis le wake.
5: Historiquement, je suis toujours pour quand les grandes corporations et les consommateurs sont un petit peu floués puis on est capable de revoir notre dû.
4: Ouais.
5: Ici, là, c'était vraiment tiré par les cheveux parce que c'est le fameux concours des roules pour gagner de 2024. La date limite pour participer était le 12 avril. Je vous le dis parce que c'est important dans l'histoire parce que le 17 avril, Tim Hortons avait transmis, bon, par erreur, un courriel à 500 000 personnes au pays leur annonçant qu'elles avaient gagné un bateau estimé à 68 000 piastres.
4: C'est quand même pas mal.
5: Donc, il y en a plusieurs, notamment au Québec, qui ont su ce courriel-là, qui font comme « Hey, c'est vrai, j'ai acheté, moi, un concours déroule pour gagner. » Puis tu sais, ça fait aussi, tu déroules pas juste, là, il y a aussi le déroule sur l'application. Puis peut-être que certaines personnes ont fait « J'ai dû manquer ça, OK, c'est cool. » Et là, ils voulaient obtenir leur bateau. Tim Hortons a dit « Oups, c'était une erreur, désolé. » Sauf que là, les clients se sont dit « Non, non, tu m'as dit que j'avais un bateau. » Je veux un bateau. Mm-hmm. Donc, ils ont porté la cause devant la cour. Et, tu sais, la cour devait décider si Tim Hortons devait donner 500 000 bateaux. Ça fait cher la poche, pareil.
4: Oui.
5: Là. Ça fait cher l'erreur. Ceci étant dit, peut-être que les clients de Tim qui ont reçu qui ont reçu le courrier auraient peut-être pu avoir un dédommagement quelconque, ce qui n'est pas survenu. Tu sais, mettons, désolé, vous n'avez pas un bateau, mais vu qu'on est de bonne foi, on pourrait vous donner ça. Ça aurait pas été pas pire. Mais bon, la cour a juste décidé aujourd'hui que non.
7: Mais il aurait pu donner un bateau.
4: Un petit bateau,
7: parce que, tu sais, théoriquement, il aurait rempli leur...
5: Ouais, ben c'est parce que là, c'est...
6: Comme un petit bateau.
5: Ça prenait un petit Tracker Boats Bass Pro Shop... Tracker Targa 2024 et sa remorque. Ça venait tout ensemble.
7: Ah oui, mais tu les achètes en format miniature, puis tu remplis quand même...
6: Tu vois que c'est encore plus baveux.
5: Oui, je trouve, moi.
6: Et remplis ma promesse.
5: C'est vrai que c'est baveux.
7: Oui.
6: Je vais prendre un double double.
5: Mais donc, puis le juge a juste dit, puisque le courriel, puisque le concours finissait le 12 avril, puis que c'était bien su, le courriel du 17 avril disqualifiait vraiment Tim Hortons de devoir un bateau à tout le monde. Mais s'il avait fait de l'erreur d'envoyer le courriel un 10 avril, là, il aurait peut-être fallu qu'il donne un bateau.
4: Ça aurait peut-être été un petit peu plus problématique. Mais écoute, pour ceux et celles qui, malheureusement, n'auront pas de bateau, ben je vous dirais, écoutez cette chanson-là.
8: J'avais monté un beau grand bateau.
5: Ouais.
4: Vous vous êtes fait avoir.
8: Vous m'avez fait.
7: Check l'autre qui met sa sirène.
4: Hey. On s'amuse, effet sonore. Voici Claudel à week-end.

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5: On a le téléphone qui sonne et Gagnon qui décroche.
6: Allô?
5: Notre fraudeur qui s'élance.
6: Bonjour, Madame Gagnon. Je suis de l'agence de revenus.
5: Il y va d'une feinte.
6: Vous allez perdre votre remboursement d'impôt de 402 si hein? Je corrige pas vos infos bancaires tout de suite.
7: Je pense que je vais vous appeler.
5: Oh, quel repli défensif de Gagnon!
6: Madame Gagnon, j'ai besoin...
5: Gagnon, fais l'arrêt! Ça n'ira pas plus loin!
8: Excellent réflexe de Gagnon. En cas de doute, tu arrêtes le jeu puis tu rappelles toi-même.
5: Et c'est toujours aucun point pour les fraudeurs. On va à la pause.
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4: J'ai gagné.
3: T'as gagné?
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3: OK, vas-y.
4: J'ai gagné 2 billets.
3: Bon, donc tu peux participer pour aujourd'hui, j'imagine.
4: J'en ai racheté un autre.
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8: Dans les prochaines minutes en musique, la nouveauté de Luke Combs s'amène Be By You.
9: Quand on dit faites vite.
3: Sylvie, elle vient d'acheter littéralement un billet.
9: C'est ça avec son... qu'on a entendu pour vrai.
3: Ben, c'est acheté
10: oui.
3: sur l'app.
10: Ben oui.
3: C'est ça. Mais oui. Faut que je fasse ça.
4: Ça te surprend, hein? Monsieur, le choix technologique.
9: Y a-t-il une valideuse en studio?
4: Excusez-moi.
10: C'est que j'y ai montré l'app. Ça fait quoi, une couple de mois, là?
4: 3 mois.
10: À peu près. Puis...
9: Mais t'as pas un problème.
10: Mais des fois, j'ai peur.
4: Non, pas en tout. Je suis tellement responsable.
9: Mais c'est juste que c'était là. Tu comprends? Il fallait pas l'oublier.
4: Ben non, il vient de faire un live.
3: Exact.
4: C'est ce soir, le tirage de mon 100 000.
9: À Weekend Radio... Confiez-nous votre publicité. Nous, c'est instantané.
3: Oui, ouais, juste instantané. Avec la pub que j'ai faite, Nathan et Sylvie nous ont acheté 2 chèques.
4: Oui, mais moi, tu vois, quand on dit que la radio, ça marche, tu sais?
9: Ben oui,
4: Mais moi, je participe quand c'est gros, là.
3: Mais tu veux pas le 85 millions,
4: non,
3: par exemple.
4: Juste, moi, c'est mon 100 000 que je veux. Je me vois avec le 100 000.
3: Mais c'est vrai qu'il y a plus de chances que jamais de remporter 100 000.
9: Voilà. Donc, c'est ce soir que ça se passe, le Lotomax. C'est pour ça que vous avez entendu le...
4: Mais mon téléphone est éteint, pourtant.
3: Mais ça, ça bypasse tout.
9: Ça bypasse tout.
10: Pour avertir tes collègues. Ouais. Nous autres, on tient un décompte, puis à un moment donné, s'il faut faire une intervention, on va avoir les dates précises.
9: Okay. Garde dans l'actualité aujourd'hui.
3: Il y a une opération policière à Lévis pour retrouver un adolescent de 14 ans qui manque à l'appel. Le service de police de la ville de Lévis qui a été appelé ce matin vers 7 heures, cet adolescent a quitté sa résidence au cours de la nuit dans le secteur Lauzon, près de la route L'Allemand. Donc, c'est pour cette raison le large effectif déployé aussi. Il y a un poste de commandement qui est érigé dans le secteur. Il y a des localisations cellulaires qui sont effectuées aussi. Pour l'instant, on donne pas l'identité de l'adolescent en question. Là, on n'est pas rendu à ce stade-ci, mais il y a quand même un gros déploiement pour les recherches concernant cet adolescent de 14 ans. À savoir donc quelle est la raison de la disparition de cette personne. Ça aussi, pour l'instant, c'est pas mentionné. Parti québécois qui finalement fait une deuxième demande. C'est pas vrai. Il y aura une deuxième demande de dépouillement judiciaire et c'est dans Champlain. à la suite du scrutin du 5 octobre dernier, c'est que il y a des inexactitudes qui auraient été relevées lors du dépouillement dans cette circonscription de la Mauricie et ça a motivé le parti. C'est pourtant la conservatrice Adriana Salantay qui a remporté l'élection par 191 votes. 191, c'est quand même beaucoup, mais puisqu'il y a des inexactitudes qui ont été relevées de la part du parti, ben on accepte et on fera ce recomptage judiciaire. Le candidat péquiste, donc René Branchaud, qui se présentait dans cette circonscription. Et bon, il y avait l'autre également dans Vachon, Parti libéral qui avait devancé le PQ par 10 votes seulement. Ce dépouillement doit avoir lieu le 19 octobre prochain. Et Télésun Aurélien, donc, a finalement publié une déclaration concernant l'utilisation de l'intelligence artificielle dans son roman « C'était ça ou mourir ». D'ailleurs, il nie toute utilisation de quelconque intelligence artificielle dans son roman. Par contre, un peu plus tard dans son communiqué, il avoue les cas de plagiat de la décennie là, 2010 à 2019. D'ailleurs, s'en excuse également à tous ceux qui l'ont pu vexé par ces cas de plagiat. Bon, il se défend par sa jeunesse également et sa grande motivation là et l'amour aussi pour plusieurs des publications des auteurs qu'il a plagié. Donc c'est faute à moitié avoué dans le cas de Télésun Aurélien aujourd'hui.
4: On a beaucoup de pluie encore devant nous là. Aujourd'hui, c'est 10 à 15 millimètres. C'est encore cette même quantité prévue ce soir et cette nuit. Venteux aussi avec des rafales à 40 et un maximum à 3 degrés seulement. Ça reste stable pour la nuit prochaine aussi au niveau du mercure, mais c'est ça. C'est une journée très automnale, là. très novembre même. Là. Fait que on a des températures sous les valeurs de saison qui sont de 11 par le fait même là pour cet ancien l'année, 2 la nuit. Fait qu'on a le maximum aujourd'hui, c'est presque le minimum habituellement. Demain 9 degrés avec une brune intermittente ou pluie qui est principalement attendue le matin. Ça demeure quand même un peu venteux et la belle journée de la semaine c'est jeudi. Sinon encore vendredi, samedi pluie intermittente. On va voir si ça va se placer autrement là. Jeudi au moins on a du soleil. Fait que, c'est correct, là. Une fois de temps en temps, ça se peut, là, tout ça. Là.
9: J'aime ça, ton côté positif, ouais. Sylvie. Non, mais maintenant, tu sais, c'est l'automne. Ah, qu'est-ce que je te dis? C'est comme ça chaque année.
4: Profitez-en pour faire du rattrapage télé, des cinémas, la popote.
9: Halloween s'en vient, en plus. Halloween, c'est un samedi, cette année.
4: Fais tes costumes, c'est encore plus fun.
10: Fabrique tes costumes.
9: Bravo! Des belles initiatives, ça.
4: Ah, ben j'ai des liens aussi, je peux vous envoyer des liens, moi.
9: Si vous voulez des liens de déco... Oui. Alors, Sylvie...
4: Non, c'est des bricolages de nourriture.
9: Bricolage de nourriture. Vous voulez jouer avec votre manger? Sylvie a le lien pour vous. Textez-la au 717-991-9.
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0: Qu'est-ce que le Leopardus style caillot? Qu'est-ce que le Leopardus style caillot?
1: Moi, j'ai une théorie fort intéressante. Je pense que je l'ai.
2: Je répète. Te...
0: Le Leopardus style caillot.
3: Ouais. C'est le caillou.
1: Moi, je pense...
2: Caillou, c'est comme caillou coco.
1: C'est ça. Ah. Sylvie, on est là, là.
2: Fait que le léopard qui vit à caillou coco.
1: Non, non. C'est le maillot de bain porté à caillou coco à motif léopard. C'est son nom scientifique.
0: Le léopardus.
1: Oui.
0: C'est le caillou.
1: C'est le caillou.
0: C'est le caillou. Toi, tu penses que c'est style caillou.
2: Peut-être que c'est la morsure que le léopard te fait à caillou coco. Ce serait un léopardus.
3: Moi, je pense que ça n'a aucun rapport avec le léopard.
4: Ça n'a aucun rapport avec le léopard.
3: Ça se peut aussi, hein? C'est une feinte, hein?
1: OK. Une minute de réflexion. On revient avec la réponse. Le saviez-vous-tu? Oui.
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0: Le saviez-vous-tu? Alors... quel est... C'est quoi un léopardus style caillou?
1: Je l'ai dit.
3: Style caillou, tu l'écris comment?
0: T-I-L-C-A-Y-O. Je
1: pensais que c'était style caillou.
0: C'est pas style caillou, coco. Oh, ben, c'est léopardus style caillou.
1: Rien qui marche.
0: Et non, ce n'est pas une... Un tour dans Harry Potter.
3: Ah, ah ça aurait pu, hein, ouais.
0: Léopardus,
3: ouais.
0: Style caillou.
1: Ah oui, ça aurait été bon, ça.
0: C'est pas ça.
3: Un sortilège.
0: Un sortilège, c'est ça que je cherchais.
1: C'est
0: merci
1: quoi?
0: Beaucoup. C'est une nouvelle espèce de chat. Ah. Première découverte d'une nouvelle espèce de chat depuis 100 ans. Quand même, hein? Ça faisait excessivement longtemps. C'est en Bolivie qu'on a découvert ce nouveau petit animal. Plus petit qu'un chat normal, 46 cm quand même plus petit. Pour l'instant, on en observe seulement deux. Et c'est en faisant différents tests d'ADN, donc avec d'autres types de chats, 38 autres types de chats, qu'on a découvert que non, il a son ADN bien à lui. Donc pour l'instant, il y en a seulement deux. Dans les informations qu'on a, il se nourrirait de petits rongeurs et il serait plus actif la nuit. Mais il y a un petit astérix où on dit que les chercheurs travaillent encore à comprendre l'alimentation et les habitudes de vie de ce nouveau félin qui est tout à fait magnifique là, pour les amoureux de chats. Là, c'est beau, c'est ça, ça a l'air d'un petit léopard, là, c'est tout mignon. Là.
3: Ils ont découvert aussi un nouveau marsupial en Australie. Ça en fait des
0: oui, c'est ça. Il y a beaucoup de nouvelles découvertes. En même temps, c'est intéressant ce que tu dis parce que je lisais sur le fait qu'on s'est intéressé dans les dernières décennies à conserver davantage de banques d'ADN des différentes espèces qui nous permet maintenant de...
3: Comparer.
0: Ça, c'est une nouvelle espèce. Mm-hmm. Alors qu'à une certaine époque encore, on aurait dit ben il est dans la même famille que ou dans la même lignée.
1: Ouais.
0: Mais ça fait en sorte que le Léopardus style caillou est un nouveau chat découvert le 17 septembre dernier. C'est tout frais, là.
1: Et
3: le matin, j'ai jamais vu ça, ce chat-là.
0: Ouais, tout ouais. Petit chat, ça.
1: Et un maillot à motif léopard à caillou coco, c'est pas ça.
3: Non.
1: Okay. Fait qu'il va falloir trouver un autre nom scientifique.
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0: On a vu cette nouvelle-là passer et Gab a pas la même vision que moi de nouvelle-là.
1: Oui.
0: Parce que Gab m'a posé la question, c'est quand la dernière fois que t'as fait le Goliath à la ronde? Et moi, ça fait à peu près 2 ans. La dernière fois que je suis allé à la ronde.
1: Moi, je l'ai fait en mai.
0: En fait, ça fait ça fait 2 ans parce que je suis allé pendant le truc d'Halloween.
1: OK.
0: Jour pour jour, pas mal 2 ans. Toi, tu l'as fait en mai.
1: Oui.
0: Et t'as fait le Goliath.
1: Exact.
0: Puis?
1: Eh bien, mettons, dans les prochains mois, je le referai pas. Nouvelle.
0: C'est un des plus fun.
1: Il était plaisant. Il était écœurant. Écoute, j'étais content de l'avoir fait. Après l'avoir fait. C'est parce que là, en fin de semaine, nouvelle comme quoi le Goliath, mais à Atlanta, là,
0: c'est
1: pas, c'est juste le même nom. C'est une montagne russe qui s'y apparente, mais qui est pas exactement pareil. Puis par mesure préventive, là, la ronde ferme le Goliath pour faire les vérifications nécessaires parce que c'est un drame là, qui est arrivé à Atlanta, justement dans le parc Six Flags. C'est qu'il y a quelqu'un qui est tombé vers sa mort finalement dans le manège.
2: Il a été éjecté.
1: Ouais. Puis il est décédé. C'est dramatique, c'est fou. C'est l'espèce de cauchemar.
2: Il était attaché?
0: Oui.
1: Ben, écoute, l'enquête se poursuit parce qu'on essaie de comprendre évidemment qu'est-ce qui est arrivé puis comment ça se fait que... Il y a eu quelques blessures d'ailleurs. Donc, il y a eu non seulement le décès, mais quelques personnes qui l'ont fait, qui ont été blessées. Fait que là, ils ont évacué le parc
2: Moi,
1: au complet.
2: Moi, je suis rendue peureuse dans cette affaire. Même dans des glissades qui vont trop vite, on dirait que ça va trop vite pour moi, là. Genre, faut que j'aie un petit peu de contrôle, là. Puis j'adore ça, les manèges. Mais justement, quand ça va trop vite, là, je fais comme... Justement,
0: parce que
2: la vitesse me fait peur.
0: Le Goliath, ce qu'il faut comprendre, là, c'est que, tu sais, il y a plusieurs types là, de manège. Le Goliath, il n'y a rien en haut. Tu comprends? Puis ça va pas à l'envers. C'est juste que ça monte puis ça descend beaucoup.
1: Très à pic.
2: C'est une grosse montagne.
0: Oui, et tu fais des bosses, mettons, puis les bosses, ça fait que tu relèves de ton siège. Oui. Quand t'es en haut de la bosse. Oui. Mais t'es juste pris à la taille. Ouais. T'es pas pogné aux épaules.
2: OK.
0: Fait que t'es vraiment pris à la taille.
1: Tu peux lever les bras,
0: tu sais. Puis tu sais, oui, c'est barré, mais. Moi, je passe tout le long à mettre mes deux mains dessus et à m'imaginer que si ça devait lâcher, je suis capable de me tenir.
2: Non,
0: mais c'est sûr que non. Là.
2: C'est un peu, par contre, particulier, je trouve qu'en 2026, ça soit pas avec des bandes un peu au niveau des épaules aussi.
0: Ou ne serait-ce qu'une ceinture.
2: Oui, mais juste à la taille, il me semble, c'est pas...
1: Ben,
2: c'est pas top.
1: Tu sais, quand on s'en va pour faire une montagne russe, le but, c'est d'avoir un peu peur.
2: Oui.
1: Puis quand tu fais la file, tu t'imagines ce genre de scénario.
2: Tellement.
1: Puis à chaque fois, moi, je me dis tout le temps... Ah ben, c'est correct. Il y a à peu près 1 million de personnes qui l'ont fait cette année. Puis en Amérique du Nord, il n'y a eu aucun incident de montagne russe de
2: rare,
1: même. Fait que je me convainc de même par l'aspect de... Mais... Un peu comme un vol d'avion,
0: oui.
1: Où on a toujours peur que l'impensable survienne. Mais on se dit, ben des vols d'avion, il y en a 600 000 par jour, puis il n'y a pas de problème.
0: Exact.
1: C'est très sécuritaire pareil. C'est juste que là, la nouvelle arrive en fin de semaine, que c'est arrivé à quelqu'un.
0: Mm-hmm.
1: Fait que moi, pour les prochaines semaines...
0: Tu le ferais pas.
1: C'est non. Jusqu'à temps que j'oublie ça, puis que, je l'en fasse. Ouais.
0: Moi, mon point, c'est que c'est pas arrivé à la ronde, premièrement, les règles, puis j'imagine qu'aux États-Unis, c'est assez strict aussi, mais les règles au Québec et au Canada, c'est très strict d'inspection.
2: Oui.
0: Je donne un exemple, le monstre, là, à la ronde, là, il est en bois. Le monstre est inspecté quotidiennement.
1: C'est sûr.
0: Ils font le tour, puis...
3: Il y a un super reportage qui existe là-dessus. On est allé à la rencontre des gars, des filles qui s'occupent de ça, qui, à l'aube, c'est ça, montent sur le manège pour inspecter chacune des boats. C'est assez impressionnant, là.
0: Mais juste te donner un exemple, à quel point on pense pas tous de la même manière. Quand j'étais à Canada's Wonderland, parce qu'ils en ont fermé aussi à Canada's Wonderland.
1: Oui, il y en a 9 au total qui sont fermés par mesure préventive.
0: Dont le Léviathan.
1: Oui.
0: Et on était en file pour le faire. Et un moment donné, c'était long, puis éventuellement, ma blonde s'attend, t'as dit, écoute, moi, c'est trop long, je vais aller, puis on avait froid, puis elle dit, je vais aller chercher les cotons ouatés. Et pendant qu'elle va chercher les cotons ouatés, elle prend une photo, il y avait du monde qui travaillait sa traque, qui était en train de réparer quelque chose.
1: Non.
0: Fait qu'elle dit, ça se réglera pas tout de suite. Puis là, je dis ça aux jeunes, puis là, ils font comme, on veut plus y aller.
1: C'est sûr.
0: Mais je suis comme, pourquoi vous pouvez y aller? Ben là, ils sont en train de réparer la traque, ça veut dire qu'il y a un problème. Mais je suis comme, ben justement, ils sont en train de le réparer, il va être encore plus safe. En vrai, moi, dans ma tête, je le voyais juste
3: l'inverse.
1: Non.
0: Moi, je pense qu'un incident comme ça, c'est extrêmement malheureux.
1: Oui.
0: Mais ça va mener à des enquêtes, puis ils vont les arranger.
3: Ben, moi, je pense comme toi, Mathieu.
1: Toi, tu le ferais pareil.
3: À partir du moment où est-ce que... Hey, tu sais quoi, je pense que je trouve que c'est plus rassurant, ça. Si la ronde était sortie aujourd'hui en disant « Hey, nous autres, tout est inspecté quotidiennement, il est safe, il est correct », là, peut-être que j'aurais laissé faire 2-3 tours avant.
0: D'y aller.
3: Mais là, de le fermer, parce que tu sais, est-ce que c'est une demande des assurances ou du constructeur du manège en tant que tel? Là, quand ils vont rouvrir, ils vont nous dire on a double checké, tout est safe.
1: Je les crois, mais moi c'est plus fort que moi.
0: Mais je vais quand même être avec toi. Je serais pas celui nécessairement qui ferait la file pour être le premier, là. Mais
1: il va avoir à m'amener le premier.
0: Le premier. Mais non, je trouve non, ça c'est pas ça qui m'empêche de faire beaucoup de montagnes russes. C'est le fait que je vieillis puis je prends mal au cœur
1: ouais.
0: à cette heure des montagnes russes. Mais est-ce que vous, ça impacterait votre envie d'aller dedans? Moi, je pense que t'as raison, Gab. C'est une bonne affaire que ça arrive là, parce que au début de la prochaine saison, tout le monde va l'avoir oublié.
1: En effet.
0: On est reparti pour une saison de sensations fortes à ronde.
2: C'est peut-être pour ça aussi que c'est une affaire de jeunes.
0: Ouais.
2: Ils n'ont pas cette conscience-là.
0: Ben, le goût du risque, le goût des sensations fortes.
2: Oui, mais ils n'ont pas la pensée de ah, d'un coup, qu'ils ont mal serré la petite botte.
1: Aussi, moi, c'est une fois que je l'ai faite une fois, j'ai déjà fait. Plus besoin de
3: faire
1: à
3: ce point-là.
0: C'est comme un défi.
3: Ouais.
1: J'ai vu ce film-là.
3: Saut en parachute, bungee, ça, je peux comprendre, cette attitude-là.
0: Un manège.
3: Manège, ça se peut que tu le refasses. Là.
0: Mais bref, sachez qu'on est en mode prévention. C'est pas parce qu'il y a eu un problème du côté de Montréal. C'est juste qu'avec ce qui s'est passé aux États-Unis, on est en mode prévention un peu partout dans le monde. Nous, on fait une petite pause de l'autre côté dans les retours. Plusieurs nouvelles, évidemment, sur lesquelles on va se pencher. Et aussi The Beaches, Edge of the Earth. Ça, c'est nouveauté, c'est bon. Mais c'est pas une nouveauté, en fait. C'est une tune qui a 3 ans, mais qui est redevenue un single. Pourquoi? Elle a été utilisée dans une série qui s'appelle Off Campus.
3: Ils vendent les costumes.
0: Bon.
3: Tu peux te déguiser en off-campus. J'ai vu ça en fin de semaine.
0: Parfait. En écoutant Beaches, c'est parfait.
3: Ouais.
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11: Survol de ce qui se passe dans l'actualité aujourd'hui de ce mardi 13 octobre avec Gab.
12: Première rencontre de transition entre Christine Fréchette et Paul-Saint-Pierre Plamondon aujourd'hui. L'économie, la guerre tarifaire, l'entente conclue avec Terre-Neuve et Labrador au sujet de Churchill Falls ont été au cœur de la rencontre. Premier ministre désigné qui confirme qu'il s'agit d'une transition ordonnée. Il se dit très satisfait de cette rencontre. Christine Fréchette, de son côté, a profité de l'occasion pour rendre hommage au personnel des cabinets ministériels et de la fonction publique. Un entretien donc qui précède de quelques jours l'assermentation des députés du PQ, ça aura lieu jeudi. Ensuite, Parti libéral, Québec solidaire, Parti conservateur, jeudi 22 octobre. À travers tout ça, il y aura le Conseil des ministres qui sera présenté mercredi prochain, 21 octobre. Les élus auront le choix de proclamer le serment au roi en plus de prêter allégeance au peuple du Québec. Ça risque de te faire jaser cette portion-là aussi, notamment parce que c'est pas nécessairement l'intention de Paul-Saint-Pierre Plamondon que de répondre de la monarchie. Du côté du Conseil des ministres, on s'attend à ce qu'il compte moins de 29 membres, parce que justement, M. Saint-Plamondon s'était engagé à former un cabinet plus petit que celui de la CAQ, et les travaux parlementaires doivent reprendre le 17 novembre prochain. D'ici là, on devrait également trouver et nommer un président de l'Assemblée nationale. Télésun Aurélien reconnaît le plagiat, mais nie avoir utilisé l'intelligence artificielle pour son roman « C'était ça ou mourir ». Dans cette déclaration transmise aux médias, il affirme que les accusations constituent une calomnie et une hérésie en ce qui a trait à l'intelligence artificielle. Il dit qu'il y a eu recours ça et là à des outils de recherche, s'agissant notamment d'idiomes étrangers. Par contre, l'expérience qu'il dit vivre présentement est cruelle. Il dit, en attribuant à une machine un texte qui est mien, on n'est pas seulement venu contester ma qualité d'écrivain, mais mon humanité. Il mentionne avoir commencé à écrire « C'était ça ou mourir » à l'automne 2017 sur un coin de table à Laval, qu'il a terminé le premier jet en 2019 et que le personnage principal, Jonas d'Orléans, existait dans sa tête bien avant que des lecteurs connaissent son nom. L'auteur de 38 ans, par contre, avoue néanmoins avoir plagié des auteurs qu'il admire dans ce qu'il évoque être des erreurs de jeunesse. Il avoue donc ces erreurs inacceptables. Malgré la jeunesse et l'inexpérience, il le regrette profondément, présente ses excuses sans réserve, disant ne pas vouloir effacer son passé, ni prétendre être un homme sans faute, mais il affirme à nouveau que ce roman, il l'a écrit lui-même. D'ailleurs, les ventes sont toujours en hausse à travers cette controverse.
13: Ça prouve que parlez-en bien, parlez-en mal.
12: Ouais. Beaucoup de
13: c'est,
12: ça là-dedans.
13: C'est l'enfer.
12: Il y a une curiosité. Là.
14: C'est parce que tu l'achètes juste pour te faire une tête.
12: Ben
14: aussi,
12: oui.
14: Parce que,
12: exact.
14: Hey, moi, je suis capable de le percevoir.
12: T'sais. Exact.
14: Non, fait que non.
13: Les gens se mettent au défi.
14: Je ne sais pas pour la suite de sa carrière si ça va être bon, mais là, ouais. Pour les ventes de ce roman-là, oui.
12: Ouais. Et transformation de l'ancienne église Saint-Jean-Baptiste en pôle culturel, communautaire et touristique qui a été présenté aujourd'hui, notamment par la conseillère Mélissa Coulombe-Leduc, mais aussi accompagnée du député fédéral Jean-Yves Duclos. Donc, on prévoit l'ouverture de cette transformation pour l'année 2030. Ça devrait coûter 60 millions de dollars.
13: C'est de la pluie aujourd'hui. Température très basse, en fait, à 3 degrés comme maximum. Normalement, on serait à 11 le jour et 2 la nuit. Fait qu'on a presque le minimum prévu de pour ce temps-ci de l'année, mais deux jours. Donc oui, beaucoup plus frais, beaucoup de pluie, 10 à 15 mm aujourd'hui, c'est un autre 10 à 15 mm la nuit prochaine. Demain, brune intermittente ou pluie, puis ça se dégage pour jeudi, ce sera la belle journée de la semaine, sinon vendredi, samedi, encore des nuages et des averses. Donc vraiment une semaine assez grise dans l'ensemble, mais on va y aller une journée à la fois, et c'est une semaine de quatre jours, mes amis, fait que ça va passer vite.
14: Edge of the Earth, c'est The Beaches. Et de l'autre côté, on va se jaser d'une vidéo qui est devenue virale. Où on peut apercevoir un animateur connu du Québec, Paul Arcand, au show de Céline, qui a pas l'air de triper.
15: C'est incroyable.
14: Et ça nous amène à nous poser la question, y a-t-il encore plusieurs façons d'écouter un spectacle? T'sais, est-ce que c'est... Je trouvais que les gens étaient très accusateurs de Paul Arcand, mais c'est vrai qu'il n'avait pas l'air de triper. Bref, on va jaser de ça dans les prochaines minutes. Vous écoutez les retours. Oui, oui.
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2: Il y a des spectacles de Céline qui sont présentés à Paris ces temps-ci. Il y a plusieurs personnes qui partagent des images d'eux à Paris. Oh, je suis allé voir Céline, la grande diva québécoise.
3: Là, elle doit être sur le bord d'arrêter quand même. Parce que ces spectacles, elle en avait une vingtaine, je crois.
2: Oui, fait qu'elle doit être pas mal vers la fin de cette série de spectacles-là. Mais ce qui a retenu l'attention, c'est pas Céline. C'est la réaction à Céline partagée par l'Arena où elle donc présente ses spectacles, la Plénitude Arena. Et eux, ils partagent des vidéos de la réaction des fans à Céline. Et il y a une réaction, il y a un fan qui est enthousiaste, qui chante, qui crie les tunes, et assis devant lui, un monsieur qui a pas l'air de triper. Mais là, la Plénitude Arena, ils ont partagé ça, ne sachant pas que c'est Paul Arcand.
4: Il voulait mettre l'accent sur le gars qui trippe.
2: Oui. Mais là, tout le monde parle.
4: Au Québec, tout le monde parle chez ses Paul
2: Arcand. Oui, mais même les Français qui vont dire, genre, oh, il a pas l'air à kiffer le monsieur. Non, c'est quand même très, très drôle, cette réaction-là. Et il est revenu là-dessus. Il a réagi, Paul Arcand, en disant, je le sais que je pourrais le dire à ma face que je trouve ça bon, mais je trouve ça fantastique.
3: Mais c'est pas une face qui rit tout seul non plus, hein.
2: Non.
4: Il est pas reconnu de même, hein, Paul Arcand.
3: Paul Arcand, son visage est déjà vers le bas. Ouais. Tu sais, c'est pas quelqu'un qui est vers le haut. Tu sais, c'est bajou puis tout. Mais son regard est très foncé. Tu sais, je veux dire, c'est pas le gars qui me paraît le plus willing.
2: Si tu me dis, genre, faut que tu t'imagines Paul Arcand dans un spectacle. Je pense que c'est comme ça que je l'aurais décrit.
4: Exact.
5: Ça fit.
2: C'est pas surprenant. Ça fit avec le personnage. Mais lui, ce qu'il dit, c'est, moi, dans un concert, je chante pas, je danse pas. J'observe.
4: Je me lève pas, j'applaudis pas.
2: Ouais.
4: Alors, il a dit qu'il a passé la majorité du spectacle debout, par exemple.
2: Il applaudit de manière très polie. Mais
5: c'est parce que dans la vidéo aussi, je sais pas si vous... Moi, en tout cas, la façon dont je le voyais, c'est le gars qui chante trop fort puis qui gosse la personne en avant de lui. Il y a un peu de ça aussi.
4: Oui.
5: Moi, de la façon dont je l'ai perçu, c'est là qu'il est assis parce que le gars en arrière de lui chante les tunes trop fort au lieu de les écouter puis, tu sais, tu gâches un peu mon spectacle.
3: En un cliché, t'as l'extrême total.
5: Oui, il y a plein d'affaires. Oui, c'est
4: mais il a pas fait référence à ça. Fait que si c'était le cas, il l'a pas dit, en tout cas, qu'il était irrité par l'autre personne. Mais tu sais, ça, c'est du stuff à bye-bye, là.
2: Ils vont mettre
4: Paul Arcand partout dans plein de situations bizarres.
2: Oui, Paul Arcand qui traite pas dans nulle part. Ils vont le mettre dans un, justement, dans une montagne russe qui pète, là, puis.
5: Oui, ils vont combiner le chanteur masqué, là. Avec ça, tu sais, quelqu'un qui chante du Céline, ça va être lui qui va être en dessous du métier.
4: Mais moi, je sais pas pour vous, mais moi, dans un spectacle.
2: Mais c'est ça, tu me disais,
4: je suis Paul Arcand.
2: Tu t'identifies à Paul Arcand dans.
4: Il y a des fois que je suis un peu, pas inquiet, mais je me dis tout le temps, je sais pas s'il y a des gens qui se demandent si j'ai du fun. Mm. Ou tu sais, des fois, des petites salles aussi, ça peut être. Pour l'artiste, tu vois, il y a ton air contact avec. Mm-hmm. Puis t'es stoïque comme Paul Arcand, ça m'empêche pas de triper sur le show, de l'observer, d'analyser à quel point il a une bonne voix, puis que tout est bon. Mais je vais pas danser, sauter tant que ça. Là.
2: La majorité des shows en salle que j'allais voir plus jeune, puis encore aujourd'hui, je suis encore de même, ma place préférée, c'est à côté, dans le fond, les bras croisés.
3: Ta place préférée?
2: Oui, à regarder.
5: Ouais.
2: Puis oui, effectivement, observer, puis essayer de bien écouter le show, aussi, essayer d'observer comment les gens réagissent aussi. Ça fait partie de l'expérience, là.
5: Moi, c'est les shows d'humour que je pense que je suis le pire.
2: Parce que t'analyses la joke plus tôt que de la rire.
5: En fait, je vais profiter du spectacle, mais ça arrive souvent que je ris pas.
4: Ouais.
5: Je ris comme en dedans, là, à l'intérieur. Puis là, je vais sortir d'un show, mettons, puis je vais dire à ma blonde, « Hey, c'était vraiment très drôle. » Ma blonde me regarde et me dit, « Mais pourquoi t'as pas ri d'abord? »
3: Mais c'est drôle parce que...
5: Je ris pas nécessairement aux éclats, mais... Je trouve que, mais peut-être que t'as raison, Mathieu.
4: C'est juste dans ta tête,
5: j'analyse
4: c'est drôle,
5: le,
4: ça.
5: Hey, c'est tellement bien amené, c'est tellement bien écrit, le show est vraiment bon. Mais tu sais, pour un humoriste, c'est poche, là. Tu peux pas avoir une salle de gens comme moi que personne rit, mais tout le monde fait comme c'est bon.
3: Fait que c'est sûr que tu veux que les gens rient quand qu'ils vont te voir.
5: C'est pour ça que tu fais ça. Fait mais
3: que
5: là,
3: t'es bien poche.
5: Ouais, vous me faites réaliser que je suis un peu un Paul Arcand de l'humour.
4: Ouais.
5: Faudrait que je fasse attention.
2: Mais tu vois, les gens ont jugé beaucoup ça. Moi, personnellement, le comportement de Paul Arcand me dérange moins que la personne qui trippe trop. En même temps, je veux pas dire à la personne qui trippe trop de se taire.
4: Non,
2: pis, la personne trippe trop, mais si j'ai le choix d'être
4: à
2: côté...
4: Il y a à payer, en plus,
2: oui,
4: cette personne-là.
2: Mais si j'ai le choix d'être à côté de ce gars-là ou Paul Arcand dans un show, je vais choisir Paul Arcand.
4: Oui.
2: Tu comprends?
5: Ben oui.
2: On va observer ensemble. Mais il a le droit. Il a dit qu'il a trippé sur le show, qu'il a trouvé ça fantastique, que Scott Price était écœurant.
4: Je sais pas si ça te fait ça ou si t'as remarqué. Mais des fois, quand tu vas voir des spectacles, puis justement, t'es stoïque comme ça, mais tu regardes, tu observes, ça donne pas la légitimité aux personnes autour de toi de te parler.
2: Ouais.
4: Parce
2: je comprends ton point.
4: Tu comprends? Des fois, je me dis, hey, si jamais, mettons, je chante, là, l'autre personne, elle va pas me parler parce qu'elle voit que je suis occupé. Mais si je suis juste comme ça, là, il y a des gens qui vont venir te parler. Ça, c'est vraiment plus dérangeant, là.
2: Je comprends ton point.
4: J'ai vraiment la misère avec les gens qui parlent un show.
2: C'est, ouais. Gab, c'est plus ça qui vient te chercher. Mais, bref, allez voir ça sur les réseaux sociaux. C'est quand même, l'image est forte. Et Gab, t'as 100% raison. C'est sûr que c'est au bye-bye. Cette année,
5: ben oui,
2: il n'y a aucune manière que ça peut, ça ne le sera pas. Talk Boomerang, lui, on l'aime. Il donne tout un show. D'ailleurs, quand il était venu faire un show ultra intime ici, à la scène Le Bourgneuf, c'était écœurant, c'était incroyable. Puis il n'y a personne qui était assis, tout le monde était debout parce qu'il nous a payé un shooter. Merci, Talk. Voici Boomerang.

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1: Vendredi dernier, à cette heure-ci, c'était un peu particulier. Alors que j'ai quitté le studio pour aller essayer de régler certains dossiers pour pouvoir donner un coup de main et m'assurer qu'il était en sécurité, mon enfant et ma conjointe. Qui, en fait, c'est une histoire. Brièvement, ce qui s'est passé, c'est que elle s'envolait vers le Paraguay. Et il y avait le premier vol, c'était Montréal à Panama City, et ensuite de ça, Panama City à Asunción au Paraguay. C'est 25 minutes. Alors qu'ils étaient, elles étaient en descente avec l'avion, elles étaient sur le point. En fait, je dis 25 minutes, mais l'avion était vraiment sur le point d'arriver. Là, parce que ce que ma blonde disait, c'est il descendait. Elle a dit, j'étais rendu à, je vois les maisons des chars. Là.
2: Hein? Ah, mon Dieu.
1: Ouais.
2: Ok.
1: Il était là. Séisme majeur au Panama, 7.7 sur l'échelle de Richter. L'épicentre était quand même un petit peu plus loin, mais les buildings ont beaucoup shaké à Panama City. Il n'y a pas eu énormément de dommages sur place.
3: Ce qui est quand même impressionnant. Mais, puis même à trois jours plus tard, heureusement, le bilan est super beau. Là.
1: Les hôtels, les aéroports, tout ça, tout a été évacué.
4: Mm-hmm. Tu sais, dernièrement, il y en a eu un séisme là, à Québec. Là, oui. C'était rien, là.
1: Mais en fait,
4: c'était pas grand chose, mais ouais. On l'a tous ressenti.
1: C'était quoi, du 2, 3?
4: Oui, je pense que c'est ça, 2.8, 3.
3: Non, 7, c'est gâteau.
4: Moi, je me souviens que j'étais dans mon canapé, puis je sentais que ça vibrait. Là. J'étais comme, mon Dieu, c'est comme un massage. Imagine quand c'est du proche 8, ça doit brasser en titi.
1: Et le truc, c'est que dans les 24 heures qui ont suivi aussi, il y avait des petits soubresauts. Puis si je dis des petits soubresauts, c'était du 5, du 4 sur l'échelle de Richter. Fait que c'était quand même
3: majeur.
1: Mais bref, quand c'est arrivé, évidemment, aucun avion pouvait atterrir. L'aéroport était évacué. Donc, ce qu'ils ont fait, c'est qu'ils ont remis les gaz, puis ils ont relevé.
3: Puis c'est fou, parce qu'imagine... atterrir pendant le tremblement de terre,
1: c'est
3: impossible.
1: Honnêtement, je sais même pas si ça avait, tu sais, je sais pas ce qui serait arrivé à ce moment-là. Mais là, finalement, ils ont fait une couple de tours sur eux-mêmes, puis ils se sont rendus compte, bon, mais non, on pourra pas atterrir là, fait qu'on s'en va ailleurs. Et ils ont atterri en Colombie. Ils ont passé 4 heures dans l'avion à peu près en Colombie avant de redécoller pour retourner au Panama, parce que la compagnie aérienne, tous les vols qu'ils ont, c'est du Panama. Fait que c'est juste des vols directs du Panama, c'est un espèce de point central. Fait que eux, leur objectif, c'est de ramener tout le monde et après ça, gérer les vols annulés et tout ça. Fait que là, finalement, au total, au lieu de passer, quoi, 5 ou 6 heures dans l'avion qui était prévu, ils en ont passé 12 heures et demie.
4: C'est dégueulasse.
1: Dans l'avion. Et ils ont eu des petits chips.
3: Des petits chips.
4: Ils sont faits offrir des petits chips. Bon. Quand pensez, c'est drôle parce que, tu sais, je veux dire, c'est sûr que j'étais super interpellée. Toute la fin de semaine, j'ai texté Mathieu. Là, on dirait que j'étais comme, là, tu me donnes une nouvelle. Non, mais c'est parce que vous rentrez chez vous soir après une soirée, puis je vous texte, genre, dites-moi quand vous êtes arrivé. Imagine comment j'étais face à sa blonde puis sa fille. J'étais comme, je voulais tout savoir. Mais quand j'en, tu sais, tu parles de cette histoire-là, puis moi, j'en parlais avec mon chum, il était comme, ils ont vécu le calvaire, ces filles-là. Là, dans un avion, l'air est dégueulasse.
3: Oui, c'est plate.
4: T'es tout pris. Là, le monde pète. Tu sais, genre, l'air est pas... Les gens sont remplis d'air. Tu sais, c'est normal, c'est un phénomène tout à fait naturel, mais tu sais, c'est pas le fun en partant.
1: Non, mais en même temps, ce que je disais, quand il était sur... quand il était dans l'avion en Colombie, je me disais, c'est très inconfortable et désagréable, mais ils sont pas en danger.
4: Ouais.
1: Fait que ça allait.
4: Exact.
1: Moi, j'étais... Sylvie m'avait fait un plan. Mettons, s'ils restent dans cette ville-là, en Colombie, comment ils peuvent se rendre au Paraguay? Là, on essayait de trouver des options. Moi, j'étais sur le... En fait, j'étais sur le vraiment, vraiment prêt à... Aussitôt qu'ils annoncent que... Parce que tout le monde va se garocher ses hôtels en Colombie. Fait que là, c'était... J'avais mon truc ouvert. J'étais comme, dis-le-moi à la seconde qu'ils vous disent que vous débarquez.
3: Ouais.
1: Je te boucle l'hôtel.
4: Ouais, c'est ça.
1: Qui est à côté de l'aéroport. Là, j'étais comme, là, j'étais investi d'une mission. Finalement, non, on redécolle. Ils retournent au Panama. L'affaire, c'est qu'une fois rendu au Panama...
3: Ils sont pas allés au Paraguay tout de suite.
1: Ben non, le chaos dans l'hôpital, pas dans l'aéroport. Vraiment le chaos, là. Tu sais, des gens partout qui savent pas quoi faire. Des employés qui sont là peut-être depuis 16 heures.
4: Mais si t'as une connexion, tu te poses la question, là. Qu'est-ce qui se passe, là? Tu faut que tu reprennes un vol.
1: Puis les deux vols de cette journée-là vers Asunción avaient été annulés. Mm. Puis ils peuvent pas, ils ont pas le staff, ils ont pas les appareils pour juste... c'est pondre des nouveaux vols. Fait que là, c'est OK, parfait, on va vous trouver une solution. Et chacun son tour. Et l'affaire, puis ce qu'il faut comprendre aussi, c'est moi, je l'ai réalisé par après, c'est quelqu'un qui m'a dit ça, mais faut comprendre aussi que les employés sur place, là, eux, ils ont peut-être de la famille qui t'a poigné d'un...

0: un tremblement de terre, puis tout ça. Fait que, tu sais, les employés sur place, ils ont peut-être pas non plus...
1: Ils voulaient quitter, eux autres, ben oui.
0: Ils prennent pas à pitié, toi, le touriste.
1: Ben non, c'est ça.
0: Puis je comprends, tout à fait. Mais là, l'affaire, c'est qu'ils leur ont dit, OK, le prochain vol, il faut qu'on vous mette sur le prochain vol disponible. Le prochain vol disponible est lundi. Mm-hmm. Ça, c'est hier. Ah. L'affaire, c'est que Léonie, c'est pratique, parce que ça en a une compétition. Les pratiques, c'était dimanche, lundi, mardi. Fait que, il allait manquer à peu près toutes les pratiques.
1: Elle arrivait à chaud pour la compétition.
0: Et ça fonctionnait pas nécessairement. Fait que là, ils ont dormi à l'hôtel.
2: Le vendredi soir.
0: Le vendredi soir, ils ont fini par aller dormir à l'hôtel. Ils sont retournés à l'aéroport le lendemain. Ils ont attendu. Et ils ont fait, nous, trouvez-nous une place. Uh-huh. Et ils ont trouvé 4 spots sur l'avion. Et il y a une décision qui a été prise. T'avais la coach qui était là. Les 3 jeunes filles. Léo, c'est la plus vieille des 3. Elle a 16 ans. Uh-huh. Les 2 autres ont 13, à peine 13 puis 14.
1: Ouh.
0: Et les mères qui regardent puis font comme, oui, on envoie les filles. Hey. Les filles sont parties avec la coach samedi soir. Sont arrivées dans la nuit de samedi à dimanche au Paraguay. Ils ont pu faire les mais il y a une pratique qui est annulée en plus à cause de la pluie là, mais ça c'est un peu aussi. Mais ils ont pu faire au moins les pratiques puis ils étaient là à temps. Et les mères, les 3 mômes sont restés au Panama. Ils ont un petit 48 heures au Panama pour repartir lundi. Puis ma blonde est arrivée la nuit passée. Dans le fond, elle est arrivée à 1h du matin au Paraguay, finalement.
1: Dans tout ça, j'ai 1000 questions.
2: Ouais.
1: Il faut faire vite. Dans tout ça, est-ce qu'à un moment donné, considérer revenir et laisser faire, ça a été dans les plans, ça?
0: Oui. Eux, un moment donné, se sont dit, pour vrai, rendu là, tomber. Ça se peut qu'on vire de bord. Ouais. Et le truc, c'est, s'il n'y avait pas trouvé de vol où Léonie avait pas embarqué, techniquement, même si c'est un cas de force majeure, tout ça, les compagnies aériennes sont obligées de t'amener à bon port. Et si ton voyage est annulé, mettons ton voyage est inutile parce qu'elle y allait pour un but.
1: Ouais.
0: Si elle avait manqué toutes les pratiques, peut-être qu'elle aurait même pas eu le droit de faire la compé à cause des règlements là-bas de World Skate. Fait que si ça s'est arrivé, là ce qu'il aurait fait, c'est je veux l'annulation complète du voyage et tu me retournes à Montréal gratis. Fait que ça aurait coûté zéro.
2: Mais c'est cas de force majeure, c'est un
0: oui, mais malgré tout, ils sont obligés selon les règles.
1: Act of God.
0: C'est juste que là, c'est quand même correct. Là. C'est juste que ça a coûté une couple de nuits d'hôtel au Panama.
3: Mais le touriste de pouvoir t'en faire
0: Oui, puis les valises aussi, ils n'ont pas eu leurs valises ou non.
1: Ah!
0: Ils n'avaient pas leurs valises pendant 48 heures.
3: Non, c'est dégueulasse.
1: Puis là, j'avais une autre question.
0: Ça a bien été.
1: Très peu pertinente.
0: Ouais.
1: Est-ce que je suis le seul qui entend la toune de Jean Leloup à chaque fois que tu dis Panama City?
2: Panama City.
0: C'est Paradise City.
1: Ouais. Suis-je le seul?
3: Oui.
1: Pour vrai?
2: Parce que moi, j'entends plus l'autre toune. C'est qui?
0: Panama! Ça, ouais, c'est Van Halen.
1: C'est de la façon dont il dit.
3: Non, moi, j'entends juste une histoire vraiment plate.
0: Non, mais c'est juste une histoire de voyage.
1: Ouais, c'est bien fini, là.
0: Oui, là, c'est correct. Bon. Là, ils sont là-bas. La pratique a eu lieu ce matin. La compétition a eu lieu jeudi. Tu sais, tout va bien. Mais je te confirme une chose. J'aurais pas fait cette blague-là à ma blonde pendant
1: qu'elle vivait ça. Non.
0: Sérieusement,
1: c'est sûr.
0: Là,
1: ça, c'est sûr.
0: Non, ça a été une mésaventure. Mais bref, tout est bien qui finit bien. Jusqu'au vol de retour, là, mais bon. Pour l'instant, ça a bien été. Ma blonde a y prendre l'avion aussi.
3: Oui, c'est
0: en
3: ça,
0: pensant.
3: C'est ça. Elle déteste prendre l'avion. Moi, c'est ça qui me fait le plus capoter. Puis la pauvre, chaque fois qu'elle prend l'avion, elle reste poignée dedans pendant des heures sur le tarmac, tu sais. Fait que, est-ce que.
0: Oui.
3: Elle se dit, genre, moi, c'est fini. Genre, elle a-tu dit parler comme ça? Ça m'intriguait, moi, ça.
0: Non, mais
1: ça ferait bien que la prochaine compétition soit à Charlevoix, maintenant.
0: Oui.
3: Quand ils sont allés au Brésil, ils sont restés 4 heures avant de partir. C'est longtemps, 4 heures dans un avion, là.
0: Je te dirais que, mettons, elle lèvera pas la main pour être accompagnatrice en Amérique du Sud.
3: Non, hein?
0: Si jamais il y en a une l'année prochaine. Mais bon, bref. On voulait vous le partager parce que on est transparent, c'est ce qu'on vit. Puis moi, je recommence à déstresser, fait que ça va bien. Fait que tout est beau. Maintenant, je vais stresser pour la compé jeudi matin. Puis après ça, ben ils vont être en vacances.
2: Mieux de gagner.
0: Ouais, c'est ça. Rendu là, t'es mieux de te classer.

0: C'était Cœur de pirate avec Mélancolie à Weekend 91.9. Dans les prochaines minutes, Ed Sheeran s'amène avec Castle on the Hill. Il y aura le quiz Nostalgie également un peu plus tard dans l'émission. Il y aura un punch musical et aussi, évidemment, dans le segment Autour de Lilo, on va revenir sur une nouvelle qui nous a beaucoup attristés en fin de semaine, le décès de Jean-Luc Mongrain, un homme qui a marqué le monde de la télévision, le monde du journalisme et de l'opinion aussi, évidemment, au Québec. Donc, on fera le tour de tout ça. Vous écoutez Les Retours à Week-end.
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11: Tantôt, Gab, quand tu nous as parlé de l'Auto-Québec,
19: oui.
11: Sylvie, t'allais s'acheter un billet direct.
19: Moi aussi, Nathan aussi.
20: Ouais.
19: Il reste juste toi, Matt, parle.
11: C'est quoi c'est l'application?
19: Oui ou non, le site web direct, si tu veux, en effet, de l'Auto-Québec. Parce que l'Automax offre ce soir un gros lot record de 85 millions de dollars. Ça intéresse Nathan surtout. Oui. 16 max millions, ça c'est 1 million de dollars. Moi, ça m'intéresse.
21: Ça, c'est Gab.
19: Et 85 chances de gagner 100 000 dollars. Ça, c'est Sylvie plus.
22: Ouais. Moi, je veux 100 000.
19: C'est ouais. Ça, j'ai dit.
22: Moi, en fait, c'est oui. Ça, puis je veux. Faut pas que je dise je veux, je vais.
19: T'as dit ça vendredi.
21: Oui.
19: Et t'as pas été une des 28
22: j'ai
19: personnes qui a gagné 100 000.
22: Deux billets.
19: Ouais, deux participations, donc pour aujourd'hui. Fait que tant mieux.
11: Moi, je veux. Imagine si on gagne juste. Je veux juste être dans la gang.
19: Oui. T'aimerais. Toi, tu veux juste être dans la gang.
22: Tu veux défaire mon vœu, toi?
21: Non, je veux pas défaire ton vœu. Pas du tout, tu m'as pas écouté, là.
22: T'as dit, imagine si on gagne tout.
21: Imagine si on gagne tout ce qu'on veut, parce que Gab a dit le 85 millions, ça, Nathan le veut.
19: Ouais.
21: Les 100 000, toi, ça, tu le veux.
19: Max
21: Million, ouais. Gab, il serait content.
22: J'avais compris. Imagine si on remporte ce qu'elle veut.
21: Non, si on gagne tout ce qu'on veut. Voyons, pourquoi je te souhaiterais ça?
22: Je sais pas.
21: Non, on rêve ensemble.
19: Puis tu sais,
22: oui.
19: C'est sûr que c'est spectaculaire, 85 millions, mais tu sais, la semaine passée, le 80 millions n'a pas été gagné. C'est pour ça qu'on est rendu à 85. Mais la semaine passée, il y a 4 personnes qui ont gagné 1 million, puis il y a 28 personnes qui ont gagné 100 000. Hey. Ça fait pas les grands titres de journaux, mais ils ont eu ce qu'ils voulaient. Alors peut-être que ce soir, c'est vous. Le tirage, c'est ce soir. Mathieu, t'es-tu fini de rentrer tes infos?
11: Pas réussi à me connecter.
19: Bon, OK, mais ça, c'est parce que c'est Mathieu. Parce que pour vous, ça pourrait être encore plus rapide que ça. Achetez votre billet dès maintenant. Soit sur le site web ou dans un bon vieux dépanneur.
11: Ah, parce que j'ai pas de compte.
21: Non, mais regarde, au nombre de billets que tu m'achètes dans une année à Star Wars, tu t'en achètes un?
11: Ça va payer nos billets du Canadien. Yes!
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11: À Weekend Radio, on fait le tour des principales nouvelles de ce mardi. Oui, il faut pas se tromper. Moi, j'ai pensé que j'étais lundi jusqu'à midi. Après ça, j'ai réalisé qu'on était mardi. Et c'est une semaine de 4 jours cette semaine. Gab, dans l'actualité.
22: C'est une drôle d'anecdote que tu viens de raconter. Je trouve que c'est une anecdote de monsieur.
19: Ben là,
11: c'est pas une anecdote.
22: Moi, jusqu'à midi, j'ai pensé qu'on était. Après ça, j'étais comme.
11: Il est fou!
22: Il est fou, raide!
21: Après ça, j'étais à la piscine. Puis là, c'est quand j'ai vu le couverture du journal, j'ai me collé dans des bordis. Je me suis dit. Hey, ça parle au yob.
22: C'est ça, c'est ça. Il y a aucun punch.
21: T'étais certain qu'on était encore lundi, mais non, c'était de guerre. Hey, on est en série.
22: Mais pourquoi
11: j'ai un accent?
22: Non, t'es une personne un petit peu plus âgée.
11: Ah, ok.
19: Jean-Nat Marcotte.
21: Quand j'ai vu le JDQ, Jean-Nat de Québec, c'est marqué mardi. Il faut qu'on libre. Ben, depuis le début de la journée. Heureusement, il était juste midi. Il n'a pas perdu ma journée au complet. Bon. On a assez.
11: On va-tu prendre un café au thème? C'est quoi qui se passe?
19: Faut aussi s'ajuster. Premier ministre, ce sera plus Christine Fréchette prochainement. Ça va être, quoi que ça n'a pas été super long non plus. C'est pas comme si on avait des années.
21: Ben non, je tombe à terre. <C'est ça. rire>
19: Première rencontre de transition, bref, entre le premier ministre désigné Paul Saint-Pierre Plamondon et sa prédécesseur. L'économie, la guerre tarifaire avec les États-Unis, l'entente conclue avec Terre-Neuve pour Churchill Falls ont été au cœur de la rencontre. D'ailleurs, on confirme que c'est une transition ordonnée du côté de M. Saint-Pierre Plamondon. On est très satisfait de cette rencontre. L'assermentation aura lieu jeudi pour les députés du PQ et, par la suite, pour les libéraux, solidaires et Parti conservateur. On présentera également le Conseil des ministres le 21 octobre, donc mercredi prochain. on s'attend à ce...
22: J'ai dissipé mon manteau.
19: On s'attend à ce qu'il y ait moins de 29 membres dans le Conseil des ministres de Paul Saint-Pierre Plamondon. C'était notamment une promesse de rendre ce conseil plus petit que celui de la CAQ. D'ailleurs, il y aura aussi recomptage judiciaire, un de plus. On savait pour la circonscription de Vachon, ça s'est gagné par seulement 10 votes. Ce recomptage aura lieu le 19 octobre, mais on ajoute à ça la circonscription de Champlain, en Mauricie. La conservatrice a gagné par 191 votes. Ça semble beaucoup, ça l'est. En fait, c'est qu'il y a eu des inexactitudes dans le dépouillement de la circonscription découvert par le Parti québécois qui ont motivé la démarche maintenant à savoir si René Branchaud n'a pas plutôt remporté l'élection dans ce comté. Et du côté de Lévis, Radio-Canada donc nous apprend qu'on va investir davantage en sécurité routière dans le prochain PQI, plan quinquennal d'immobilisation. Le montant annuel pour la stratégie lévisienne de sécurité routière était de 200 000. Ça devrait passer à 400 000 pour les 5 prochaines années. Et au total, 24 millions de dollars en prévu au PQI pour des mesures favorisant la mobilité et la sécurité routière sur le territoire. Ce qui va survenir notamment plus de radars pédagogiques, plus de corridors des zones scolaires. On va également sécuriser les voies piétonnières davantage et sécuriser aussi les traversées cyclables. Donc, c'est une intention du côté de Stephen Blainey et de la mairie de Lévis.
22: C'est gris et froid aujourd'hui, venteux également, avec 10 à 15 mm de pluie attendue pour la journée. C'est 10 à 15 mm supplémentaires la nuit prochaine. Demain, pluie intermittente qui va se transformer en bruine. Donc, c'est pas mal aussi sous la flotte, avec un maximum à 10. Donc là, on va aller chercher quand même quelques degrés. Jeudi, plein soleil, 11. Ça va faire du bien. Vendredi, dans la mise à jour, là, c'est au moins encourageant. Mercredi, encore un peu de bruine, comme je le disais. Jeudi, soleil. Vendredi, encore de la pluie. Puis le week-end serait dégagé avec du soleil. Donc ça, si ça se confirme, au moins ce sera pas aussi gris que ça semblait l'être. C'est pour ça qu'il faut pas se décourager des fois.
21: C'est peut-être assez mauvais.
22: Non, c'est ça.
21: Faut que tu sortes avec ta fox, tu vas t'attraper à mort. Là. C'est ça. T'es bottes à tuyaux.
11: Ah, mais là, t'es rendu en Gaspésie.
22: Oui, c'est
19: ça. T'es au mardi.
21: Voyage. Je suis un citoyen du bon.
19: Nez bouché aussi.
22: Oui, oui, c'est ça, en Gaspésie, au nez bouché.
21: J'ai attrapé à Guédi et à Sylvie.
19: À Guédi.
21: C'est ça qui arrive.
19: Hey, crime, ce fin de rire là, s'il vous plaît. Si tu peux nous en faire ça, jamais. Là.
11: Non, mais. Ce fin de rire là, ça veut dire que, ben, c'est ça, on est un vieux couple.
22: Oui, oui, c'est ça.
11: Le monsieur, il est le même
22: qui la madame. Madame. Mais c'est drôle parce que Joannie, quand, des fois, elle écoute, elle me dit, tu me fais rire parce que des fois, quand tu ris, tu vas rire à délai.
11: Oui.
22: Je vous mets ça aux chers auditeurs dans vos poches parce que c'est vrai que je sais que je fais ça. Mais que, mettons une blague que tu ferais, là, j'arrirais encore là. Mais tout le monde a arrêté de rire. Pas dit. Justement, un peu lente. Un peu lente, c'est ça. Mais là, ça la fait beaucoup rire. Fait que c'est ça. Fait que tu sais, il y a des. Puis il y a des rires à retard.
11: Fait que là, dans les prochaines minutes, on fait le quiz nostalgie. Et là, je vais juste vous dire une chose.
22: Non, c'est une joke.
11: Le quiz nostalgie, aujourd'hui, si vous n'avez pas vécu le hip-hop québécois, le rap keb des années 90, ça vaut pas la peine d'appeler. Mais si vous avez connu les grosses années du hip-hop québécois, les premiers balbutiements du hip-hop québécois, vous voulez nous appeler au 781-95-63-781-WEEKEND.
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4: Et oui, dans le quiz Nostalgie, aujourd'hui, on va se concentrer sur le hip-hop québécois, le rap keb des années 90, entre autres. Et qu'est-ce qu'il y a en jeu, Nathan?
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4: Et on a Chantal au bout du fil. Salut, Chantal!
6: Allô!
4: Chantal, est-ce que tu connais bien ton hip-hop québécois?
6: On va voir ça si je le connais bien.
4: OK, parfait. Je pense pas qu'il est si difficile que ça et on te demande pas une performance parfaite. On te demande 3 bonnes réponses sur 5. C'est bon?
6: Parfait.
4: 3 sur 5, la note de passage, 60%. Et on commence immédiatement avec une première question pour toi, Chantal. SP sont les initiales du nom de quel rapper? Est-ce que c'est A, sous pression, B, sans pression ou C, Sylvain Poitras?
6: Je vais y aller avec B.
4: Sans pression! Oh que oui! SP, sans pression, derrière mon...

0: Espy, ce n'était pas Sylvain Poitras non plus, je l'ai vérifié. Donc, good job, Chantal, pour cette première question qui était peut-être un petit peu plus facile. Deuxième question. Complète le titre de la chanson de Casey LMNOP. Ta gueule.
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0: Yes!
2: Right on.
0: Oh que oui! C'est une réussite, une deuxième bonne réponse.

0: prenais pas.
1: Alors, Chantal, deux bonnes réponses. Ça veut dire que tu as juste besoin d'une autre bonne réponse pour repartir avec le prix. La question est la suivante. Quel rapper est derrière le hit qui a été très, très, très populaire, notamment grâce à l'émission de Dollar à Clip? C'est ce rapper-là.
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1: Alors, quel est son nom?
3: Écoute, je vais y aller avec
1: «
3: Ils vont crever », mais je suis pas certaine.
1: Ah, hey!
3: Ah, c'est pas ça, hein?
1: C'est pas « Ils vont crever », et écoute, c'est bon, par exemple, que tu nous parles de « Ils vont crever », on est vraiment dans cette époque-là. Non, c'était « D-Natural ». Alors, qui chantait, oui. Évidemment, « D-Natural » est mon nom.
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1: Hey, pour vrai, là, c'était la belle époque, le démo clip qui avait retenu l'attention de Louis-José Hood. Mais là, on y retourne. Chantal, quatrième question. Celle-là porte sur le hip-hop d'ici, dans la région de Québec. Et je veux savoir, le collectif 8-3, qui avait interrompu le gala de la disque pour réclamer une plus grande visibilité pour le rap québécois, représentait-il la rive nord ou la rive sud de Québec?
3: C'est la rive sud de Québec.
1: Aussi connu sous le nom de Southside, évidemment.

0: Alors, c'est le 8-3, effectivement, qui représentait la rive sud. Ce qui veut dire que, Chantal, ben déjà, t'es assurée de la victoire. Mais une dernière petite question pour toi. Question de pouvoir flasher que t'as presque eu une game parfaite. C'est quoi le titre de cette chanson-là, qui est également la chanson-titre, oui, du premier album de la formation Dogmatic?
1: Le système les entraîne, et ce jusqu'à ce qu'ils comprennent que ce pourquoi ils luttent n'en vaut pas la peine. 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
3: Ben voyons.
0: Force de comprendre.

0: good job. Hey, Chantal, tu connaissais bien ton hip-hop cap des années 90. Bravo.
1: Ouais, hein, quand même. Ouais,
0: bravo. Ben, j'ai la petite fierté dans ta voix, j'adore ça.
1: Ben, surtout que vous avez fini avec mon groupe, là. Fallait qu'il y ait diplomatique là-dedans, là.
0: Et voilà. Mais ça, tout est bien qui finit bien.
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0: C'est sûr que c'est pas la tonne la plus positive au monde non plus, là, la force de comprendre. Ça parle des travers de la société, mais ça a quand même relativement bien vieilli, cette tonne-là.
3: Ça
0: tient la
3: route.
0: Oui, c'est bien. Et puis, il y en avait plein d'autres, là, qu'on aurait pu nommer, Mozaïen et tous les autres, mais, t'sais, ici, Limoilou Stars aussi, dans la ville de Québec. Mais écoute, ce sera peut-être pour un autre quiz. Chantal, bravo, t'as réussi à avoir assez de bonnes réponses pour remporter le prix. Et nous, ben, on va faire une petite pause dans les retours. De l'autre côté, dans le segment autour de Lilo, on va parler de cette perte en fin de semaine d'un grand communicateur, quelqu'un qui a marqué la télé québécoise, le monde de l'opinion, le monde de la nouvelle aussi, Jean-Luc Mongrain qui nous a quittés en fin de semaine.
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5: Stand by. On revient après ceci. Les retours à Week-end 91.9.
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10: Côté circulation ce soir, bon, des textos qui sont entrés comme quoi que Capitale, là, c'est très chargé. Ce que j'ai à vous dire là-dessus, en fait, il y a pas eu d'incident sur Capitale, mais c'est vrai que c'est extrêmement lourd. En fait, là, c'est à partir de Henri IV Nord, un peu passé Charest et ensuite passé Amel dans la courbe vers Capitale Est et ce sera jusqu'à Pierre-Bertrand. Donc, patience de ce côté. Capitale Ouest de Bourg-Royal, c'est jusqu'à un peu dépasser Laurentienne. Robert Bourassa-Nord, aussi c'est chargé à partir de chemin Sainte-Foy là, jusqu'à Capitale, Charest-Est à l'approche d'Henri IV, de Robert Bourassa et de Saint-Sacrement, de petites sections. L'accès au pont en direction sud, Henri IV, on est passé un peu à Mel pour ce qui est de Duplessis, c'est à la hauteur de Charest. Champlain aussi, là, qui est un peu congestionné, comme moi d'ailleurs. Il y a la 20 ouest à partir de l'U Centre-Ville.
0: C'était bon, ça.
10: Je me suis trouvé drôle. Ouais. On dirait qu'il faut que je pousse un peu plus ma voix, mais je sais que ça, c'est dans mes oreilles que ça se passe puis que ça passe super bien. Non, mais je me sens congestionnée, c'est juste ça. 20 ouest à partir de Lévis-Centreville, c'est jusqu'à Taniata. Puis, vous mentionnez aussi là, 40 ouest à l'accès vers Duplessis-Sud. Il y a une sortie de route, la SQ est sur place. 40 ouest dans, je viens de dire, Laurentienne-Nord. Non, ça c'était plus tôt. Fait que c'est ça. C'est ce que j'ai comme mention sur Québec 51, dans le fond, 40 ouest dans l'accès vers Duplessis-Sud. Puis sinon, ben c'est du trafic. Je pense que c'est à cause de la pluie. Puis c'est gris, sombre à l'extérieur. Hein. Allumez vos phares et gardez vos distances.
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0: Et ce qui attire l'attention, c'est qu'en fin de semaine, on a appris le décès de... en fait, cet animateur hors pair, cette... cette personnalité de la télévision qui a marqué justement la télé et la radio également, Jean-Luc Mongrain. Jean-Luc Mongrain qui avait son style bien à lui, qui était, écoute, je lis les hommages qui lui sont rendus, puis les gens qui l'ont côtoyé, beaucoup d'anciens collègues justement qui disent à quel point c'est un collègue apprécié, un homme d'une grande intelligence. C'est une des descriptions qu'on a vues beaucoup. Aussi, une grande curiosité aussi et du charisme, Jean-Luc Mongrain.
10: Sais-tu à quoi ça m'a fait penser, moi? Je me souviens que quand j'étais sur les bancs de l'Université Laval, on parlait du fait que les journalistes étaient aussi les avocats du peuple. Mm. Puis Jean-Luc Mongrain, pour moi, c'était ça. C'était quelqu'un qui défendait... Il soumettait haut et fort sa façon de penser, puis c'était tellement virulent, c'était tellement vibrant que ça passait à travers nos écrans, puis on avait l'impression de le connaître, mais en même temps quelqu'un de extrêmement axé sur les gens. Tu sais, il aidait les gens à peut-être faire entendre leur histoire, des choses comme ça. Je trouve qu'il n'y a pas eu beaucoup de personnes qui ont eu l'audace et le franc-parler d'un homme comme celui.
0: Des fois, dans les médias, on se demande, tu sais, on remet en question les motifs de quelqu'un. On n'a jamais remis en question le fait que lui défendait vraiment le citoyen, le simple citoyen. Mmh. Et beaucoup contre l'absurdité du système aussi.
10: Oui.
0: Comme dans cet extrait qui, ma foi, est un extrait de légende.
1: Y a-tu quelqu'un qui a pas de jugement à quelque part, là, qui a pas été à l'école? Qu'est-ce qui est arrivé? Trop longtemps. Pour moi, il a été trop longtemps à l'école. C'est ça qui arrive. Quand tu vas trop longtemps à l'école, moi, quand j'ai été longtemps à l'école puis j'étais à l'université, j'avais pas des grands yeux, parce que j'avais la tête grosse de même. C'était proportionnel. Quand t'as la tête enflée, c'est sûr que t'es loin de la réalité. Des duotang! 17 duotang! 17! 17 première année! On a des journalistes de profession depuis 40 ans. Ils n'ont pas un maudit cartable. C'est tout poigné sur des feuilles de papier puis mal fait. 17 du Haut-Tang. Check l'arbitre. Il y a quelqu'un qui me frappe.
0: Donc, le style si particulier. Et nous, ben aujourd'hui, on s'est dit, pourquoi pas lui rendre hommage avec, justement, celui qu'on a ici, à la station. Jean-Nat Mongrain.
2: Mesdames et messieurs, voici... Jean-Nat Mongrain. Salut les retours.
10: Bonjour.
0: Bonjour, M. Mongrain.
2: Vous allez bien?
10: Oui.
3: S'en sort.
2: J'avais envie aujourd'hui de venir vous voir pour rendre un hommage à Jean-Luc Mongrain.
10: Oui.
2: Je vois, c'est parti. Vous êtes prêts?
10: On est tout là.
2: Ça va ainsi. Monsieur Mongrain, hier, vous êtes parti. Ça faisait 52 ans que vous étiez dans le paysage des Québécois. À nous informer, à nous divertir, à nous faire comprendre en rendant accessibles les nouvelles pour monsieur, madame, tout le monde. Vous aviez ce talent-là inimitable de donner l'heure juste aux gens. Quand vous avez quitté la radio pour passer à TV en 84, même si le format existait déjà depuis quelques années, c'est vous qui nous avez permis de comprendre c'était quoi la vraie télé en couleur. Quand la petite lumière de la caméra s'allumait, il n'y a pas juste elle qui devenait rouge. Vous aussi. Puis on aimait ça. On aimait ça beaucoup.
10: C'est bon.
2: Mais cette fougue-là, M. Mongrain, on la connaissait pas avant vous. Mm. On l'avait jamais vue ailleurs. Ça va être impossible d'oublier vos légendaires montées de lait, évidemment, entre les patoufes et ce fin limier qui avait donné une contravention à un pauvre individu pour avoir nourri un écureuil. Mm. Vous avez su rendre l'actualité intéressante.
10: Oui.
2: C'est ça que vous avez fait, M. Mongrain. Vous avez rendu l'actualité intéressante pour... Monsieur, madame, tout le monde, j'ai une bonne nouvelle pour vous, Monsieur Mongrain. Ça a descendu à 5 du Haut-Tang maintenant. C'est 5 du Haut-Tang.
3: Ah, oui, OK.
2: Ça, c'est une bonne nouvelle.
3: Oui. C'est grâce à lui.
10: Oui.
2: À une époque où on dit constamment de diminuer le sel, votre grain, à vous, était toujours de bon goût.
10: Ah.
2: Vous nous avez marqué avec vos grandes envolées, mais celle qui risque d'être la plus marquante, c'est celle d'hier. Bonne dernière envolée, Monsieur Mongrain. Mm. À votre mémoire, une dernière gorgée de café. Hey ho!
3: Hey ho!
10: Mais j'espère que c'est pas la dernière gorgée de café parce que vous pouvez revenir dans le studio, hein?
2: Oui, ça va me faire plaisir de revenir.
22: Continuez. Mais je vais prendre un peu de temps.
0: Continuez à faire vivre la légende, oui, de Jean-Luc Mongrain, qui nous a quitté à l'âge de 75 ans en fin de semaine des suites d'un cancer. C'est ce qui a été partagé. Mais oui, il y a beaucoup, beaucoup d'hommages qui ont été rendus. Puis c'était notre façon, ici, bien à nous, de vous rendre hommage, M. Mongrain.
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0: Et dans les prochaines minutes, on vous propose le punch musical. C'est notre segment où on répond à des questions à l'aide d'extraits musicaux. Et là, on va se concentrer sur l'intelligence artificielle. Vous savez, ça retient énormément l'attention. L'IA, hein? Les gens en ont peur. Les gens l'utilisent. Comment on va réagir à ça dans le punch musical? C'est ce que vous saurez dans les prochains instants. Et en musique, My Body Isn't Ready. C'est Somber à Weekend Radio.

0: Le punch musical vous est présenté chaque mardi dans les retours. Oui, si vous nous avez quittés pendant quelques années et que vous êtes de retour, peut-être que vous avez même pas constaté qu'on avait arrêté de le faire, mais on a arrêté de le faire pendant un certain temps. Mais là, il est de retour. Donc, le punch musical, c'est des questions concernant un sujet et ensuite de ça, ben nous, on répond à l'aide d'extraits musicaux. C'est aujourd'hui la thématique intelligence artificielle, l'IA. Donc, c'est le moment de répondre aux questions avec le punch musical. Commençons avec toi, Sylvie.
1: Oui.
0: Sylvie, c'est quoi le nom de ton intelligence artificielle?
1: Il y a des Alexa, il y a des Claude. Moi, c'est...
2: C'est-tu la la la Bobby McGee?
1: Oui, hein?
0: C'est Bobby McGee.
1: Ben, c'est pas la la la, c'est Bobby McGee.
0: Ben oui.
1: C'est long, Bobby McGee. Oui.
0: Voilà. C'est quoi le nom de ton intelligence artificielle, Nathan?
3: Moi, j'utilise Claude maintenant. Ben content, mais il y a des nouvelles fonctionnalités. Fait que c'est le Claude Plus, le Premium. C'est le Claude...
0: C'est quoi le nom de ton intelligence artificielle, Gab?
4: Ben moi, c'est ça. Ils ont tous leur petit nom, là, mais moi, je suis supérieur. Tu sais, je leur rappelle à chaque fois c'est quoi leur vraie identité. Je leur dis toujours « Como arigato ».
1: Ouais. Ah. C'est bien ça, tu fais bien
0: c'est
1: ça.
0: Bon, ça.
1: Et toi, c'est quoi le nom de ton intelligence artificielle, Mathieu?
0: Moi, c'est pas ChatGPT, c'est Matt.
4: J'ai pété.
0: Ben là, c'est ça. C'est ça le mon nom.
4: Ah, c'est
0: ça. Sylvie, oui. L'IA, tu t'en sers pourquoi?
1: C'est drôle, là, mais surtout quand je cuisine, moi, j'aime bien ça avoir la recette parfaite pour faire...
4: Des croissants de soleil.
1: Bien, je suis super bien
0: kiwi. des croissants de...
1: Oui, des croissants de soleil.
0: Des croissants de soleil, mais à la saveur de miel et de rose.
1: Exactement.
0: Oui.
1: Uh-huh.
0: Évidemment, pour cuisiner. Tu t'en sers pourquoi, l'IA, Nathan?
3: Oh, moi, je m'en sers à cette heure plein d'affaires, toutes sortes d'affaires. C'est incroyable, cette affaire-là. Ça, c'est tout. En fait, Claude, c'est un outil...
1: Il sait tout.
0: Gab, tu t'en sers pourquoi de l'IA?
5: C'est que, tu sais, c'est des détails. C'est des fois, c'est comme, c'était-tu André ou c'était Sergei Kostitine? C'est des affaires de même, je veux savoir parce que des fois,
1: dans ma tête, je suis mal. Ben oui,
0: c'est bon, ça.
4: Il m'a dit.
1: Tu t'en sers pourquoi, Mathieu?
0: Ben, moi, j'avais un projet, mais là, ces temps-ci, j'ai peur de me faire pogner. Parce que ce que j'ai demandé à l'IA, c'est de me faire...
6: C'est un beau roman.
1: Oh! Wow!
0: Oh, c'est ça que j'ai demandé à l'IA de me faire.
1: Wow. Ça, c'est un...
0: Mais là, j'ai peur, là.
1: J'ai peur. L'actualité, en plus. Oh.
0: Quelle est la pire réponse, Sylvie, que tu as reçue de l'IA?
1: Tu sais, moi, je suis toujours polie, là, avec mon intelligence artificielle. Je lui donne toujours des beaux compliments quand il m'aide. Mais là, il a dépassé les bornes une fois en me répondant...
4: Il t'a répondu ça?
1: Oui!
4: Hein? Oh! Ça sent trop loin. Tu cherches en plus.
1: C'est différent, là.
4: Ouais.

0: Ah, ça, c'est mal fini. Parce que moi, j'avais demandé, hey, dans ma valise, je m'en vais en vacances, qu'est-ce que je devrais amener, là? Puis ça a fini. Il m'a conseillé ça. C'est pas bon.
1: Écoute, c'est une réponse comme une autre. Hein?
2: Ouais. C'est quoi la pire réponse que tu as reçue de l'IA?
1: Ben, moi, des fois, je parle en anglais aussi, puis j'ai demandé, maintenant en anglais, What do you like about me? Puis il m'a répondu. Pas fin, ça. Écoute, là, moi, je te demandais juste de me rassurer.
3: Non, Dieu, Seigneur.
1: Et dernière question pour le punch musical. Selon toi, Sylvie,
2: oui.
1: On sera où dans 5 ans avec l'intelligence artificielle?
2: Ben, l'intelligence artificielle va être partout, en économie, dans nos voitures, dans nos maisons, partout. Puis elle va vouloir cesser de fonctionner, elle va se revirer contre nous, puis là, on va se dire...
4: Coudonc, y a-tu juste moi qui trouve que ça va mal? Des fois, tu penses que ça va bien, mais
5: ça va mal!
4: Tout va mal! Non, oui, mais ça va mal!
1: Bon. Oh, wow! Ouais. Selon toi, on sera où dans 5 ans avec l'intelligence artificielle, Nathan?
3: Moi, je pense que c'est l'inverse de Sylvie. On va comprendre qu'on n'a pas besoin de tout ça. On va se rendre compte que sans l'IA, on va être mieux...

0: Bravo, Claude.
1: C'est comme des points bonus, ça.
0: Ouais.
1: C'est comme
0: d'avoir le même artiste oui. pour tout. Selon toi, on sera où dans 5 ans avec l'intelligence artificielle, Gab?
1: D'après moi, justement, là, on va se rendre compte que c'était pas mieux qu'avant, puis qu'on va vouloir...
2: Sors la DeLorean, je veux go back in time.
0: Ah, on sort la DeLorean.
1: Qu'elle n'avait pas.
0: On veut back in time.
3: Où on va être dans 5 ans avec l'intelligence artificielle, Mathieu?
0: Vous le savez, hein? Moi, je suis pas la personne la plus optimiste par rapport à ça. Puis, tu sais, sérieusement, je veux vraiment pas être fataliste, mais je pense que...
2: On est

0: Je suis pas dramatique. Je suis pas fataliste, là. Non, non. En tout. Alors, est-ce que vous avez quelqu'un à choisir comme gagnant? C'est le 717-9919 par texto. Si vous voulez choisir Sylvie Clanche avec Ça va mal, c'est rentré. Nathan et Claude Dubois, un vote aussi. Quelques votes pour moi également. Donc, votez au 717-9919. Quel punch vous a le plus séduit?
1: Le roman, moi, mon coup de cœur, je pense, de celui-ci.
2: Ah oui, c'est bon.
1: Bravo, c'était très, très bien pensé.
0: Plusieurs votes pour Sylvie, des votes pour moi aussi.
3: Mathieu puis Nathan, là.
0: Je pense qu'on peut trancher. En fait, Gab finit quatrième.
2: Oui,
0: ça, c'est clair. Mais pour le reste, je pense que je me décerne la victoire.
1: Bravo!
2: Oui.
0: Merci.
1: Bien joué.
0: Merci, ça me fait... J'espère juste pas avoir raison.
3: Ouais, le Mathieu, ouais.
0: C'est la non, seule moi, affaire. C'est, ça finit bien et mal, mon histoire.
3: Mais bravo pour l'utilisation de en oui. quatre temps. Quand on fait ça, là...
0: Moi, honnêtement, c'est une étoile de...
3: Ouais, moi aussi, je trouve. Ouais.
1: Merci, vous êtes fin.
0: Alors, en plus, c'est le nom d'une IA.
1: Oui, Claude. C'est ça. Okay, mais c'est juste que, tu sais, les quatre, on est de même, je sais, là. J'en avais deux de trouver, puis là, il était trop tard pour reculer, là.
0: Ben ouais.
1: Fait que là, après ça, c'est beaucoup de travail. Il m'en manque juste deux, mais oui.
0: Dracula, Tame Impala, les retours à week-end jusqu'à 18h.

0: À Weekend Radio, les retours. On est là jusqu'à 18h pour vous accompagner. On va faire une petite pause de l'autre côté en musique. Kid Laroi s'amène avec Without You. 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
10: Un incident qui s'est produit sur Henri IV-Sud à la hauteur de Schlaga. La voie de droite est partiellement entravée. C'est un accrochage qui s'est passé. Charret Est aussi à la rue, à la hauteur de la rue Franck-Carrel. Voie de gauche bloquée, une panne de ce côté. Un peu plus tôt, il y avait sur la 40 Ouest, dans l'accès vers Duplessis Sud, une entrave. Là, c'était une sortie de route. Le remorquage est en cours, donc ça devrait mieux circuler. Sinon, sur les cartes de Québec 511, c'est assez chargé sur la rive nord. Là, je dois vous le dire, un retour à la maison un petit peu plus difficile en ce mardi. Donc, l'accès au pont Henri IV, on est à la hauteur de Amel. Pour ce qui est de Duplessis, à la hauteur de Charret. Henri IV Nord aussi, à partir de Quatre-Bourgeois, c'est jusqu'à un peu dépasser Charret, mais ça va reprendre à Amel jusqu'à l'approche de Chauveau. Robert Bourassa Nord est chargé à partir de Chemin Sainte-Foy jusqu'à Le Bourgneuf. Charret Est, avant Robert Bourassa, jusqu'à Saint-Sacrement et même dépassé. Puis je vois aussi ce que sur Amel en direction est à la croisée de Pierre-Bertrand, là, assez lourd. Capitale-Est de Lormière, c'est jusqu'à Laurentienne. Capitale-Ouest, Beau-Royal à Laurentienne aussi. Puis 20 Ouest à partir de Lévis-Centreville, c'est jusqu'à Taniata. Donc voilà, c'est la pluie et la noirceur, je pense, qui n'aide pas. Prenez vos distances, allumez vos phares, puis prévoyez aussi la pluie là sur le sol. Tu sais, on commence là tranquillement à s'habituer à ça, là, mais beaucoup de pluie, des fois, c'est moins d'adhérence aussi, fait que ben soyez prudents.
11: On fait le tour de tout ce que vous devez savoir ce soir dans 60 secondes.
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0: 16h42 minutes, on fait le tour des principales nouvelles avec Gab.
1: Je vous parle en début d'émission donc d'un jeune de 14 ans qui était recherché par la police de Lévis depuis ce matin. On passe à la vitesse supérieure. On a maintenant l'identité de cet adolescent de 14 ans, Justin Coulombe, qui est porté disparu depuis ce matin. Donc un poste de commandement a été installé dans le secteur de la route Lallemand et du boulevard Guillaume Couture. Évidemment, on a des raisons de crainte pour sa sécurité compte tenu de son âge et de la température. C'est sa mère vers 7h30 qui a contacté donc les policiers à partir après avoir constaté sa disparition de la résidence familiale. Il serait parti possiblement avec sa trottinette et des effets personnels. Trottinette électrique d'ailleurs. C'est pour ça que les policiers mentionnent, du moins demandent à la population de garder l'œil ouvert peut-être pour cette fameuse trottinette de couleur noire avec un peu d'orange dessus. Si jamais vous voyez quelqu'un qui s'y apparente peut-être à Justin Coulombe, contactez les policiers de la ville de Lévis. 14 ans, 5 pieds 4, donc vêtu aussi de vêtements noirs et gris la dernière fois qu'il a été aperçu. Et donc, une quinzaine de patrouilleurs et deux enquêteurs sont sur le dossier présentement. Du côté de la vaccination nationale, c'est depuis ce matin, donc, que les rendez-vous pour la grippe sont disponibles sur la plateforme Clic Santé. Déjà 100 000 rendez-vous ont été pris. On invite, du côté de la directrice nationale de la santé publique, la docteure Caroline Couache, on invite les personnes vulnérables, comme les aînés, les gens atteints de maladies chroniques, à se faire vacciner gratuitement contre la grippe et la COVID-19. Ça, c'était pas nécessairement le cas dans la dernière année. Et le taux de positivité à l'influenza est beaucoup plus élevé qu'à la même période l'an passé où c'était 0.6%. Là, c'est 2.7%. C'est assez habituel à cette période-ci. Là, le pourcentage est appelé à augmenter. Puis les gens, donc, vont être davantage grippés. La santé publique s'est donné comme objectif de vacciner 80% des Québécois qui sont à risque de complications ou d'hospitalisation pour l'influenza ou encore la COVID-19. Et le nombre d'adeptes de cyclisme hivernal a triplé à Québec depuis 2020. Donc, c'est un rapport de l'organisme Vélo-Québec dévoilé aujourd'hui qui se penche spécifiquement sur la ville de Québec. En 2020, on en comptait 6 000. Maintenant, ils sont 19 000 cyclistes hivernaux, donc déclarés. Le déneigement des pistes cyclables, donc, par la ville de Québec, explique cette progression selon l'organisme. D'ailleurs, lors de l'hiver 2020-2021, 30 km de voies cyclables étaient déneigées ou damées. C'est maintenant rendu 136 km de voies déneigées, soit 35% du réseau. Et à la vue de ces résultats, le PDG de Vélo-Québec recommande même à la ville d'étudier la possibilité de poursuivre le déploiement de la vélo durant la période hivernale. D'autant plus qu'il y en a également, selon leurs statistiques et leurs études, un nombre de plus en plus nombreux d'adeptes donc de vélo comme moyen de transport pour se rendre au travail au quotidien.
2: On a de la pluie pas mal. Encore pour les prochaines heures, c'est 10 à 15 mm prévus. C'est venteux, là aussi, avec des pointes jusqu'à 50 km/h. Demain, nuageux, brune intermittente ou pluie au cours de la journée, mais maximum à 10. Donc là, au moins, on se rapproche dans les normales de saison parce qu'aujourd'hui, c'était particulièrement froid, là, avec un maximum à 3 degrés seulement. Beau soleil pour jeudi. Puis dans les prévisions long terme d'Environnement Canada, ce qui est le fun, c'est qu'on voit que vendredi pourrait être sous la pluie, mais ça se dégage pour la fin de semaine. On espère que ça reste comme ça parce que le scénario de départ, je vous dirais qu'il était assez pessimiste, mais je vous l'ai déjà dit aussi. On met toujours l'icône le plus pessimiste là, de l'avant. Mais c'est juste qu'on voyait qu'il y avait comme trois petits systèmes qui se succédaient. Là, heureusement, dans les pictogrammes, on voit un peu de soleil. Puis ça, c'est encourageant.
0: The Kid Leroy. Je trouve ça quand même le fun. Audacieux. Qui a mis The Kid dans son nom.
1: Surtout...
0: Ben, c'est parce que maintenant, il va vieillir.
1: Ouais, il va-tu encore s'appeler de même?
0: Mais on appelle encore Sydney Sid the Kid.
1: Ouais, moins en moins, quand
3: Kid,
1: même.
3: Kid
1: là.
3: Rock.
0: Kid Rock.
1: Kid Rock, c'est encore Kid Rock.
0: C'est encore Kid Rock.
2: Ouais. Snoop Dogg? C'est une joke.
0: C'est comme... Hein? Voilà. Ça a jamais été un chien.
3: Comment je la sors de là?
0: J'adore ça.
2: Je voulais juste vous faire un malaise. Mathieu, il a vraiment essayé de trouver le lien.
0: C'est pas un chien. C'est quoi? Kid Leroy, donc, qui nous chante Without You.

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0: la réaction qu'on a eue quand Nathan nous a parlé de ce projet, en fait, que notre invité a décidé de se lancer. C'est quand tu parles à des gens qui font de la randonnée, il y en a plusieurs qui vont vous dire ça, ça fait partie de la bucket list. T'sais, c'est quelque chose que quelqu'un veut faire une fois dans sa vie au complet ou peut-être en faire une partie, puis tout ça, mais le Pacific Crest Trail, c'est ce qu'on appelle du stuff de légende. Là. Et Valérie Gagnon a décidé de se lancer ce défi-là, de faire la Pacific Crest Trail. Et elle l'a fait. Elle est avec nous.
1: Oui, bonjour.
0: Bienvenue au week-end.
1: Merci.
0: Écoute, pour les gens qui ne connaissent pas le Pacific Crest Trail, ça consiste à quoi comme sentier? C'est quoi comme défi, en fait?
1: Oui, en fait, c'est un super beau défi pour les gens qui adorent la randonnée, mais c'est pas fait pour tout le monde, effectivement. Parce que le PCT est un sentier qui longe la côte ouest des États-Unis. Donc, ça commence à la frontière du Mexique et ça se rend jusqu'à la frontière du Canada. Et ça totalise environ 4300 kilomètres. Donc, les gens le font en moyenne de 4 à 6 mois pour le parcourir de bout en bout ou peuvent le faire, effectivement, par section.
2: C'est le même parcours qu'a fait Reese Witherspoon dans Wild, le film, si vous voulez savoir.
1: Là. Exactement, c'est ça. Ce sentier-là a été rendu populaire par le livre Wild, qui est une autobiographie d'une auteure qui a fait le sentier et qui a été justement transformée en film avec Reese Witherspoon. Donc, beaucoup de gens sur le sentier ont découvert ce sentier-là, dont moi, grâce au film.
2: Oui?
1: Oui. 100%.
2: Ça t'a donné tellement la piqûre que tu t'es dit, elle a de la misère, mais passe à travers, je vais le faire.
1: Ben, étrangement, en fait, quand j'ai lu le livre, il y a 3 ans, moi, j'avais jamais fait de randonnée de plus qu'une journée de jour, là. Donc, un peu comme tout le monde. J'allais à la CEPAC, puis je faisais des journées comme ça. Puis, en revenant, justement, après avoir lu le livre, j'ai dit, ben, je vais commencer, je vais m'acheter d'équipement, je vais m'acheter une tente, je vais voir comment j'aime ça. Puis, ce qui est vraiment drôle, c'est que, justement, quand j'ai commencé à faire ça la première année, j'ai eu la piqûre et mon employeur m'a dit, t'aimerais-tu ça faire le PCT, toi, un jour? Puis, j'ai dit, t'es malade, je suis pas capable de partir, moi, pendant 5 mois, marcher autant de temps.
2: Parce que t'es seule, oui. En plus?
1: Oui.
2: T'es-tu partie seule ou t'es partie
1: avec? La plupart des gens partent seuls. la plupart des gens partent seuls et finissent par se faire des amis
2: c'est
1: sur
2: ça.
1: Le sentier.
2: Oui. C'est un peu comme Compostelle, mais c'est de ça. Randonnée.
0: Mais c'est ça. Mais moi, j'avais justement cette question-là parce que Compostelle, c'est un truc spirituel, ouais. Religieux aussi. Ouais. Là-dedans, le PCT, je le vois plus comme plein air, mais j'imagine qu'il y a comme une tu sais, je veux pas être trop quiétaine, là, mais tu pars un peu à la découverte de toi-même aussi, là, avec, tu sais, passer 5 mois à marcher sur une piste, là.
1: Oui, parce que souvent, en fait, ce que les gens font, c'est qu'ils partent en solo, puis ils rencontrent des amis, ils se développent une famille, un groupe. Moi, c'est ce que j'ai fait. Au jour 2, j'avais déjà un groupe avec moi, mais tous les jours, je marchais relativement seule, parce qu'après, tu marches quand même, tu veux aller à ton rythme, tu veux pas non plus marcher trop vite, trop lentement, etc. Donc oui, t'es tout le temps quand même souvent seule. Donc, beaucoup d'introspection pendant les 5 derniers mois.
2: Qu'est-ce que ça t'a permis de connaître de toi que tu n'aurais pas pu connaître autrement, mettons, de faire ce parcours-là?
1: Pour les gens qui me connaissent dans mon entourage, ça va les faire rire, mais j'ai effectivement appris beaucoup de choses sur moi-même. Je suis pas une personne qui est très patiente. Donc, c'est sûr que d'être confrontée à un rythme qui est différent puis de rencontrer tellement de gens autour de toi, tu sais, ça te permet vraiment beaucoup de te confronter avec toi-même. Donc, moi, c'est sûr que, tu sais, j'ai découvert des choses comme, par exemple, travail, où je voyais des comportements chez les autres que je trouvais beaux, puis je me suis dit, j'aimerais ça devenir aussi patient que ces gens-là, ou être ouvert aux idées des autres, tu sais, puis à la façon de faire des autres.
0: Ouais, j'aime ça.
3: J'ai 6 milliards de questions, Val, c'est tellement intéressant. La première que j'ai envie de te poser, c'est peut-être plus technique, la bouffe. Là, t'es parti pendant 4 à 6 mois.
1: Oui.
3: Tu peux pas partir avec toute ta nourriture dans ton pack-sac sur ton dos. Ça, comment ça fonctionne? Est-ce qu'il y a des points de chute où tu te fais shipper de la bouffe à ces endroits-là puis t'espères arriver au bon moment pour pas manquer la livraison?
1: Oui. Le Pacific Crest Trail est quand même bien fait, c'est-à-dire qu'on croise des villages environ, je veux dire, en moyenne, aux 5 jours. Donc, c'est pas si pire que ça. À chaque village, on va dans une épicerie. La plupart des villages en ont de toute façon. Puis, on fait un ravitaillement pour, on va dire, bon, 4 à 6 jours. Effectivement, il y a des endroits où ça va être un petit peu plus reclus, je sais pas comment dire, mais plus éloigné. Donc, dans l'État de Washington, dans l'État d'Oregon, des fois, il y a pas nécessairement, il y a des déserts alimentaires. Donc, on doit prévoir le coup, s'envoyer des boîtes à l'avance. Mais là-bas, les villages sont tellement bien organisés, sont tellement rendu habitué de voir les gens sur le PCT. Donc, ils vont t'aider au bureau de poste à t'envoyer la boîte. Puis, il y a des gens qui vont t'attendre avec ta boîte.
0: Je rappelle qu'on jase avec Valérie Gagnon qui a fait le Pacific Crest Trail, le PCT là, qu'on mentionne. Oui. Là, c'est le Pacific Crest Trail qui relie donc sur la côte ouest américaine de la frontière du Mexique à la frontière du Canada, ce qui est quand même un défi, là, comme on l'a dit, qui peut prendre... Pour toi, ça t'a pris 5 mois. Est-ce qu'il y a eu un moment quelque part dans l'aventure où t'as fait...
2: Oh, je reviens d'abord.
0: Je reviens d'abord, m'en viens chez nous.
1: Oui, ben ça, pour vrai, faut vraiment que tu sois passionné de randonnée parce que tu vas trouver ça dur parfois. Il y a des journées où la température sera pas au rendez-vous. Tu vas t'enfarger par terre, tu vas traverser des zones qui sont pas intéressantes. Donc, il y a eu un moment, en fait, sur le sentier où je me rappelle, on a tous un petit appareil où est-ce qu'on peut coller SOS puis un hélicoptère qui va venir te chercher, mais c'est quand tu te brises la jambe ou, tu sais, une urgence médicale. Puis moi, il y a un moment donné où je me suis dit, je collerai mon bouton, mais ça va être gênant d'expliquer que je suis juste un petit peu tannée.
2: Oh, wow. Non, mais c'est parce que c'est une réalité, là. Un mois, c'est long.
1: Ouais.
2: Deux mois, c'est... Là, prendu 4-5 mois, c'est immensément long, là. Mm-hmm. T'es seul tout le temps. Ben, tu sais, oui, t'as des gens, mais c'est ça confrontant, là.
4: Puis, à contrario, c'est quoi la plus belle chose que t'as vue?
1: Oh, mon Dieu. En fait, ce qui est intéressant, puis je crois que pourquoi le sentier est si populaire, c'est que toutes les sections du Pacific Crest Trail sont belles. C'est-à-dire qu'on traverse le désert de la Californie. Moi, j'ai jamais vu des paysages comme ça. Donc, à chaque jour, je voyais des montagnes de sable. C'est pas grand-chose, mais moi, j'étais là, oh mon Dieu, c'est magnifique. Puis on traverse des zones tellement éloignées qu'on peut rencontrer des ours, des biches qu'on croise juste à côté de nous qui cohabitent avec nous. Donc, vraiment, je dirais que la deuxième section, la Sierra Nevada, où est-ce que c'est super éloigné dans les grandes montagnes, c'est un grand coup de cœur de tous les randonneurs. Oui.
0: Donc, c'est le PCT. Puis là, il y a des gens qui nous textent en disant, ah, comme le livre, voir le film, voir. Oui, absolument, c'est ça. C'est, puis c'est ça, en plus, qui t'a donné la piqûre de le faire. Mais à partir du moment où tu l'as fait, là c'est fait, là, puis t'es revenu fin septembre. Là. Oui. Est-ce que c'est déjà un autre défi ou t'es comme, non, ça, c'est réglé, c'est fait, puis on va se contenter de... Tu parles de la genre de quartier, mettons, l'Acropole des
2: Draveurs. C'est plate. C'est sûr, ça va être différent. Hein?
1: J'ai fait quelques randonnées à mon retour, justement, pour pas perdre la shape que j'avais, tu sais, puis l'intérêt pour le plein air. C'est sûr que c'est différent. Je trouve quand même qu'au Québec, on a des belles randonnées.
2: C'est fou.
1: Il y a des gens qui refont le PCT après une deuxième fois, une troisième fois. Je les trouve un peu malades de le refaire. Mais c'est sûr que là, j'ai la tête remplie de défis pour les prochaines étés à venir.
0: Donc, Valérie Gagnon, qui s'est lancée ce défi-là, puis on trouvait ça super intéressant de te retrouver, te parler, justement, de ce défi-là.
3: C'est que c'est tellement bucket list, tu sais, puis on en parle depuis des années de la bucket list, fait que c'est ça, tu sais, quand on est en communication, puis quand t'es revenu, moi, j'étais vraiment content que t'acceptes de venir nous voir, parce que, tu sais, c'est le projet d'une vie pour plusieurs personnes, là, tu sais, ça, comme des ascensions comme l'Everest, ce genre de choses-là, c'est vraiment le genre de trip que les gens mettre sur leur bucket list, puis c'est un objectif de vie, puis là, tu l'as fait, c'est incroyable.
1: Oui. Mais c'est drôle que tu compares avec l'Everest parce que le taux de complétion du PCT est moins élevé que d'atteindre le sommet.
3: Pour vrai?
1: Ouais. Les gens qui arrivent à l'atteindre au complet, sans interruption, est plus petit termes de pourcentage.
0: Puis, j'imagine qu'il y en a qui doivent le faire, mais en section. Là. Mettons, tu y vas, tu vas faire un bout, puis après ça, tu y retournes une couple d'années plus tard pour le poursuivre.
1: Parce que comme disait Nathan, c'est quand même un projet de vie, puis ça demande des ressources financières, ça demande du temps, ça demande tellement d'efforts. Donc, effectivement, il y en a qui préfèrent le faire par section parce que c'est beaucoup plus facile de le faire à petite bouchée. Puis, j'ai aussi vu des gens qui avaient 77 ans, tu sais, qui, eux, y allaient par petit bout, puis à un moment donné, ils allaient avoir complété leur sentier.
0: Donc, il va, tu sais, c'est sûr que si tu habites dans ce coin-là, c'est peut-être un petit peu plus facile, mais quand même, je trouve ça beau comme projet. Donc,
2: t'as-tu trouvé ton lit confortable quand t'es revenu?
1: Oui.
2: Je me sens que ça doit être la chose la plus réconfortante au monde.
0: Wow. Effectivement,
2: un bon lit chaud, douillet.
0: Valérie Gagnon, merci beaucoup
2: bravo.
0: De ton temps. C'était, félicitations aussi de l'avoir complété. Puis peut-être que c'est ton témoignage aujourd'hui qui va en inspirer d'autres qui eux vont aller faire le PCT, donc le Pacific Crest Trail. Merci beaucoup. Nous, pour ça, la musique avec Cameron Whitcomb, c'est Kingdom of Fear dans les retours à week-end.

0: Karen Whitcomb, Kingdom of Fear à Weekend Radio. On fait une petite pause de l'autre côté. On va faire le tour des principales nouvelles, évidemment. Plusieurs dossiers qui retiennent l'attention. Je veux simplement mentionner une chose très importante dans l'actualité. C'est un fait à ne pas négliger. Ce soir, c'est le Frozen Frenzy.
1: C'est fou, hein?
2: C'est quoi, ça fait ça?
0: Le Frozen Frenzy, Sylvie. Enfin, oui, c'est commencé, je dis ce soir, mais c'est toute la journée.
3: Frozen.
0: Le Frozen Frenzy.
3: Frozen
0: Frenzy. Ah.
1: Non, je pense que ça commence à 6 heures, c'est
0: pas sûr. Ben, en tout cas.
3: C'est quoi Frozen, ouais. Frozen
0: c'est que
3: Frenzy?
0: Toutes les équipes de la Ligue jouent ce soir. Les 32 équipes. Il y a 16 games à ce soir dans la Ligue nationale
3: mais
0: de hockey.
3: Mais pourquoi Frozen Frenzy?
0: Parce que Frenzy, parce que c'est comme la frénésie.
1: Gelée.
0: Ouais.
1: C'est un marketing.
0: C'est du marketing. Frozen Frenzy.
1: Ça commence à 6 et à chaque 15 minutes, une game commence.
3: Oh boy, t'as dans le jus?
0: Ben, oui, mais ce qui est le fun, parce que souvent, quand les games commencent en même temps, ils sont pas tout à fait, dépendant de comment la game se déroule, sont pas tout à fait en même temps, mais souvent, sont assez en même temps pour que les entraques soient coordonnées. Et ça, ça m'énerve. Mais là, ce qui est le fun, c'est que pendant l'entraque, on va pouvoir, c'est sûr qu'il y a un autre game qu'on peut regarder.
1: Tu peux toujours.
0: Fait que.
1: Puis le Canadien, c'est pour ça que c'est à 6h30 ce soir.
0: Oui.
1: C'est beaucoup plus tôt, là.
0: Ouais, contre les Sabres de Buffalo. Donc, c'est le Frozen Frenzy. Ce soir, manquez pas ça. Puis restez à l'écoute, on revient dans quelques instants.
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13: Sur la route, c'est assez compliqué là, ce soir. Un retour à la maison plus au rouge, genre 4 sud à la hauteur de Hochelaga. La voie de droite est partiellement entravée par un accrochage. Charret est à la hauteur de Franck-Carrel. Voie de gauche bloquée, c'est une panne. 40 ouest, l'accès vers Duplessis sud, c'est partiellement entravé par une sortie de route. Le remorquage est en cours. Ce qui fait en sorte qu'à cette heure-ci, encore bien des ralentissements pour Henri IV en direction sud. On est à la hauteur d'Amel. Duplessis, c'est à la hauteur de Charret. Henri IV nord, en sortant des ponts, là, ce sera jusqu'à Capitale. Donc, imaginez si vous voulez aller sur Capitale est par la suite. Aïe, aïe, aïe, gros projet parce que ça sera jusqu'à Pierre-Bertrand. Donc, une pensée pour vous, là, vraiment pas évident. Sur Charret est aussi, à la proche de Robert Bourassa, ça va jusqu'à Saint-Sacrement. Dans le fond, toutes les artères sont pas mal congestionnées à cette heure-ci. Là. Robert Bourassa Nord, à partir de chemin Sainte-Foy, ce sera jusqu'à Le Bourgneuf. Puis, tu sais, je parlais de Capitale-Est, Capitale-Ouest, un peu moins pire. Passé Bourg-Royal à Laurentienne et la 20 à partir de Lévis-Centreville jusqu'à Taniata.
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9: Dans l'actualité, Gab, ce qui retient l'attention aujourd'hui en ce 13 octobre, je sais qu'il y a eu une rencontre, là, entre autres, entre le premier, en fait, le nouveau et l'ancienne premier ministre.
21: Premier ministre désigné, ouais. Rapport à la passation des pouvoirs.
9: Il y aura passation des pouvoirs, exactement. Donc, il y a des dossiers qui sont transférés.
21: Oui, d'ailleurs, donc, ça se passe bien, transition ordonnée. Ce qui semble être pour nous, là, assez habituel, disons.
9: Ben oui,
21: c'est ça. Mais c'est pas nécessairement le cas aux États-Unis tout le temps. Hein, fait que c'est rendu que je préfère le mentionner, que ça se passe quand même bien présentement. Là. Christine Fréchette, tout ça.
9: Je me serais pas imaginé Christine Fréchette, genre, cacher un poisson dans le bureau. Là. non, mais...
22: Faire un prank.
9: Non, mais pas un prank, juste faire comme, ah, les maudits piques.
21: Non, c'est ça.
9: Ça se fait
21: dans le respect. Là,
9: exactement.
21: Exact, du processus démocratique qu'on a.
9: Pour les collègues et pour la fonction, absolument.
21: Oui, ça a parlé d'économie, de guerre tarifaire et aussi de Churchill Falls, notamment. Puis, la prochaine étape, c'est jeudi, la sermentation officielle des députés du PQ. Le Conseil des ministres sera dévoilé le 21 novembre prochain. Opération policière d'importance depuis ce matin pour le SPVL. Lévis, donc, qui recherche Justin Coulombe, un adolescent de 14 ans. Sa mère, donc, a constaté sa disparition vers 7h30 ce matin à partir de la résidence familiale. Et la police a aussi des raisons de crainte pour sa sécurité compte tenu de son âge et de la température à l'extérieur. Un poste de commandement, en fait, plusieurs ont été installés, secteur de la route Lallemand et du boulevard Guillaume-Couture aussi. Serait possiblement parti avec sa trottinette électrique et des effets personnels. Mesure 5 pieds 4, vêtu de vêtements noirs et gris la dernière fois qu'il a été aperçu. Et donc, la police, notamment, et la famille, bien sûr, demandent à la population de garder l'œil ouvert. Si jamais vous observez un jeune à trottinette, peut-être de couleur noire avec un peu d'orange dessus, on vous invite à contacter donc rapidement le 911 pour que les enquêteurs puissent se déplacer rapidement sur les lieux. Aujourd'hui, il y a notamment eu Stéphane Lachance qui a fait un point de presse par rapport à l'avancement des travaux du tramway à Québec. Notamment le fait que il y a du côté de René Lévesque, il y a certains travaux dits préparatoires, mais Stéphane Lachance se pose des questions par rapport au fait qu'on a commencé à creuser le tunnel. Est-ce que ça compte vraiment comme préparatoire? Donc, et aussi, la semaine dernière, il y avait Éric Duhaime qui disait, ben, ces travaux-là, si jamais le gouvernement, plus tard, ne donne pas son aval à continuer le projet de tramway, on pourrait mettre des voitures dans le tunnel. Dans le cas de Stéphane Lachance, c'est pas du même avis. Il dit, pas d'accord avec un tramway dans le tunnel, pas d'accord avec une voiture dans le tunnel non plus. Il veut mettre fin à ses travaux d'excavation. Outre ça, également, bon, dit que son but n'est pas de faire reculer la ville, mais de bloquer un projet qu'il ne juge tout simplement pas bon.
23: Les gens souvent, puis même des fois, ça donne les commentaires du maire donnent l'impression que je veux garder la ville de Québec du temps des filles de Caleb. Là. C'est pas du tout ça. Ma prétention, on a besoin d'un bon service de transport en commun, mais le service, le système de tramway avec caténaires, fils et des rails, c'est à mon sens un mauvais système pour la ville de Québec.
21: Sauf que là, la question a été posée une fois qu'on est rendu, disons, en juin 2027. Et advenant le cas où le Parti québécois ou le Parti provincial donne son accord final là pour aller de l'avant avec la mise à jour des coûts, est-ce que Stéphane Lachance va continuer de vouloir arrêter ce projet?
23: Je veux dire, à partir du moment où le gouvernement va dire « go », je veux dire, ça va être ça, puis là, ça me donne rien de commencer à... Je suis pas là pour me battre avec des moulins à vent non plus, comme Don Quichotte, là. C'est pas ça la question, là. Alors, je veux dire, si le gouvernement dit « go », on va de l'avant, on va de l'avant. Puis après ça, ben, je veux dire, on va surveiller sur les coûts de réalisation. Puis quand on sera rendu à 71 % d'augmentation du coût initial, ben là, on le dira. Je pense qu'on vous l'avait dit.
0: Du côté, y a-tu mentionné une autre œuvre aussi?
21: Oui.
0: On est à deux.
21: Chaudet
0: de
21: Calais. OK. À date, c'est ces deux-là. pour Lévis, aujourd'hui, beaucoup portant sur le budget et l'économie avec Stephen Blainey, notamment le programme quinquennal d'immobilisation. On a parlé un peu du Quai Paquet parce que les problèmes structurels, les travaux prévus sur le mur de soutènement ne débuteront pas avant 3 à 5 ans, selon lui. Donc, au départ, on voulait aller de l'avant l'an prochain ou du moins connaître les coûts. Finalement, ce sera pas fait. On met le projet sur la glace. On veut notamment consulter la population sur la vocation du Quai Paquet. Et le maire de Lévis l'a dit ouvertement. Est-ce qu'on veut encore des bateaux de croisière? Si c'est pas le cas, ben, ça va changer le projet final.
13: Par texto, quelqu'un qui nous mentionne qu'il y a juste un traversier en fonction. Non. Donc, c'est ça. Ça peut faire aussi en sorte que ça déborde un peu partout. Hein. Puis c'est vrai que c'est très congestionné. Il y a aussi des averses encore pour les prochaines heures avec c'est 10 à 15 mm prévus, des vents avec des pointes jusqu'à 50 km/h. La pluie va se transformer en bruine demain au cours de la journée et on aura du soleil jeudi. Dans la mise à jour d'Environnement Canada, ce qui est intéressant, c'est qu'au départ, on avait vraiment, vraiment beaucoup de temps gris à l'horaire et là, ça semble se placer tranquillement. Jeudi, on aurait une super belle journée avec 11, puis pour le week-end prochain aussi, ça se dégagerait avec du soleil. Donc, on espère qu'on conserve finalement ce scénario-là parce que ce serait une journée de temps gris pour une journée de soleil. Mais par contre, demain, c'est encore du temps gris. Sachez-le.
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9: Je vais raconter l'histoire d'une fille que je connais qui elle s'appelle Lainey. Puis Lainey, tu sais, c'est une artiste, c'est une âme libre. Tu sais, c'est quelqu'un de très qui fait ses affaires et qui s'en fait. Oui, puis qui s'en fait pas avec les modes et qui s'en fait pas avec être cool. Puis à un moment donné, il y a un gars qui s'appelle Zach qui lui était comme une espèce de corps arrière vraiment cool de l'école puis tout ça, qui s'est mis à s'intéresser à elle. On comprenait pas trop c'était quoi son buzz à lui. Puis là, finalement...
21: Pourquoi s'intéresser à elle?
9: Ah ouais, tu sais, non, mais c'est parce que ça n'a pas rapport. Puis, tu sais, lui, on l'aimait
21: elle
9: pas.
21: Elle est bohème.
9: On l'aimait pas, lui, tu sais. C'est un douche, là. T'sais.
21: Ah ouais, ouais.
9: Mais là, lui, il s'intéresse à elle. Puis là, finalement, lui, il est comme allé dans son monde puis s'est rendu compte, oh, OK, t'es bon, c'est intéressant, c'est le fun. Puis là, finalement... Il l'a invité au bal.
21: On dirait que tu décris Skater Boy, par exemple.
9: Là, non. Un moment donné...
0: Ah, je sais ce qui est...
9: Elle a eu un makeover. Ouais. Ils ont enlevé ses lunettes, ils ont mis une robe. Puis l'aîné descendu les marches.
21: Ça, c'est en faire du film.
9: Puis là, tout le monde s'est mis à faire « Oh my God! Oh my God! Ouais. Es-tu assez belle? Elle a changé toute sa personnalité pour lui. C'est-tu assez beau? »
13: L'histoire était aussi longue que l'intro, hein, quand même.
9: Hey!
0: Il a quand même résumé 1h45 de film.
13: Oui, c'est vrai. Oui. Spoiler!
9: C'est une bonne toune, mais restez vous-même.

notre comité musical qui s'est réuni pour vous offrir des nouveautés. Et commençons par les chansons qu'on met dans la mire. Parce que c'est vous qui allez décider ce qu'on fait de ces chansons-là, entre autres, avec votre opinion. On prend ça en considération. Vous allez sur le WKND.fm dans la section musique. Il y a un onglet dans la mire et sur lequel vous pouvez aller voter pour les nouvelles chansons. Là, il y a deux chansons contradictoires qui sont dans la mire. Il y a Bruno Mars qui dit « Dance with me ».

0: Tu vois, moi, il m'aurait mêlé, là. Maintenant, je danse un slow, je fais quoi sur ces 3-4 notes-là? Je pèse les pieds de mon chum.
1: Tu fais le move que Elvis faisait là, dans Hound Dog. Tac, tac, tac, tac, tac.
2: Et Dance With Me, ça c'est Bruno Mars. Et il y a Dance No More de Harry Styles.

0: Electro-dance,
1: un peu de disco,
2: partout
3: aussi. Très Michael Jackson, en fait.
2: Ouais, un peu.
3: Ça revient tellement le disco, là.
2: J'aime ça, moi. Ça,
3: moi
2: là,
3: aussi,
2: bon,
3: j'aime
2: là.
3: Le disco.
0: Sinon, dans les chansons, moi, je commence pas.
2: C'est une grande déclaration.
0: Moi, j'aime ça, le disco.
2: Moi, j'aime ça, le disco.
3: Oh, oui, je le dis.
2: Non, non, je sais, mais...
0: Ça n'en est jamais caché.
3: Oui, j'ai une vidéo sur TikTok qui s'en vient de la zone New Country cette semaine sur, justement, le disco dans la musique country.
2: OK. Bravo. Ouais.
3: Ça, c'est niché, mais je voulais la faire. J'aime
0: mais
3: tellement ça.
0: C'est, si vous saviez à quel point, Gab, au départ, il avait milité pour la zone New Disco. Ouais. Ça n'a pas passé. Fait que là, finalement, c'est la zone
4: New Country. Il n'y avait pas beaucoup d'artistes qui avaient emboîté le pas à ce moment-là. Mais là, étonnamment,
3: ouais,
4: il y en a plein.
0: Il y a une nouveauté de Nickelback qui est dans la mire.
2: Ils s'en viennent à Montréal, eux autres.
0: Absolument.
3: Ouais.
0: Make Me Love You.

0: paroles de Disco Boy, je dirais on change pas un bon pâté chinois.
1: Ah. Oui, ça a toujours marché, les Coldplay.
2: À date, 2 sur 3 qui se positionnent bien pour la prochaine saison des mariages.
3: Ah oui, oui, j'avoue. Hein, on
0: ça?
3: Est,
2: Make Me Love You, oh oui, ça, dans une soirée de mariage, ça, ça va jouer. Puis l'autre de Bruno Mars aussi.
0: Oui, mais
2: ouais,
0: mettons,
2: Bruno Mars,
0: ça
2: Make
0: Me Love You, ouais.
2: Un petit slow, trouve pas?
3: Non, non, ouais. Mais Make Me Love You, ça va arriver, c'est juste que la mariée a le logo Fox. Fox Racing.
4: C'est vrai que c'est des studs sur sa robe.
3: Sienna Spyro a une nouvelle chanson qui s'appelle Great Expectations.

0: dire. On a de la musique en masse pour l'automne.
1: Oui, pour partir un petit feu de foyer.
0: Absolument. Okay. Rains également, avec Roses All Over.
2: Comment t'écris ça?
0: Rains, R-A-Y-N-E-S. Okay.

0: Def Leppard ont beaucoup aimé cette chanson-là. Ils ont donné un pouce en l'air.
1: Alors, pour ceux qui connaissent l'histoire du drummer de Def Leppard qui a malheureusement perdu un bras, sachez que Nathan...
2: En drummer?
1: Non.
2: OK.
1: Non,
3: son bras, il n'a pas arraché.
2: Non, mais peut-être les événements, je ne sais pas. Non,
4: c'est mais c'est quoi la joke que j'ai pas capté?
1: C'est que c'est un pouce en l'air, pas deux.
3: Il peut pas.
2: Parce qu'il a juste un bras.
0: Mais c'est vraiment impressionnant l'histoire de ce drummer-là. Il est arrivé le triste accident, il a perdu son bras, puis il a dit au band, donnez-moi un an. Je vais essayer de trouver, de patenter quelque chose. Il y a un setup de pédales incroyable, ce gars-là, pour être capable de drummer. Il s'est donné un an, le temps de réapprendre les tunes. Puis finalement, là, il est capable de faire la tournée avec les tournées depuis le temps avec le groupe.
1: Ouais.
0: Mais c'était ça, là, un pouce en l'air, c'est qu'il y a pas l'autre.
2: Ouais,
4: toi,
2: bon.
4: T'as fait une joke là-dessus?
0: Ouais, c'est pas la première.
2: C'est pas récent.
0: Pardon, c'est pas la première.
1: Son nouveau setup, ça y coûte un bras.
0: Oui, c'est ça.
1: On a tout entendu.
4: Ben non, oui. OK, mais tu dis c'est pas récent, mais c'est pas parce que c'est pas récent que...
2: Oui, je sais pas.
1: C'est des jokes de drummer.
4: C'est pas délicat?
1: Non, ah, oui. C'est des jokes de drummer.
4: Ah oui?
3: C'est vrai que ça passe.
1: Ça passe.
3: Bon, oui.
4: Fait qu'on peut continuer de dire que t'as des petits bras, puis c'est étonnant que tu drummes, ça veut dire.
0: Oui, tout à fait.
1: Bon, elle s'est portée à la défense du drummer.
4: Moi, je connais pas.
2: Oui, hein.
4: J'aime mieux caler mon chum de gars que puis défendre un gars que j'ai. J'en ai rien à foutre. Oui.
1: Et Morgan Wallen, Bin By Now, c'est un succès de la mire.
2: Pas
1: de la
2: mire,
1: succès de la zone.
2: Ouais.
1: Et ben, c'est rentré dans la programmation régulière.

0: disponible sur le WKND.fm. Nous, dans les prochaines minutes, on va écouter un peu de Taylor Swift avec I Knew It, I Knew You. Vous écoutez Les Retours à Weekend.
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2: Sur la route circulation, la pluie qui a ralenti peut-être un peu la circulation ce soir, ça ressemble à quoi en ce moment, Sylvie?
3: Ça s'est un peu amélioré, je vous dirais, entre autres la Rive-Nord là, qui était quand même pas mal paralysée depuis tôt cet après-midi. En R4 Nord, donc à la sortie du pont en direction nord, je viens de le dire, versant nord, c'est jusqu'à Capitale. Capitale en est, c'est de Saint-Jacques jusqu'à presque Laurentienne. Capitale ouest, Bourg-Royal à Laurentienne aussi. Robert Bourassa là est complètement congestionné à partir de versant nord, donc jusqu'à Le Bourgneuf en direction nord, là, pas facile. Charest est avant Robert Bourassa à Saint-Sacrement. Puis l'accès au pont en direction sud, en R4, on est à la hauteur d'un peu dépassé Amel et Duplessis. C'est à la hauteur de Charest. Pour ce qui est de la 20 ouest de Lévis-Centreville, ce sera jusqu'à Taniata.
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5: Qui s'en vient en musique dans les prochains instants, c'est Taylor Swift avec I Knew It, I Knew You, mais pour l'instant, les nouvelles avec Gab.
3: Aux dernières nouvelles, toujours à la recherche de Justin Coulombe, ce jeune adolescent de 14 ans porté disparu depuis ce matin à Lévis. Le service de police de la ville de Lévis, donc, qui déploie un poste de commandement dans le secteur de la route Lallemand et du boulevard Guillaume Couture pour tous ceux qui auraient des informations. On a raison de craindre pour sa sécurité, bien sûr. C'est sa mère qui a constaté sa disparition de la résidence familiale de la rue Languedoc ce matin vers 7h30. Serait parti possiblement avec sa trottinette et des effets personnels. Alors, on demande également aux citoyens de garder l'œil ouvert peut-être pour une trottinette de couleur noire avec un peu de orange dessus. Si vous voyez donc Justin Coulombe, bien sûr, communiquer avec le 911 rapidement pour qu'un enquêteur se retrouve rapidement sur les lieux. Du côté de l'église Saint-Jean-Baptiste à Québec, on a présenté aujourd'hui donc le projet de la transformation de cette église qui a été inaugurée en juin 1849. On veut en faire un pôle culturel, communautaire et touristique. La réouverture aura lieu à l'année 2030. Il devra en coûter 60 millions de dollars ou un peu moins. Et sur ce budget, quelques 25 millions vont provenir d'Ottawa pour la ville de Québec, qui est propriétaire des lieux depuis 2024. La contribution pourrait aller jusqu'à 33,5 millions de dollars. Donc, restauration des composantes patrimoniales, de l'enveloppe du bâtiment, décontamination, aménagement polyvalent du sous-sol. Il y aura également un ascenseur dans ce nouveau pôle culturel qui va transformer l'ancienne église Saint-Jean-Baptiste. Et je vous invite à aller consulter cet article du bureau d'enquête de QMI. C'est écrit par Élisa Cloutier aujourd'hui dans le Journal de Québec aussi. Comme quoi, on présente ces interventions des paramédics, des ambulanciers donc du Québec qui se disent tannés d'être appelés à répétition pour sans raison valable. Donc, souvent, ce qui arrive, et on l'écrit bien, c'est qu'il peut y avoir dans des cas de CHSLD ou encore des RPA, des appels ambulanciers, mais pour des motifs banals. Et on appelle ce fléau du dumping, ce qui fait en sorte que les ambulanciers sont obligés d'y aller, puis un des exemples qui est rapporté, c'est un employé notamment de la Beauce. Il dit « Le pire que j'ai dû amener quelqu'un de sa résidence jusqu'à l'hôpital parce qu'il y avait la couche pleine, les employés voulaient pas le changer. » Et là, lui, l'ambulancier est obligé de procéder donc au transport jusqu'à l'hôpital. Et à l'hôpital, ben les gens sont déjà débordés à l'urgence et ils trouvent que ça les engorge pour rien. Alors, quelques ambulanciers qui décrivent cette façon de faire maintenant.
6: Encore de 10 à 15 mm de pluie pour les prochaines heures. Demain, ça va se transformer en bruine le matin et dégagement qui s'effectue pour jeudi. Sinon, encore de la pluie vendredi et un autre dégagement pour le week-end. Fait que c'est pas mal le scénario pour les prochaines heures. Mais aujourd'hui, c'était particulièrement froid là, avec un maximum à 3 degrés. Donc, on va d'abord rattraper les normales de saison. Ça va faire du bien.
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1: 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Et là, ce dont on vous parle, c'est un truc qui, moi, dans ma tête, ça pourrait presque faire l'objet d'un film ou quelque chose comme ça, parce que il y a des histoires qui ont été racontées par rapport au don de sperme.
2: Ouais.
1: Tu sais, on se souvient de Starbucks, qui est l'histoire, le film de Ken Scott qui avait été joué par Patrick Huard, qui avait été adapté au cinéma
3: aux États-Unis,
1: c'est avec Vince Vaughn. Donc, ça a été un gros succès ici. Puis, tu sais, l'histoire est... Oui, c'est humoristique, mais c'était ultra touchant aussi.
3: Puis pas si loin du questionnement qu'on peut avoir réellement dans la société.
1: Oh oui. T'sais,
3: c'est-à-dire que ça se peut, cette histoire-là aussi.
2: Ben, en fait, oui, c'est littéralement arrivé parce qu'il y a pas si longtemps, peut-être quelques mois, il avait empêché quelqu'un qui était un donneur de sperme en série au Québec parce que c'était rendu tellement éparpillé partout qu'il se disait, oh là, faut faire attention pour des cas de consanguinité avec cette personne-là.
1: Puis dans la réalité, c'était même plus troublant que dans le film parce que dans la réalité, c'était quelqu'un que lui,
2: il
1: était investi dans une mission de vouloir répandre son ADN, alors que dans le film, c'était juste qu'il donnait de l'argent pour, fait que c'est pour ça qu'il allait
3: tout le temps. Il était en manque d'argent. Ben,
1: c'est ça, exact. Mais
2: Autre histoire aujourd'hui.
1: C'est une autre histoire.
2: Ouais, et c'est un cas judiciarisé, et finalement, la décision a été rendue aujourd'hui sur, justement, l'idée d'un donneur de sperme, deux adultes qui se rencontrent au printemps 2022. Donc, cette dame-là espère avoir un enfant. L'homme en question, donc, dit qu'il y en a plusieurs à son actif, mais t'sais, pas trop. Elle a déjà eu recours à des donneurs pour avoir un enfant solo, mais sans succès. Alors, ils se contactent. Et après quelques semaines de discussion, non seulement ça devient son donneur de sperme, mais ils ont des relations sexuelles à plusieurs reprises, parfois pour concevoir et parfois non. Donc, ils se rapprochent, même s'il y a des contrats de signés comme quoi, lui, son rôle, sa mission, c'est donneur de sperme. Mais clairement, c'est pas un couple non plus. Quoique, c'est plus que d'habitude.
1: Parce que c'est pas... parce que on s'entend là aussi là.
2: Ça peut être par fécondation de vitro.
1: Il y a d'autres méthodes là pour féconder. C'est les donneurs de sperme, c'est pas juste du monde.
3: C'est parce que il y a la notion de plaisir qui fait la différence.
2: Oui, et là c'était avec consentement, puis ces deux-là en avaient, même si le monsieur en question était pas nécessairement là pour être le père de l'enfant.
1: Il y a une ambiguïté sur qu'est-ce que les relations voulaient dire.
2: D'ailleurs, le juge le dit, c'est un cas limite ici. La décision s'en vient. Parce que là, la dame tombe enceinte, elle accouche, et quand l'homme, donc, le jour de l'accouchement survient, lui, il se rend à l'hôpital, il donne un biberon, il change la couche de l'enfant, mais son nom est pas sur le certificat de naissance, parce que c'est ça l'entente entre la mère et le père. Là, le monsieur présente même le bébé à ses parents. Et il inscrit le bébé comme bénéficiaire de son assurance-vie, en omettant de cocher la case indiquant qu'il s'agit de son enfant. Et il va revoir ce bébé-là 7 ou 6 fois dans les mois suivants. Le problème, c'en est un pas pire, c'est qu'il se fait assassiner quelques mois plus tard, en 2023.
3: C'est vraiment tragique.
2: Oui, un petit peu. Bon, lui, il surprend un cambrioleur récemment libéré de prison en train d'utiliser du matériel dans son garage et un affrontement mortel s'ensuit. Bon, le passé de l'homme en question, j'en sais trop rien. Son identité protégée parce qu'évidemment, le bébé là-dedans, on veut pas savoir c'est qui. La mère apprend le décès une quinzaine de jours plus tard. Elle assiste aux funérailles. Et là, il y a l'histoire de l'héritage qui entre en jeu. Parce que ce donneur de sperme-là est pas le père sur les registres officiels, mais en même temps, il était là à l'accouchement, il a agi à quelques moments de sa vie comme le père, et elle dit, puis surtout parce que là, les deux parents de monsieur sont déjà décédés. Fait qu'au final, il y a $1 million en jeu. Et elle, sur l'assurance vie du monsieur, le bébé, il se posait d'en avoir, parce que c'est son père, puis il pourrait avoir cet argent-là. Tout comme les autres petits-enfants, des grands-parents, etc. Fait que... recours judiciaire, la famille du monsieur, là, eux sont comme « Non, on donnera pas une scène, évidemment. » Puis la maman, elle, a dit « Ben, vous devriez, parce que voici les preuves comme quoi, oui, c'est un donneur de sperme, mais également, il a agi comme étant le père de l'enfant. » Puis il y a des intentions dans sa courte vie qui ont laissé entendre qu'il aurait pu agir comme père à cette personne-là.
3: Puis d'un côté, lui, il avait pas d'enfant.
2: C'était seul, là, l'enfant. Pour les autres, je le sais. En fait, il était donneur de sperme à quelques moments. Selon l'histoire, c'est pas son premier don de sperme.
1: Mais ceux-là étaient comme clairs que c'était pas ses enfants.
3: Mais y a, autour de lui, la famille, c'est qui reste?
2: Peut-être ses frères et sœurs. J'en sais trop rien là. Mais au final, le juge a donné raison à la dame et le bébé recevra donc sa part de l'héritage de son père, donneur de sperme +.
1: Ok, je sais pas si vous êtes à la même place que moi là, mais ce genre d'histoire-là, je vais lire ça dans le journal. Puis le Gab nous le raconte comme ça, puis je suis comme, quelle histoire.
2: Oui.
1: Et ça finit, puis je suis comme, Est-ce qu'on a la leçon qu'il faut que je retienne? Il y a comme pas de... Non, mais non. C'est pas un film, tu sais.
4: Non, c'est vrai.
1: Il y a pas de leçon. Il y a pas de...
4: Ben, non.
1: Ben, peut-être juste comme soyez clair quand vous avez des enfants, mais... Mais tu sais, il y a pas de... Mais tout n'est pas une leçon dans la vie, là. Non, il y a juste des expériences et des histoires qu'on raconte.
4: C'est vrai.
5: Non, ça, c'est une histoire vécue slash mes aventures uniques, mais effectivement, il n'y a rien à retenir de ça.
1: Mettons que je signe l'adaptation au cinéma de cette histoire-là. Je sais pas comment ça finit. C'est juste ça que je vais vous dire.
5: OK, t'as pas la...
1: J'ai pas la finale grande.
5: T'as pas la chute encore.
1: Non,
2: toutes les histoires ne sont pas un conte de Disney, Mathieu.
1: Effectivement, t'as raison. Mais il y a peu de contes de Disney qui commencent demain aussi. Alors, la princesse, non. Fait que, ben écoute, une histoire fascinante qui... et dans l'actualité aujourd'hui.
5: J'aimais ça, t'allais commencer l'histoire.
1: Oui, mais je me suis rendu compte que c'était vraiment déplacé. Charlotte Cardin, on a une date pour la sortie de son nouvel album et on l'écoute avec Confetti.
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0: Kiss My Glass. Ouais.
1: Elle va fondre, ça
0: jade un peu. Non, trop sereine quand j'ai dit ça. Non, Kiss My Glass, c'est Savannah Jade avec Marie-Mé, donc, pour cette chanson. Pour conclure cette édition des Retours, merci beaucoup d'avoir été là. Si vous voulez réentendre nos meilleurs moments de l'émission, vous allez sur le WKND.fm, section réécouter. Entre autres, le punch musical qu'on vous a présenté. Et d'ailleurs, Gab, tu m'as dit de sortir une des réponses de Nathan dans le punch musical.
2: Parce que notre thème ce soir dans le top 5 du Studio Weekend, c'est ça.
0: Alors, c'est tout petit, tout petit.
2: Oui, ben c'est pas... c'est pas
0: 5 pieds 2 en descendant.
2: Non.
1: Ah. Plus, little Lion Man.
2: Little, short, small, tout ça.
0: Parfait.
1: I want no one, George Man.
2: Je pense que tu as aimé la première, Matt.
0: Ça, c'est Gillette. Puis c'est une toune qui parlait « Je ne veux pas d'un homme avec un petit engin ».
1: Ah!
0: Mais tout, c'est parce que tu connaissais la version qui a joué à la radio, qui était la version censurée. « Don't want no short, short man ».
1: C'est ça.
0: Mais on me dit qu'elle n'a pas fait la cote.
3: Ah, non.
2: Mais ce qui a fait la cote, c'est Cake.
0: Oh, yes! Short skirt, long jacket. Mm-hmm. Manquez pas ça.
3: Bravo.
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5: Alors, plan de match de la soirée dans le studio Weekend à 19h. Ce sera le montage kick-off de ce matin. À 18h30, ce sera la zone New Country. Et puis là, on part le top 5 créatif donc de cette émission. Aujourd'hui, avec thématique... est-ce qu'on l'a encore? Oui. Thématique qui va comme suit.
6: Tout petit...
5: Ça aurait pu être des petits artistes en grandeur, ça aurait pu être des courtes chansons. C'est des thématiques qu'on a déjà fait, qu'on pourrait explorer à nouveau dans le futur. Mais aujourd'hui, c'est tout ce qui est short, tout ce qui est small, tout ce qui est little. Et c'est le top 5 avec Sabrina Carpenter et Taste. Pourquoi? Parce que c'est de l'album Short and Sweet. Alors là, ici, on atteint la thématique. Et aussi, commençons avec un des groupes mythiques préférés de Mathieu Marcotte aussi, notamment avec la chanson de Distance, mais aussi celle-là. Short Skirt, Long Jacket, voici Cake à Weekend Radio.

Top 5. Short et petit. Ce soir dans le top 5, c'était de l'album Short and Sweet pour Sabrina Carpenter. Je pense qu'en général non plus, là, c'est pas la plus grande. Mais c'est pas on n'y va pas sur les aspects physiques ce soir. On avait Cake avec Short Skirt Long Jacket. Et allons-y avec les Little pour les prochains instants. Mumford & Sons qui nous a fait un bon extrait maintenant, succès souvenir de week-end avec Little Lion Man. Et c'est cette chanson qui nous a fait découvrir notre ami Talk au cours des dernières années. L'excellente A Little Bit Happy, à week-end.

0: voici le numéro 1.
1: Mumford & Sons avec Little Lion Man dans le top 5 ce soir. Voici quelques extraits qui ne se sont pas classés aujourd'hui dans le top 5, mais auraient pu entrer dans la catégorie. Peut-être que vous les attendiez. Cage the Elephant, Come a Little Closer. La thématique petit, short et small, parce que également on aurait pu mettre ça. On aurait peut-être dû d'ailleurs. Mais ça un petit peu mal. De pas y avoir pensé quand j'étais en train de produire ce top 5, parce que souvent, quand j'essaie de compléter des top 5, mon cerveau s'en va automatiquement vers la musique country. Alors, c'est ça aujourd'hui le numéro 1. Perso, une de mes préférées, par contre, de Sam Hunt, ça s'appelle Break Up in a Small Town, et ça complète notre top 5 aujourd'hui.
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0: Alex Warren sur les ondes de Weekend dans le studio. Dans les prochains instants, vous serez transporté vers la zone New Country de Weekend. Restez là.
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22: Bienvenue dans la zone pour la prochaine demi-heure de l'émission. On vous invite par ailleurs à nous suivre de manière extra-conjugale sur nos réseaux sociaux aussi de la zone New Country, Instagram et TikTok. Vidéo du jour qui porte sur Francis de Grandpré, jeudi soir à Québec. Hâte d'être présent pour le début de cette prochaine tournée pour l'album Si j'avais su, dans le cas de Francis de Grandpré. Puis c'est OK, je vais la raconter, l'anecdote, elle me fait trop rire. Donc sur TikTok, vous allez voir ça avec les sous-titres aussi là, de ce que j'ai raconté sur Francis de Grandpré en vue de ce show-là. Mais les sous-titres automatiquement générés, va falloir que je me mette à articuler un petit peu mieux là. À chaque fois que je disais Francis de Grandpré, le sous-titre lui il entendait Princesse de Grandpré. Puis ça me faisait rire là. Ça, fait que j'ai corrigé à chaque fois le sous-titre de TikTok parce que c'est pas Princesse de Grand Prix que vous pourrez voir en show jeudi ici à Québec. Dans les prochains instants, Jason Aldean et John Morgan, les deux ont collaboré sur cette tune là qui a été le premier hit de John Morgan.
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John Morgan était venu gratuitement au Festival Country Lobinière pour les festivaliers aussi il y a 2 ans, notamment grâce à cette toune-là. Aujourd'hui, il obtient son premier numéro 1 avec sa nouvelle qui s'appelle Kid Myself, qui ouvre la zone de ce soir.

Jason Aldean sur les ondes de Weekend dans la zone New Country. On poursuit avec une nouveauté de Lauren Alena qui s'appelle All My Exes. Cette tune-là aurait pu être en collaboration avec Morgan Wallen, puis elle a décidé que non. Et je trouve que ça prend une bonne paire quand même pour refuser une telle collaboration. Ça aurait probablement pu se produire. D'ailleurs, la chanson sonne comme du Morgan Wallen. Et les deux sont signés sur le même compagnie de disques. Alors, ça se serait pu. Mais elle a mentionné avec beaucoup de maturité que si ça avait été Morgan Wallen, la tune aurait peut-être eu beaucoup d'écoute parce que c'est Morgan Wallen. Il est tellement une vedette majeure et elle voulait pas que cette chanson-là devienne populaire juste parce que Morgan Wallen est sur la toune. C'est quasiment insultant pour le nouveau collaborateur qui s'appelle juste Chase Matthew, mais reste que cette chanson-là, en même temps, sa propre vie, sa propre identité, sans être sous le joug d'une des nombreuses chansons de Morgan Wallen aussi, et ben c'est quand même devenu un succès. Ça démontre à quel point c'est une bonne toune. Voici All My Exes à Weekend.

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1: Il s'appelle Max McNown et c'était Better Me For You à Weekend. Un artiste qui pourrait être littéralement tatoué Weekend Radio. Je veux dire, ça, c'est un artiste qui flirte sur la ligne de la musique pop, de la musique country. C'est pas pour rien qu'il a fait des spectacles cet été du côté d'Oceaga pour une foule davantage, donc, grand public musique pop. Et il est revenu quelques semaines plus tard à la même place pour le Festival Lasso dans un set country. Alors, on peut dire qu'il est unique, évidemment, donc, dans l'offre musicale présentement. Max McNown. Retour de la pause. C'est l'heure des écrasés avec Brad Paisley et Crushing It.
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1: Ouais, beaucoup de pluie cette semaine. C'était le cas aujourd'hui, ce soir encore, avec un minimum à 6 degrés. Demain, bruine intermittente ou de la pluie. Alors, on n'est pas sorti du bois, maximum à 10 degrés. Jeudi, pourrait y avoir du soleil. On le prévoit à 11 degrés. Et pour vendredi, ça revient avec de la pluie d'octobre, avec un maximum seulement à 5.
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2: Born to Die de Shaboozy sur les ondes de Weekend Radio. Déjà un 8 nominations aux Grammy Awards dans sa jeune carrière, notamment en 2025 avec le meilleur nouvel artiste qu'il n'a pas gagné. A Bar Song avait 3 nominations pour chanson de l'année et chanson country, puis il n'a pas gagné non plus. Mais l'an dernier, il a remporté son premier Grammy pour la meilleure collaboration, la meilleure chanson en duo country, et c'est celle qu'on a entendue pas mal au cours des derniers mois avec Jelly Roll qui s'appelle Amen. C'est son premier Grammy en carrière. Peut-être un autre lors de la prochaine cérémonie. Les nominations vont sortir prochainement. C'était la zone New Country d'aujourd'hui. Au retour de la pause, c'est le montage kick-off de Weekend.
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2: Ah, ben, Criff, il me l'avait pas dit. Il m'avait pas averti. Mais donc, grâce à ce montage kick-off aujourd'hui, on peut dire que la zone New Country est en prolongation. Parce que le montage est country aujourd'hui. Et c'est, comme thématique, des tunes country qui brassent sur un moyen temps. Et c'est vrai, là, ils ont mis le doigt sur ces chansons-là qui brassent. Le rythme est rapide et ça nous met vraiment en mode party. Cole Swindell, Flatliner, Jelly Roll, Halfway to Hell, Country Girl de Luke Bryan, Nate Smith. Et commençons avec Luke Combs et l'excellente Beer Never Broke My Heart. Voici la zone en prolongation, gracieuseté du montage. Kick-off!

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7: Beaucoup de pluie prévue. Il y en avait aujourd'hui, il y en aura demain avec un 10 à 15 mm encore ce soir et cette nuit minimum à 6. Demain, maximum à 10 degrés. On verra pas le soleil avant jeudi où on pourrait avoir jusqu'à 11 degrés. Les nuits vont être très froides, hein, aux alentours du point de congélation. Et vendredi, c'est encore de la pluie avec un maximum à 5.
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